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0: Bonjour et bienvenue sur Radio 1, il est 5h. Et voici votre premier flash info avec Rodney Pierre-Louis. Bonjour Rodney.
1: Bonjour Avi, bonjour à tous. Les débats budgétaires se poursuivront aujourd'hui à partir de 11h30. Plusieurs orateurs ont pris la parole hier et les membres de la majorité ont à l'unanimité affirmé leur soutien au budget de 2026-2027, même si certains ont fait valoir que des points doivent être revus pour les ministres et députés qui ont prononcé leur discours hier. Le budget est dans l'ensemble un budget responsable et pas de private notice question aujourd'hui, ni de séance de questions parlementaires ce mardi à l'Assemblée nationale. La première partie de la séance sera consacrée au débat et au vote en urgence d'un projet de loi portant sur un budget supplémentaire de 2,2 milliards d'euros pour l'année financière 2024-2025. Les débats parlementaires sur le budget 2026-2027 se poursuivront ensuite. Trois permanent secretaries ont été promus au rang de senior chief executive hier par le secrétaire au cabinet Suresh Sibalok. Il s'agit de Shakuntala Gajadhar Naubert, Marie-Joseph Ramsamy et Permanent Mawa. Une série de promotions a également été annoncée au poste de Permanent Secretary et de Deputy Permanent Secretary. Au total, plus d'une trentaine de nominations et de promotions ont été effectuées avec effet immédiat ce lundi. Les relations entre Maurice et le Royaume-Uni restent excellentes et le départ de Keir Starmer comme Premier ministre britannique ne remettra pas en question l'accord sur les Chagos, c'est ce que soutient le junior ministre aux affaires étrangères, Ajay Narasinghan. Il se dit convaincu que les Britanniques sont attachés à la continuité de l'État. Il souligne également qu'il ne s'agit pas d'un changement de gouvernement. S'il reconnaît que Keir Starmer accorde une importance particulière aux droits humains en raison de son parcours d'avocat, Ajay Narasinghan estime que le parti travailliste britannique poursuivra sa politique. L'accord étant bénéfique à toutes les parties, il sera d'ailleurs l'invité d'Ashley Victor pour le Focus ce matin après le journal de 8h. Et actualité à l'étranger, Donald Trump a menacé hier de prison quiconque s'en prendrait à l'un de ses projets de rénovation, celui d'un immense bassin jouxtant le Lincoln Memorial à Washington, dont la réflexion laborieuse est devenue un feuilleton politique. En fin de journée, Donald Trump a aussi menacé de porter plainte contre la chaîne de télévision ABC, l'une de ses cibles médiatiques récurrentes, l'accusant de diffuser des informations trompeuses à propos du bassin. Voilà, fin de ce flash. Merci de l'avoir suivi. On se retrouve à 6h. Avis, c'est à vous pour la suite.
0: Merci beaucoup, Rodney Pierre-Louis.
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0: Et on est mardi le 23 juin 2026. Bonjour et bienvenue sur Radio 1 et voici les prévisions pour les prochaines 24 heures. Il y a la séphorante cyclone au sud-ouest des Mascarins qui maintient des alizés modérés et froids sur notre région. Et ce sera nuageux tôt ce matin avec des pluies fines, principalement sur les versants au vent et sur le plateau central, essentiellement beau cet après-midi. Donc côté température, il fera entre 20 et 23 degrés sur les hauteurs et entre 25 et 27 degrés sur les régions côtières. Le ciel restera plutôt nuageux durant la nuit avec des pluies fines surtout à l'est, au sud et sur le plateau central. Le vent soufflera du sud-est environ 25 km/h avec des rafales de l'ordre de 50 km/h dans certains endroits. La mer sera forte au-delà des récifs avec des houles du sud de l'ordre de 3 mètres. Les sorties en haute mer ainsi que dans les lagons de l'ouest, du sud et de l'est sont déconseillées. Le soleil nous dira bonjour à 6h45 et ira se coucher à 17h39. Bonne écoute sur Radio 1.
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Hey yes, bonjour et bienvenue sur Ready One. Il est 5h07, les amis. Bon réveil. Et voilà, merci, d'être avec nous sur la fréquence Liberté. C'est Avi avec vous pour Matin Bonheur jusqu'à 6h. Et un plaisir. Donc voilà, on se retrouve, en ce 23 juin 2026. Tiki, ça, moi, j'en ai fini, comme on dit, Paris, presque la fin de ce mois. Et nous pourrons dans quelques jours, on va dire, donc, le mois de juillet. Donc, un nouveau mois qui va commencer. Et là, on vous rappelle, les amis, que là, une goal fait rentrer. Là, l'instant du Pekosem, là. On vous rappelle qu'il y a le match entre la Norvège et le Sénégal qui se joue en ce moment, deuxième mi-temps. Et là, c'est 2-0 pour la Norvège, but inscrit par Erling Haaland. Voilà, un joli goal en tout cas. Donc voilà, Haaland, surtout qui paye sur ses épaules ce pays, et Norvège. Et du côté du Sénégal, il y a bien sûr Sadio Mané, l'ancienne star de Liverpool. En tout cas, donc voilà, une jolie match qui va dérouler en ce moment. Moi, pensez Norvège capable, voilà, au fait, une jolie match. Des 0 là, peut-être 3-0 là. Fait rentrer là, deuxième mi-temps. Et ça peut finir mes deuxième goal, tout. Extraordinaire. Allez, on vous tiendra informé de l'évolution de ce match entre la Norvège et le Sénégal. Et on vous rappelle bien sûr vos messages dédicaces sur le 5853-7721 par WhatsApp. Déjà commencé même là, il y a le message de Gilbert, j'adore. Bonjour ami, serait-ce donc les retombées d'El Niño, une tempête tropicale à l'île Maurice en plein hiver? Qu'est-ce que tu penses ça? Eh bien écoutez bien, on a baptisé Pension, c'est ça la tempête, du jamais vu chez nous. Heureusement, donc voilà, aucun blessé à déplorer. Le calme est revenu après 4 jours de fortes rafales. Un grand merci au bon Dieu. Bonne journée à vie, c'est Gilbert. Merci beaucoup, Gilbert. Ah oui, vous savez bien. Il annonce budgétaire qui, voilà, il a pension bien comme ça. Si c'est là, tout du monde, vraiment pas fait comprendre qui dit ça. Ben finalement, si c'est pas tout l'année, on va pouvoir aller là-bas avec ça. Comme quoi, les amis, ça réfléchit bien. Allez, on enchaîne avec tout de suite Coldplay. Adventure of a Lifetime, les amis. Merci d'écouter la fréquence Liberté. Matin bonheur jusqu'à 6h avec Avi sur Radio 1.

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Bonjour et bienvenue encore une fois sur Radio One. Si vous venez d'allumer votre radio, vous écoutez Matin Bonheur Avis qui vous accompagne, il est 5h19 et la direction, le WhatsApp de la radio pour vos dédicaces. Et là, pendant la pub, il y a pas mal d'évolutions fines déroulées entre le match entre la Norvège et le Sénégal. Trois goals, la Norvège fin inscrit contre le Sénégal. Toutefois, Sénégal est laissé rentrer dans le match avec un goal, donc c'est 3-1 en faveur de la Norvège face au Sénégal. En tout cas, donc voilà, un joli match. Beaucoup de goals pour entraîner l'autre, là, extraordinaire. Allez, on se concentre sur votre WhatsApp, là, tout de suite. 5853-7721. Bonjour, Avi. Bonjour à Corinne Vaillant du côté de Camp Diable, ainsi qu'à mon oncle Jean Lavi. Vigilante et ma marraine Brigitte de Cité Atli et de la part de Laura du côté de Rivière des Anguilles. Merci beaucoup Laura. Voilà, on le fait un gros bisou, hein, gros bisou et coucou également. Bonjour à vous, une chanson pour Biningsa, Bikari et Sinista, Bisoun et Sneha Mansi. Bonne journée à vous, merci bien, il n'y a pas de quoi. C'est de la part de Nad, je suppose. Merci beaucoup, on poursuit. Roselyne, bonjour à vous, Avi et toute l'équipe. Je remercie ma fille Marie, Bess, mon époux Jerry et ma maman Georgette qui travaille actuellement. Maman Georgette travaille actuellement, car moi je suis en repos actuellement après 3 jours passés à la clinique. Aïe, aïe, aïe. Ben, on espère que ça va mieux maintenant. Roselyne, je leur souhaite un bon courage et merci de m'aider. Je profite pour faire un petit coucou à Marie-Lyne, Rosalie et Linda Rosalie. Il n'y a pas de quoi. Merci beaucoup, Roselyne. Donc, prenez soin, surtout. Donc voilà, on vous souhaite un très bon rétablissement au plus vite, ok? Voilà, au cas de mettre sur pied, au cas de reprendre l'activité. Et merci d'être avec nous sur la fréquence Liberté. Bonjour à toute l'équipe de Radio One, la famille plutôt. Ça fait plaisir de vous écouter chaque matin. C'est Muriel qui nous envoie ce message. Merci beaucoup Muriel. Gros bisous. Et là tout de suite, c'est Laura Beccari pour vous.

0: Westlife Uptown Girls sur Radio 1, il est 5h27. Merci d'écouter Radio 1. Et là, direction le 210, 8910, nous avons au téléphone Noëlette, bonjour.
1: Bonjour, ça va, oui.
0: Ça va très bien, et vous-même, Noëlette?
1: Très très bien, moi aussi de même.
0: Elle a me dire comme ça tout le temps, on va vous nous mettre ça, jamais nous récit causer.
1: Jamais nous causer, enfin,
0: elle a mis une causer
1: en fait.
0: Oui. Mais là, sinon, ben, tu tombes en quelle position là, hein?
1: La pluie.
0: Ah, y a-t-il la pluie déjà?
1: Oui.
0: Oh, ouais, parce qu'il m'était dit, ouais, pendant qu'il a pris bonnet, grand matin, comme ça. Mm-hmm. Et ça nous a fait bien attention, là, ça t'il a pris là, pas des hauts, comment dire, pas couvert.
1: Oui, fait frais aussi.
0: Non problème, sinon, là.
1: Des trois jours, c'est bien fait frais, là.
0: Oui, c'est un divan bien glacé, comment dire. Mm-hmm. La brise, là, bien faux, surtout dans la soirée. Et le matin, oui. Tranquille. Sinon, Noëlette, quelle heure on est aujourd'hui?
1: Quelle heure? Vous faites réveiller, là. Vous faites réveiller.
0: Oh, OK, faites réveiller. C'est quand on est levé, premier affaire, c'est Walim Radio.
1: Oui, à la vie, la chaîne qui est arrivée,
0: là. Premier affaire, levé, là. Mon radio côté, Alain, il a radio en direct là, d'un là. Sinon, nous, il est tout dédicace pour qui s'en là.
1: Mon dédicace, c'est ma chère Roland et José de Saint-Trois, sans oublier Marie-Noël.
0: Oui.
1: Et Gagne de Rogile.
0: Oui.
1: Et puis, mon fils Fabien.
0: Oui.
1: Et sa femme Esther, Ethan, et Léa, mes petits-enfants, Edouard.
0: Oui.
1: Et c'est tout.
0: C'est tout aussi, elle n'a pas mis les personnes là.
1: Non.
0: Attention, on a dit, oh, yo, une téléphonie. Pas une game, non, Lola.
1: Enfin, faut pas oublier
0: Avi. Oh, elle n'est pas un problème. Si Avi oublie, me dire comme ça, ben voilà, n'importe où, c'est un qui est plus important.
1: Ouais, d'accord.
0: Correct. Mais de l'aide, mon bras, me fait un gros bisou.
1: Ouais, moi aussi, les mêmes.
0: Ben voilà, et moi, c'était une super journée. Oh, je vous dis, OK?
1: Allez, merci.
0: Allez, bye bye, Noëlette.
1: Bye bye.
0: C'était Noëlette de Baie du Tombeau qui nous a appelé sur le 210. Oui, non, ça fait plaisir parce que elle nous envoie chaque fois, donc voilà, des WhatsApp à la radio, mais ne pas gagner l'occasion vraiment me causer. Alors, elle se fait plaisir. Donc voilà, elle fait un plaisir. Nous téléphonie, bien sûr. Voilà, Noëlette du côté de Baie du Tombeau. Merci d'écouter la fréquence Liberté. On a ici aussi des dédicaces sur le 5853-7721 justement. Bonjour Vivi, bonjour à toute l'équipe de Radio 1. Toujours avec beaucoup de plaisir qu'on écoute ton émission, matin bonheur. Et on fait un petit coucou à toi, à toute l'équipe de Radio 1, sans oublier mes deux sœurs Charlie et Marianne. Et pour Eileen et Marie-Noël de Baie du Tombeau, bonne journée à toi. Avi, c'est Joyce du côté de Beaubassin. Merci beaucoup Joyce. Allez, nous on arrive dans quelques instants. Bougez pas, on rappelle le score entre la Norvège et le Sénégal. 3-1. En faveur de la Norvège face au Sénégal. Voilà, Norvège Pékin 3-1, extraordinaire ça. Allez, on poursuit.
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Il est 5h40, les amis, merci d'écouter La Fréquence Liberté, matin bonheur pour vous sur Radio 1 et Avi qui vous accompagne. Bon, ce sera jusqu'à 6h, hein, ne peinez pas beaucoup le temps. Et la direction, le WhatsApp de la radio, bonjour Avi et toute l'équipe de Radio 1, dédicace pour ma maman Jeannette qui vous écoute. Coucou à Jeannette, merci encore d'apporter du bonheur dans le cœur de ma maman. Bonne journée à tous, God bless you, c'est de la part de sa fille Pamela. On embrasse bien fort Pamela et bien sûr maman Jeannette. Et on poursuit avec d'autres dédicaces. Salut, j'espère que tu as passé une bonne nuit. Bah oui, super nuit, très courte même. Qui fait les pâtis longs. Félicitations à Yandy et Yola pour Yancy, Yamelia et Yannick du côté de Canada. Marianne, Willy de Chebel, Alain, Aline, Cassandra de Belgique, Priscilla, Wayne, Angèle et Josian demandés par Margaret, Serge et la famille Anamuntu de Saint-Pierre. Merci beaucoup, il n'y a pas de quoi, ça fait plaisir. Et bonjour Vie, bonjour à toute l'équipe de Radio 1. Je suis Joël de Goodlands. Causez Joël, Goodlands qui position. Je demande voilà le prochain disque. Il y avait déjà marqué. Même ça demandé l'endroit qui position de cela. Vous avez principé, m'a dit, tant pis ratier, c'est pas voisin. T'es correct là voisin, dans l'endroit correct, puis gardez-le. Oh, bah, pas cause des lots, pas cause de problème ça. Non, pas cause des lots. Pas cause pension. Avec des lots, des affaires qui gagnent courant, c'est pas trop causé, hein, il a un ramasse courant. Allez, on poursuit avec, voilà, dédicace donc pour ma sœur Christa et mon trésor Sébastien qui fête le Hanif. Aujourd'hui, je leur souhaite un happy birthday, voilà. Un petit coucou à ma maman Mariette, mon frère Gérald, ma belle-sœur Caroline et mes amours Nate, Nila, Julien, Florent du côté de Perth et sans oublier Trish, Sabine et Isaac. Merci à vie, gros bisous à toi. Passe une excellente journée. Merci beaucoup Joël. Joël, pas oublier, nous Goldens qui est position, hein, du Patan, hein. Je rigole, bien sûr. Allez, on poursuit avec, bien sûr, le meilleur de la musique, c'est Carl Douglas qui arrive pour vous. D'accord, on y va grand matin, hein, c'est fait. Oh, oh, oh. C'est devant la glace, puis brosse les dents, ben va le faire. Oh, oh, oh. Et là, NC, on va dire. Kung Fu Fighting, les amis. Zef Manetti à mon tout le matin. Ok, les pieds droits, les pieds gauches, tout ça là. Donc ça, se devrait être en pleine forme, bien sûr. Accompagné de Radio 1, votre émission Matin Bonheur.

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0: vous rappelle, les amis, que la mer sera forte au-delà des récifs avec des houles du sud de l'ordre de 3 mètres. Les sorties en haute mer ainsi que dans les lagons de l'ouest, du sud et de l'est sont déconseillées. Pas prendre risque, s'il vous plaît. Les marées hautes prévues à 9h42 et 21h17, marée basse à 14h43 et demain 4h06. Le soleil dira bonjour à 6h45 et ira se coucher à 17h39.
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Extrait du film Race Pellinazel est là, les amis, direction le match Norvège et Sénégal à l'instant même que je vous parle dans les temps additionnels. Match, donc voilà, 92e minute. Le Sénégal, donc, une fake meta, une cooking goal, donc 3-2 pour, bien sûr, Norvège face au Sénégal. Le PSG rentre dans le match, revient dans le match, les Sénégalais. Donc, on espère que, voilà, on ne pourra pas faire une débouchée, on va dire, comme ça. Donc, voilà. 3-2. Ok, maman. En tout cas, je peux attendre une dernière minute pour qu'à mettre un goal. On ne sait pas si je peux pas renverser ce match parce que là, ce rythme-là, les Norvégiens sont déjà épuisés. Mais ben, les Sénégalais, ils sont toujours en forme, encore fresh, hein. Pas trop fatigués, ils n'habitent que ça les temps ceux-là. Donc, je sais comment gérer. Bon, ça va, j'espère que, enfin, peut-être qu'ils vont essayer de profiter de l'occasion, de la faiblesse, de la fatigue des Norvégiens pour qu'à continuer à mettre le Z-goal. Allez, direction le 5-8-5-3-7-7-21. On fait un petit bonjour à Christina. Bonjour Christina et bon mardi. Bonjour, une chanson pour l'anniversaire de Ariel. De l'escalier de la part de maman Frances, son papa Christophe, ses deux sœurs et toute la famille aussi pour Jane de Curpip qui fêtera son anif demain. De la part de Clancy et Suzy de Chamonix, merci à vous, Avi. Bon mardi. Bah oui, demain l'anniversaire de Jane. Connais-vous quand Jane rit là, tout le monde rit ensemble. Et bonjour à vous pour ma belle-sœur Laura Blaise de Cano qui fête ses 44 ans aujourd'hui. Je la souhaite donc voilà tout ce qu'il y a de meilleur de la part de la famille Moutou et sœurs de Flic en Flac. Merci et bonne journée. Happy birthday à Laura. Bonne année à prospérité. Également, on fait un petit bonjour à mon mari Gaëtan. Bon courage à lui pour son boulot. Bonjour à mes 5 enfants. Donc voilà, Tracy, Joy, Aurélie, Jonathan, Julio, mes deux gendres, mes 3 belles-filles et toute ma famille. Bonjour au choral de 5h du mat de samedi par Roissien de Rochebois. Bonjour à Rose Ménaguen et Fidou de Castel. Bonne journée à vous, Sylviana, du côté de Rochebois et qui nous envoie bien sûr une photo de son petit-déj, des tasses, des olicitas, avec patate bouillie ou bien manioc, ça. Moi, je suis trop capable de déchiffrer ça, une goutte-là. Ben, merci en tout cas, Sylviana, pour ce message. Voilà. Et bonjour, l'équipe de Matin Bonheur. Il fait Marie froid ce matin, cœur pipe. Et ce n'est que le début de l'hiver le mois prochain. Pour Cayenne est là. Ouais, c'est vrai. Là, ne peut faire rentrer dans l'hiver, là. Bah, encore rentre bien. Comment bien, là. Et coucou à tous mes frères et sœurs, belles sœurs et toute la famille. Voilà, mes amis qui écoutent la radio. Gros piou-piouk. Heidi, du côté de cœur pipe. Merci beaucoup, Heidi. Et là, tout de suite, c'est bien sûr Christina Aguilera qui arrive pour vous sur Radio 1. Jenny in a Butter.

Johnny in a Bottle avec Christina Aguilera pour vous sur Radio One. Un petit coucou à Judith qui nous dit bonjour et aussi un bonjour à, bien sûr à la famille Beauzieux et Monoron. Et on souhaite un happy birthday à donc Jelena, voilà, de la part de ses parents Emily et Jelan, son frère Noah. Merci beaucoup. Et c'est ici que je vous dis bye bye pour matin, bonheur. On se retrouve demain 5h-6h demain. Et vous pouvez me suivre également pour les points sport à 6h30 et 7h et 7h30. À 6h arrive le Wake Up Show avec Lou Wana et votre point bien sûr sur l'actualité. Je vous laisse avec Soprano, Prix des étoiles.

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2: Bonjour et bienvenue, mardi, nous sommes le 23 juin, vous écoutez Radio One et il est 6h. L'info, le flash avec vous, René Pierre-Louis, bonjour.
3: Bonjour Louana, bonjour à tous. Les débats budgétaires se poursuivront aujourd'hui à partir de 11h30. Plusieurs orateurs ont pris la parole hier et les membres de la majorité ont à l'unanimité affirmé leur soutien au budget, même si certains ont fait valoir que des points doivent être revus. Pour les ministres et députés qui ont prononcé leur discours hier, le budget est dans l'ensemble un budget responsable et pas de private notice question ni de séance de questions parlementaires. Ce mardi à l'Assemblée nationale, la première partie de la séance sera consacrée au débat et au vote en urgence d'un projet de loi portant sur un budget supplémentaire de 2,2 milliards de roupies pour l'année financière 2024-2025. Trois permanent secretaries ont été promus au rang de senior chief executive hier par le secrétaire au cabinet Suresh Sivaloke. Il s'agit de Shakuntala Gajadhar Naubat, Marie-Joseph Ramsamy et Permanent Mawa. Une série de promotions a également été annoncée au poste de Permanent Secretary et de Deputy Permanent Secretary. Au total, plus d'une trentaine de nominations et de promotions ont été effectuées avec effet immédiat ce lundi. Les relations entre Maurice et le Royaume-Uni restent excellentes et le départ de Keir Starmer comme Premier ministre ne remettra pas en cause l'accord sur les Chagos. C'est ce que soutient le Junior Minister aux Affaires étrangères, Rajan Narsingan. Il se dit convaincu que les Britanniques sont attachés à la continuité de l'État. Il souligne également qu'il ne s'agit pas d'un changement de gouvernement. S'il reconnaît que Keir Starmer accorde une importance particulière aux droits humains en raison de son parcours d'avocat, Rajan Narsingan estime que le parti travailliste britannique poursuivra sa politique, l'accord étant bénéfique à toutes les parties. Il sera d'ailleurs l'invité d'Ashley Victor ce matin pour le Focus après le journal de 8h. Et puis, actualité à l'étranger, Donald Trump a menacé hier de prison quiconque s'en prendrait à l'un de ses projets de rénovation, celui d'un immense bassin jouxtant le Lincoln Memorial à Washington, dont la réfection laborieuse est devenue un feuilleton politique. En fin de journée, Donald Trump a aussi menacé de porter plainte contre la chaîne ABC, l'une de ses cibles médiatiques récurrentes, l'accusant de diffuser des informations trompeuses à propos du bassin. Voilà pour ce flash, merci de l'avoir suivi. Tout de suite, le Wake Up Show avec vous, Louana.
2: Merci, Rodney. Pierre-Louis, vous revenez tout à l'heure à 6h30 pour le sommaire. Également, l'actu sport avec Avi.
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2: À 6h04, nous voyons cette météo-là aujourd'hui, en ce mardi, avec l'assez forte anticyclone au sud-ouest des Mascareignes, qui maintient toujours ses alizés modérés et froid sur notre région. Donc il fait frais, il fait froid là ce matin. Sortez bien couverts avec les prévisions aujourd'hui. On s'attend à quelques nuages tôt ce matin, voire aussi quelques pluies fines. C'est peut-être le cas en ce moment, vers les versants au vent ou encore le centre de l'île, pour ne pas changer. Et par la suite, un beau temps est annoncé, donc d'ici cet après-midi, nous signale Météo Maurice, ce sera un peu comme hier, une alternance de quelques belles éclaircies quand même et beaucoup de nuages encore aujourd'hui. Alors que le vent nous vient du sud-est à une vitesse de 25 km/h et des rafales de 50 km/h vers certaines régions de l'île. Côté maximal aujourd'hui, entre 20 et 23 degrés vers les hauteurs en journée, de 25 à 27 degrés aujourd'hui vers les régions côtières, alors que la mer reste forte là des récifs et s'houle toujours de 3 mètres. les sorties en haute mer, de même que dans les lagons de l'ouest, du sud et de l'est sont toujours déconseillées. Une marée haute à 9h45 tout à l'heure, une marée basse cet après-midi à 14h45. Se lever du jour à 6h45 dans 40 minutes précisément et en coucher 17h39, en vous souhaitant surtout un très bon réveil. Merci d'être avec nous ce matin. Oui, sortez bien couvert, ça caille énormément dehors. Sinon, très bon mardi. 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
1: Allez, Radio 1, il est 6h07, bien le bonjour tout le monde et bienvenue ce matin dans votre Wake Up Show. Ça y est, nous sommes le mardi 23 juin 2026. Bah oui, c'est parti pour une nouvelle aventure du meilleur des réveils là ce matin. Vous êtes bien sûr, vous le savez, au bon endroit, sur les bonnes fréquences, pour vous rappeler que chaque choix est une opportunité. On ne dira pas le contraire. Opportunité surtout de grandir, de s'épanouir. Et c'est ensemble que nous donnons le départ de cette nouvelle journée. Et merci d'être avec nous là aujourd'hui. La Woos Team s'occupe de vous donc jusqu'à 9h de la rédac. Rodney Pierre-Louis pour les points infos à chaque demi. Avi s'occupe du rayon sport et le sport. Alors là, la Coupe du Monde, on va en parler, hein, bien évidemment. Hélène est notre Game Commander ce matin. Bonjour Hélène.
2: Bonjour Loana, bonjour Yann et bonjour aux auditeurs.
1: On est bien.
2: On est bien.
1: Très bien.
2: Et vous?
1: Oui, bah écoutez, on est là, c'est ce qu'il faut, là ce matin. Et au taquet.
2: Même s'il fait froid.
1: Oui, bah oui, c'est l'hiver, c'est l'hiver et ça on adore. Bon, moi je suis très hiver.
2: Non.
1: Voilà. Donc on se couvre comme il se doit. Vous pouvez dire, moi non, pas du tout. Mais non, vous êtes l'hiver, voilà. On se couvre bien, peut-être, madame, nous pas encore bien adapté aussi. En même temps, on n'a pas le matos qu'il faut, hein,
2: oui,
1: pour pouvoir bien se couvrir, hein, n'est-ce pas? Mais faudra faire avec, bien évidemment. Et puis, bah merci d'être avec nous. Yann à la réalisation, ready for the day. Bonjour Yann.
3: Bonjour Anna, bonjour Hélène, bonjour Avi, bonjour à tous.
1: Ben, j'ai l'impression que Yann, le froid ne lui fait pas peur. Il est en polo, tranquille, pas de pull. On est bien, ça va, on n'a pas froid?
3: Non,
1: ça va, on est super.
3: À la maison, oui.
1: Oui, à la maison, oui. On est d'accord. À la maison, en mode de, voilà, nous couvrir pas tout. Yes, et hoodie et tout ce qui va avec. En tout cas, merci d'être avec nous. Moi-même, Louana, nous sommes au garde à vous. Avec vous, bien sûr. Et on va vous couvrir avec nos bonnes ondes et l'enthousiasme même du mardi. Oui, sortez bien couverts là ce matin. Où que vous soyez, vous serez d'ailleurs, vous êtes même aux premières loges, au boulot depuis très très tôt, sur les routes d'ores et déjà. Donc, soyez hyper prudents. À la maison également, Radio 1 apporte la Coupe du Monde de 2026 jusqu'à vous. On s'enflamme, bien sûr, hein, sur chaque but. Le mondial ne s'arrête jamais, d'ailleurs. Va démarrer dans quelques... Oui, tout à l'heure, ce sera la rencontre Jordanie-Algérie pour le compte du groupe J, si je ne me trompe, qui va démarrer tout à l'heure, un match mené. Et bien sûr, et ça, on l'attend. Peut-être que la Jordanie, hein, va s'en sortir. Mais allez savoir. Nous suivons aussi cette actualité mondiale 2026. On va revenir sur les rencontres de l'Argentine ou encore de la France. Voir aussi le match qui a pris fin il y a quelques minutes. Norvège-Sénégal. Donc ça y est, la Norvège s'est imposée face au Sénégal sur le score de 3-2. Et Haaland et ses coéquipiers donc filent en 16e de finale. Et puis France, oh là là, mais vous êtes ce match-là de la France, je crois que ça a été la mi-temps la plus longue de l'histoire même du foot, parce que Finela en mauvais temps, on va dire, ça a été une rencontre changée de par une rencontre un peu bouleversée quand même, de par un scénario météorologique, mais avec des orages et tout ce qui va avec. Donc par mesure de sécurité, ils avaient suspendu le match pendant 2 heures. Oui, la mi-temps a duré 2 heures, c'est incroyable. Puis après, ils ont repris et finalement, c'est la France, bien sûr, qui a marqué 3-0 face à l'Irak. On s'attendait un peu, hein, la victoire bien sûr de la France. Un doublé de Mbappé. Et puis ben Dembélé. Moi j'ai adoré de voir Dembélé donc par rapport à ce but marqué à la 68e minute, si je ne me trompe. Oui, voilà, c'était 66e minute précisément. Donc par rapport à ce dernier but marqué par le Ballon d'Or, donc 3-0 pour la France. Forcément, la France est qualifiée d'office pour les 16e de finale de la Coupe du Monde. Donc forcément, avec tout ce qu'on a eu par rapport au match, oh là là, qu'est-ce que ça a été difficile quand même le réveil. On a à peine dormi, sinon on est là avec vous. Très bon réveil, bienvenue, bon mardi, branchez votre Wake Up Show. Merci d'être avec nous là ce matin, à coup de espresso façon Sabrina Carpenter. Et ben oui, c'est pour vous souhaiter la bienvenue. Merci d'être avec nous. On est parti pour une nouvelle belle matinée ensemble, 6h-9h.

0: heure ce matin dans votre Wake Up Show. Oui, façon expresso, hein, je le disais. Bah oui, après les matchs hier soir, très très tôt ce matin également, la tête un peu dans le guidon. Hein, mais voilà, toujours au taquet avec vous là ce matin. Et le Wake Up Show, bien sûr, s'occupe de vous en ce mardi dans le buzzer cadeau Radio One. 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Et il suffit d'abord de répondre à la question inscription 60 secondes de chrono. Et aujourd'hui, nous allons rester dans l'histoire même de la Coupe du Monde. Mais on va surtout remonter dans un temps certain, dans un temps particulier là aujourd'hui. Nous sommes en Allemagne pour la Coupe du Monde, pour cette Coupe du Monde, pas comme les autres d'ailleurs. France, Italie pour la grande finale. C'est le match du fameux coup de boule de Zidane. Il tape direct dans le torse de Materazzi. C'était l'incompréhension totale au sommet, au moment surtout de ce geste de Zidane. Je vous invite à écouter cet extrait du JT France lors de cette rencontre. Écoutez ceci, soyez attentifs. C'est parti.
1: Et le défenseur Materazzi discutait après un simple accrochage de maillot. La discussion se poursuit, Zidane sourit, puis fait volte-face après des propos tenus par l'Italien, encore inconnu. Zidane commet alors l'irréparable. L'arbitre l'a-t-il vu ou l'a-t-il expulsé sur la seule fois des images vidéo? Rappel des faits, à la 110e minute, l'arbitre interrompt le jeu car à l'autre bout du terrain, Materazzi est à terre. À cet instant, personne, pas même les journalistes, ne semble avoir vu la faute de Zidane.
2: Que s'est-il passé entre Trezeguet et Materazzi?
3: J'espère qu'il ne s'est rien passé parce que... Ouais.
1: L'arbitre argentin, M. Elizondo, n'a pas vu l'altercation car il suivait l'action de jeu. À l'écart, Zidane espère encore échapper à la sanction. M. Elizondo se dirige alors vers son arbitre de touche pour le consulter. Selon le banc français, celui-ci aurait été averti par le quatrième arbitre, ici à l'image, le deuxième en partant de la gauche, que Zidane est bien le responsable. Posté sur le bord du terrain, il vient de voir les images sur un écran vidéo.
4: Attention, c'est la danse du coup de boule.
0: Oui, c'était lors de cette finale de la Coupe du Monde de football opposant la France à l'Italie, à Berlin. Zinedine Zidane écope justement de ce carton rouge pour son célèbre coup de sang, coup de boule, coup de tête à la Lila contre Marco Materazzi. La question inscription ce matin, dites-moi précisément en quelle année s'est déroulé ce match légendaire. Oui, en quelle année s'est déroulée cette grande finale de la Coupe du Monde avec opposant France-Italie. C'est l'Italie, bien sûr, qui va remporter ce match à l'issue des tirs au but. Donc, en quelle année s'est déroulé ce match légendaire où Zidane a sorti le fameux « chdush » coup de boule. Eh ben oui, vos réponses, la bonne année exacte à balancer via nos plateformes SMS 88 10 MTL 83 83 MIT. Je rappelle, c'est pour les inscriptions ce matin, 60 secondes chrono, et puis 58 53 77 21, le WhatsApp de Radio One, sinon le 210 8 9 10. C'est pas qu'elle est temps à envoyer message, nous comprend, 210 8 9 10. Hélène est avec vous au standard. Rendez-vous tout à l'heure à 7h40, le duel et le jackpot pour les 10 000 roupies après 7h50. Je vous souhaite bonne chance, donc, ce matin. 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Je vous souhaite bonne chance.
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0: Prêtez-nous une oreille attentive, encore une fois, votre attention, oui, pour notre jeu de mots du jour. En ce lundi, nous sommes dans N, nous tombons dans Lot à la Lila. Est tellement facile aujourd'hui pour les 11 lettres de ce mardi que vous devez trouver là ce matin avec notre partenaire Agilis. Ce mot définit, écoutez bien, ce geste de fournir à notre corps l'eau nécessaire, water à la Lila, H2O si vous le préférez, pour compenser celle que nous perdons naturellement. C'est-à-dire ça des l'eau qui nous perdit naturellement, qui est capable pour la transpiration ou alors la respiration, la sueur, enfin bref. C'est ce qui permet à nos organes et à nos muscles, également à notre cerveau, de tourner à plein régime. Parce que si on ne peut pas d'eau dans les corps, ben ça sert à rien du tout. Et boire de l'eau permet de nettoyer l'organisme, de maintenir notre température à 37 degrés, de garder aussi une belle peau. C'est important, c'est le secret même de la vitalité au quotidien. Nous, l'équipe du Wake Up Show, à côté, nous n'avons pas de café, certes, mais on carbure beaucoup à l'eau aussi, c'est aussi important. Ce mot, c'est arroser notre intérieur. À vous de trouver les 11 bonnes lettres du jour. 11 bonnes lettres du jour. Jeu de mots. D'ailleurs, c'est aussi le cas. Pendant ce mondial 2026, la FIFA a imposé une pause fraîcheur de 3 minutes à chaque match. Donc, pour ce mot, à vous de trouver les 11 bonnes lettres. Je vais me tourner vers le WhatsApp de Ready One pour voir si vous avez trouvé. Alors là, ce n'est pas se désaltérer. Non, pas du tout. Je suis sûre que vous allez pouvoir trouver. Il y en a qui ont trouvé la bonne réponse aussi. Hein. Nous allons devoir procéder, bien sûr, à un tirage au sort tout à l'heure pour notre jeu de mots avec nos grands, notre partenaire Agilis qui offrira à notre grand gagnant là aujourd'hui soit les deux sachets de lait Promex adulte et un sachet de Promex junior là aujourd'hui pour les 11 lettres à trouver notre jeu de mots du jour. Je vous souhaite bonne chance. Ce qui nous amène à 6h21, notre jeu de mots tout à l'heure. Hein. Ce sera après 6h45. Nous marquons une courte pause pub et à venir les avis d'essai présentés par Hélène. Très très bon mardi à vous tous et merci d'être avec nous ce matin. À tout de suite.
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1: On nous prie d'annoncer le décès de Monsieur Mario Nicole Willette Morimoto. Décès de Monsieur Mario Nicole Willette Morimoto, âgé de 75 ans, aussi connu sous le nom de Mario Willette. Le convoi sortira de la chapelle ardente d'Eliensen à Route Royale Beaubassin aujourd'hui à 9h30 pour se rendre à l'église de Saint-Anastène-les-Rosiers et de là au cimetière de Saint-Jean. Décès de Monsieur Jean-Rudy Corrette. Décès de Monsieur Jean-Rudy Corrette, habitant au numéro 20, avenue Lier-Rosiers, âgé de 71 ans, aussi connu sous le nom de Rudy. Le convoi sortira de la chapelle ardente d'Eliensen à Route Royale Beaubassin aujourd'hui à 10h15 pour se rendre à l'église de Saint-Patrick à Rosiers et de là au crématorium de Chebelle. Décès de Monsieur Benjamin Pensier-Emmanuel Augustin. Décès de Monsieur Benjamin Pensier-Emmanuel Augustin, âgé de 68 ans, aussi connu sous le nom de Pensy. Le convoi sortira de chez sa veuve au numéro 31 rue La Comète Rochebrune, aujourd'hui à 10h30 pour se rendre à l'église de Saint-Thomas à Beaubassin et de là au cimetière de Saint-Thomas. À toutes ces familles endeuillées, Radio One présente ses plus vives sympathies.
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3: Et comme toujours, merci d'être au rendez-vous là ce matin, branché Ready One. Peut-être que vous vous réveillez à l'instant, il est 6h25, allez, on attaque la journée ensemble. Vous réveillez un peu la tête dans les guidons, bah oui, parce qu'il nous get to match la France qui nous fait une jolie triplée aussi, hein, donc par rapport à cette rencontre, donc qui a été un peu chamboulée par la météo, par les conditions météorologiques, donc du côté de là-bas, bah oui, Côte Saint-Thierry exactement, et c'était, bah écoutez, je vais essayer de trouver, mais bon, c'était là-bas, voilà, tout simplement. Et puis bah il y a eu ce match, puis il y a eu c'était quand même magnifique. Puis après il y a eu arrêt de match pendant 2 heures, la mi-temps la plus longue de l'histoire même de la Coupe du Monde. Donc ça a duré 2 heures pour cette mi-temps. C'était bien sûr à Philadelphie. Merci à notre consultant sportif Avi qui est dans la place. Et bien sûr, oui, il est passé par là, évidemment, Philadelphie, of course. Merci beaucoup Avi pour la précision. Oui, il va revenir dans quelques instants. Ce sera bien sûr pour le sport. Sinon, donc la France 3-0 face à l'Irak. Puis la Norvège aussi s'en est sortie. Donc 3-2 face au Sénégal. Norvège et France filent pour les qualifs de file en 16e de finale. Et j'ai l'impression que nous allons avoir Norvège et France par rapport au prochain match, bien sûr, du groupe I. Donc nous allons suivre cette actualité comme il se doit. Et merci d'être avec nous. Nous parlons anniversaire aussi. Oui, nous sommes le 23 juin. 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
3: Voilà, oui, un coup de frein, un coup de sifflet à la Lila, donc ça va, on avance, on continue, bien évidemment, pour le meilleur des réveils. 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
3: 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Très bon mardi, il est 6h30. C'est parti pour le sommaire, l'essentiel de l'actualité. Rodney Pierre, lui, vous nous parlez d'Adrien Duval ce matin. Il réclame le retour à la pension universelle.
9: Le peuple n'a pas voté pour une réforme de la pension, affirme le député du PMSD. Il accuse le gouvernement d'entretenir la confusion autour de la State Age Pension. Jane Ragoût réclame de véritables consultations sur la réforme des pensions. La porte-parole de la CTSP estime que ces changements ne peuvent être imposés à la population. Et les débats se poursuivent ce mardi à l'Assemblée nationale. Un projet de loi sur un budget supplémentaire de 2,2 milliards de roupies sera examiné en urgence. Dossier Chagos, le départ de Keir Starmer ne menace pas l'accord avec le Royaume-Uni, selon Rajen Narsingen. Le junior ministre aux affaires étrangères sera l'invité de Focus ce mardi. Et puis actualité à l'étranger, une fusillade à Montréal fait au moins 3 morts, dont le suspect.
3: Merci Rodney, on vous retrouve à 7h. Ces titres qui seront développés tout à l'heure lors du Grand Journal.

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3: Allez, c'est parti pour l'actu sport d'abord avec vous. Avi, vous nous parlez de la bataille juridique entre la NBA, également le ministère qui se poursuit pour cette bataille, Avi.
4: Et oui, Luana, le dossier opposant la Mauritius Badminton Association aux autorités sportives n'a pas encore connu son dénouement. L'affaire a été renvoyée au 8 juillet, ce afin de permettre la poursuite de la procédure judiciaire. En attendant, les dispositions provisoires déjà en place restent en vigueur. Cette décision permet toutefois au fonctionnement habituel du badminton mauricien de se poursuivre, notamment en ce qui concerne l'organisation des compétitions et les activités prévues au calendrier national et international. Nous écoutons le président de l'association mauricienne de badminton, Gaurav Hiroy, au micro de Sophie Lemaire.
5: Le mastersport fin extend par ici au-delà jusqu'au 8 juillet pour qu'il nous soit capable de fin avec nous au Rédacteur Charlot. C'est-à-dire, la chanson, il reste particulier. Et là, on entend les événements. Toutes les compétitions nationaux et internationaux du jour pour faire par la fédération, nous ne pas faire l'antenne, nous ne pas faire le bantou.
4: Absent des pistes depuis 6 mois en raison d'une blessure, Jérémy Lara-Rodeuse a effectué un retour prometteur lors du meeting de Montgeron en France le week-end dernier. Le Mauricien a pris la 4e place de la finale du 110 mètres et en 13 secondes 43, signant ainsi la meilleure rentrée de sa carrière. Pour sa part, Océane Noir retrouve des couleurs. Engagée au meeting d'Annecy en France, la sprinteuse mauricienne a réalisé sa meilleure performance de la saison sur 200 mètres, un résultat encourageant à l'approche de la fin de saison. Notons aussi la performance d'Orfraie Topiz lors des championnats du Grand Est disputés à Reims en France. Le sprinteur mauricien a franchi un cap important en réalisant un nouveau record personnel de 20 secondes 83 sur 200 mètres, intégrant ainsi le cercle très fermé des Mauriciens ayant couru sous la barre des 21 secondes sur la distance. Et parlons foot à présent. Manchester United a franchi une étape importante dans son projet de nouveau stade. Le club a annoncé avoir acquis la majorité des terrains nécessaires à la construction d'une enceinte de 100 000 places près d'Old Trafford. Le futur complexe pourrait devenir le plus grand stade sportif du Royaume-Uni. Et Mercato, Julian Alvarez semble déterminé à rejoindre le FC Barcelone. Selon la presse espagnole, l'attaquant argentin envisagerait de demander publiquement son départ afin de faciliter son transfert vers le club catalan. Une stratégie forte qui pourrait accélérer les discussions lors de ce mercato estival. Voilà la fin de ce journal des sports. Merci de l'avoir suivi. La suite avec vous, Luana.
3: Merci à vous. Vous revenez tout à l'heure après le journal de 7h pour une nouvelle édition sport.
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3: 6h36 et nous voyons ces températures là aujourd'hui en ce mardi très changeant côté ciel. Hein, mais même si Météo Maurice annonce un temps, un beau temps jusqu'à cet après-midi. Mais voilà, attention, on se réveille avec beaucoup de nuages. C'est le cas même en ce moment sur la capitale. C'est tout gris là et en plus il fait très froid. Donc sortez bien couverts. En même temps, nous sommes en hiver les amis. Hein, donc voilà, faudra composer avec ce temps très changeant avec une maximale de 20 à 23 degrés vers les hauteurs. Je ne serais pas choquée de savoir qu'il pleut du côté de Curpipe, oui, pour ces pluies fines au réveil, alors qu'il fera entre 25 et 27 degrés vers les régions côtières. Là, aujourd'hui, en ce mardi, on va attendre les quelques belles éclaircies jusqu'à tout à l'heure, peut-être même dans l'après-midi. Et d'ici là, on sort bien couvert, on attaque la journée ensemble, un bon thé ou alors un bon café bien chaud, un chocolat si vous aimez, ça aussi, oui, pourquoi pas, pour bien attaquer cette nouvelle journée. Merci d'être avec nous ce matin. Et bon appétit, bon petit-déj à tout le monde. Noël et nous manzoli.
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Il n'y a pas goal, hein, c'est juste... On avait envie de sortir le coup de sifflet, quoi, ce matin. Happy day. Joyeux mardi à vous tous. Il n'y a pas de match encore, là, les amis. Ce matin, tout à l'heure, ce sera Jordanie, Algérie. On va vous tenir informés de par ce match qui va démarrer tout à l'heure. En tout cas, à chaque réveil, on réinvente un peu les règles, hein. Pourquoi pas? 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En jeu, le paquet d'eau, écoutez bien, le classique en bouche, avec le pot de 50 grammes, la tasse iconique rouge Nescafé, travel mug cuillère. Donc, le tout avant 9h. Cette question hyper, hyper fastoche, là, aujourd'hui. Si la Finlande est le pays qui consomme le plus de café par habitant, on en parlait hier, dites-moi aujourd'hui, quel pays en volume total est le plus grand importateur de café au monde. Indice, c'est l'un des trois pays hôtes, Coupe du Monde 2026. Hélène vous attend avec la bonne réponse au 58 53 77 21. Je vous souhaite bonne chance ce matin, Nescafé Make Your World. Donc je rappelle, si la Finlande est le pays qui consomme le plus de café par habitant, quel pays en volume total est le plus grand importateur de café au monde? Je disais, hein, c'est l'un des trois pays hôtes de la Coupe du Monde. 58-53-77-21. Je vous souhaite bonne chance ce matin, Nescafé.

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1: Et ça, on adore. Souvenir Bolly, en ce mardi pour vous. Coach, coach, Hotarin, bah oui, pour faire plaisir en cette nouvelle matinée, pour vous souhaiter la bienvenue. Merci d'être avec nous là ce matin. Et bah oui, attention, attention, attention. Et nous avons un problème. Houston, nous avons un problème ce matin. Cette nouvelle matinée, pour jouer déjà notre grand quiz de culture générale, je comprends pas pourquoi vous nous envoyez 2018. Mais non, ce n'est pas 2018, les amis. C'est l'histoire du coup de boule. On a quelques secondes? Oui, au son de coup de boule. Let's go.

0: 60 secondes chrono, c'est une minute de questions, 0 seconde à perdre et un chèque de 10 000 roupies pour vous là ce matin pour relever le défi, la question inscription du jour. Vous m'avez envoyé 2018. Alors que pas du tout, nous ne sommes pas en 2018 les amis, je le rappelle, et ben oui certes 2018 et la France avait remporté bien sûr, on est d'accord, donc sa deuxième étoile, mais en quelle année le meneur de jeu des Bleus, Zinedine Zidane, 2018 d'ailleurs il est parti dans la France, hein. Attention, Zinedine Zidane il a terminé sa carrière professionnelle sur un coup de tête en finale du mondial face à l'Italie. Donc rappelez-vous du fameux coup de boule de Zizou. C'était à la 110e minute de la prolongation que le destin des Bleus bascule. Donc en quelle année le fameux coup de boule de Zidane est-il entré dans l'histoire même de la Coupe du Monde? Et non, ce n'est pas 98. Vous nous envoyez 1998. Mais non, 98, la France remportait donc son premier mondial en fait, hein. Donc voilà, sa première Coupe du Monde. Non, pas 98, pas 2018. Vous êtes oublié la France là-dedans en fait. Faut surtout retenir que c'est l'Italie qui avait remporté justement cette Coupe du Monde. C'est sa dernière. C'est son dernier trophée par rapport à l'Italie. Donc il nous faut l'année du fameux coup de boule, je le rappelle, de Zinedine Zidane sur le torse de Materazzi. Donc voilà. Et on essaie de faire le son, hein, bien évidemment. Peut-être que c'était un peu plus prononcé que ça, bien sûr. Donc l'année quand Zidane a tapé une tapse au coup de boule dans le torse de Materazzi. Je rappelle que c'est pour, hein, les inscriptions, 60 secondes de chrono. Là, ce matin, vous vous inscrivez. Hélène va vous appeler. The Block, The Place pour 60 secondes de chrono. Avec la chance ce matin de remporter les 10 000 roupies. Il y a de quoi faire aujourd'hui, les amis. Hein, donc oui, pour la grande aventure, 60 secondes de chrono. Donc 210, 8, 9, 10 ou alors le 58, 53, 77, 21, voire aussi 88, 10, Semtel, 83, 83, Mighty. On se donne rendez-vous 7h40, le duel, la grande finale pour les 10 000 roupies après 7h50. Et notre finaliste profitera de 500 roupies chez notre partenaire Super U. Coup de boule dans les l'orgue et les dire.
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0: Notre page santé cette semaine dans notre rendez-vous santé. On s'intéresse à de véritables petits trésors nutritionnels, soit les grains. Voilà, la liste, elle est très longue. Mais cause amandes, noix de cajou, pistaches même ou encore noisettes, souvent boudées parce qu'on les juge trop gras. Et pourtant, ces petites graines de bonheur sont pourtant les meilleurs amis de votre corps. Mais toujours avec modération, hein, bien évidemment. Donc c'est rempli de bons lipides, de fibres, de protéines végétales. Ces grains sont parfaits pour un coup de boost naturel d'ailleurs, sans faire grimper votre taux de sucre. C'est, on va dire, le snack idéal pour éviter un petit coup de bord, par exemple 10h, au lieu de vous tourner vers un rôti d'alpourri, nous gardons rôti d'alpourri pour le déjeuner. Mais voilà, on adore rôti d'alpourri, hein, on ne dit pas le contraire, mais seulement à 10h. Voilà, on essaye de prendre un peu quelques graines d'amandes, par exemple. Ça va vous caler, hein, jusqu'au déjeuner. Voire aussi à 16h, quand on va dire nous gagne un petit... Nous, on peut piquer du nez dans les dossiers ou alors dans son écran, parce qu'il nous gagne un petit faible de tonus. Ce sont des choses qui arrivent à tout le monde. Et voilà, au lieu de vous tourner vers les chocolats Mars Snickers ou Bueno ou Kinder Bueno, qui coûtent très très cher, tournez-vous plutôt vers... pourquoi pas les amandes ou encore les noisettes. Vous

0: allez voir la différence, c'est pas sucré et en plus c'est très très bon, ça va vous garder éveillé. Donc dès aujourd'hui, on troque aussi les biscuits industriels pour une petite poignée de noix. Prenez soin de vous parce que voilà, et on en parle hein, toute cette semaine. Nous au bureau, on ramène nos petits Tupperware là. Nena nous raisin sec là-dedans, Nena nous amandes bien sûr. On rajoute également quelques figues séchées également et puis des noisettes. Donc on secoue tout ce qu'il faut. Et c'est avec nous dans le sac, comme ça qu'on va gagner une petite pète de tonus. On avale quelques grains d'amandes et puis bah ça nous rebooste direct. Donc rendez-vous demain pour la suite. Nous parlons des noix aujourd'hui d'une manière générale.
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0: À 6h49, bah oui, il est grand temps d'ouvrir notre pochette, jeu de mots du jour avec les 11 bonnes lettres là aujourd'hui. Donc rappelons que l'eau sert de moyen et de moyen de transport. Voilà, dans notre corps, c'est l'eau qui transporte les nutriments, également l'oxygène vers nos cellules. C'est l'eau qui récupère aussi les déchets pour les éliminer via les reins, ce qui va nous bien sûr nous obliger à aller au petit coin pour aller uriner. Sans eau, les toxines s'accumulent, là nous gonfler, là nous pas bien nous ballonner, tout ce qui va avec. Donc oui, ça c'est quand on prend la pipette là et qu'on fait pff, et qu'on souffle dedans. N'est-ce pas? Yes, I. À qui souhaitons-nous la bienvenue ce matin, Hélène?
2: Et ce tour de l'île commence à Petite Rivière avec Sabrina.
0: Sabrina, bonjour.
3: Bonjour Loulou.
0: Bienvenue, comment ça va Sabrina?
3: Ça va pas trop, un petit peu grippé.
0: Aïe, mais vous
3: ça
0: savez,
3: peut aller.
0: Mais vous savez quoi, c'est la tendance du moment là, Sabrina. Donc prenez soin de vous, bien évidemment. Donc une petite tisane, pas ici, pas là. Et
3: oui.
0: Voilà. Et puis on reste au chaud, hein.
3: Oui, c'est vrai.
0: Voilà. Vous avez le pull sur vous là ce matin?
3: Oui.
0: Il le faut, justement.
3: Oui, il faut.
0: Parce que le secret, c'est aussi de garder son corps au chaud. Alors, Sabrina, vous êtes avec nous ce matin pour le jeu de mots du jour. Fallait trouver les 11 bonnes lettres, là, aujourd'hui.
3: Oui. C'est hydratation.
0: Oui. Bravo. 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Avez-vous déjà bu un premier verre d'eau là ce matin, Sabrina?
3: Oui, c'est déjà fait.
0: Très bien. Donc, vous buvez combien d'eau par jour en termes de litres, par exemple?
3: 1,5 litres.
0: Très bien. Ben voilà, c'est ce qu'il faut. Justement, et puis ça permet, je le disais, d'éliminer les toxines aussi. Oui. Sabrina, merci de partager avec nous. Je vous souhaite un bon rétablissement. Allez, Manzoli surtout. All right.
3: Merci, plaisir partagé, Loulou.
0: Oui.
3: Bonne journée à vous.
0: Merci. Excellente journée à vous également, avec de gros bisous doux et des bisous fous. Oui, hydratation. Pourquoi nous parlons hydratation aujourd'hui? Déjà, ce 23 juin marque la journée de l'hydratation. C'est-à-dire, c'est une journée de sensibilisation essentielle. Pour faire simple, les professionnels de la santé, de la nutrition, également du monde entier, encore plus avec la canicule dans le monde, tous pour rappeler une vérité fondamentale. L'eau est le carburant numéro 1 de votre corps, de notre corps, de tout le monde, et pourtant on oublie trop souvent d'en boire assez. Quand la sensation de soif par exemple apparaît, le corps est déjà en manque d'eau, ce qui peut entraîner par exemple une baisse d'énergie ou alors de fatigue. Elle est même capable de nous bye-bye à chaque fois, et alors qu'il suffit tout simplement de boire un peu d'eau, voire un verre d'eau. Des maux de tête, très souvent nous gagnons une malade de la tête, nous gagnons une migraine, et là automatiquement il y aura toujours une personne qui va venir vous dire est-ce que t'as bu de l'eau là aujourd'hui? Oui. C'est la question que je pose très souvent à Hélène, par exemple. Oui, quand elle est à mes côtés, il commence à bâiller, il commence pas bien, il ne sait pas qu'à la faire. Il guette moi, il dit, Mario, je me sens pas bien. Ou alors, aïe, j'ai quelque chose dans la tête, là, ça fait gdong, gdong, gdong. Et là, je lui dis, mais Hélène, t'as bu de l'eau aujourd'hui? Non. Oui, voilà, ça fait comme ça. Refais ça en couillonne. Exactement. Non, j'ai pas emmené ma goude. Et mais non, mais pourquoi? Attention, hein, donc oui, des maux de tête ou encore une difficulté de concentration. Justement, il y a une baisse des performances physiques, hein, très importante aussi pour les sportifs, d'où la pause fraîcheur en ce moment de 3 minutes imposée pendant chaque match par la FIFA, et c'est obligatoire de par justement ce mondial. Pour un adulte, la recommandation générale est de boire environ 1,5 à 2 litres d'eau par jour, soit environ 8 grands verres d'eau, été comme hiver, hein, bien sûr. Et l'occasion de vous rappeler la fameuse règle des 3. On peut tenir 3 semaines sans manger. On est d'accord. On peut tenir 3 minutes sans oxygène. Mais attention, on peut tenir du moins que 3 jours sans eau. C'est-à-dire le 4e jour, soit on est... Voilà, ou alors on est dans un nous rend dans un coma, en fait, tout simplement. Donc le 23 juin sert de piqûre de rappel collectif. Boire de l'eau est indispensable pour le corps humain. D'ailleurs, le temps de la courte pause pub, nous allons boire notre, on va dire, 5e verre d'eau là ce matin. Ouais, on fait ça? Allez, à tout de suite et merci d'avoir joué avec Agilis.
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8: Birthday Celebration là ce matin. On va où pour accueillir notre birthday du jour, Hélène?
9: Direction Made in Camp de Mars, nous accueillons Cristiano.
8: Cristiano, bonjour.
10: Bonjour.
8: Bonjour. Oh là là, il fait que lever. Ou alors, il y a encore toujours. T'es toujours au lit, c'est ça?
10: Non, je suis réveillé.
8: Réveillé, très bien. Cristiano, ce matin, t'es avec nous. Et on va remercier surtout tonton Jacques, parce que Cristiano Béguin a 16 ans aujourd'hui. Happy birthday! Je te souhaite tout le meilleur. T'es en congé là aujourd'hui parce que voilà, t'es surtout en période d'examen, c'est ça, Cristiano?
10: Oui.
8: Ah ben très bien. Écoute, les révisions, on te souhaite une très bonne journée et le plaisir de t'offrir un ticket resto d'une valeur de 500 roupies chez Bento Sushi, Cristiano.
10: Merci.
8: On t'embrasse très très fort et on te souhaite une excellente journée. Encore une fois, merci à tonton Jacques et puis bah, happy birthday, Cristiano.
10: Merci.
8: Bisous doux et bisous fous. Et à vous tous, là, les cancers du jour, on est un peu pris par le temps. Donc, joyeux anniversaire, on vous embrasse très très fort.
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8: En ce mardi 23 juin, allez les béliers, pas de baisse de régime. Non, allez, nous mons en lit. Taureau, l'efficacité avant tout pour vous. Gémeaux, l'ambiance Coupe du Monde vous booste, mais vous gardez le rythme au boulot, cancer. Et vous trouverez surtout aujourd'hui l'équilibre perfecto. Lion, esprit de compète, attention, vous gardez le rythme aussi. Les vierges, votre rigueur reste intacte. Balance, on ne perd pas le fil de la semaine. Non, pas du tout. Scorpion, l'ambiance est survoltée et vous tenez le cap. Sagittaire, grand écran ou alors grand dossier, vous allez assurer sur tous les fronts aujourd'hui. Capricorne, pas de distraction possible, non. Verseau, on garde le rythme et l'esprit d'équipe. Et Poisson, vous gardez, bah oui, comme il se doit, sans vous laisser submerger par l'excitation générale. Vous restez pro en vous souhaitant surtout une excellente journée et puis bah, bon mardi avec votre Wake Up Show. Let's go, le grand journal.
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8: Mardi nous sommes bien le 23 juin. Radio One, il est 7h passé d'une minute. Journal Rodney Pierre-Louis. Pour les titres ce matin, Adrien Duval réclame le retour à la pension universelle.
14: Le peuple n'a pas voté pour une réforme de la pension, affirme le député du PMSD. Il accuse le gouvernement d'entretenir la confusion autour de la State Age Pension. Jane Ragoût réclame de véritables consultations sur la réforme des pensions. La porte-parole de la CTSP estime que ces changements ne peuvent être imposés à la population. Les débats budgétaires se poursuivent ce mardi à l'Assemblée nationale. Un projet de loi sur un budget supplémentaire de 2,2 milliards d'euros sera examiné en urgence. Dossier Chagos, le départ de Keir Starmer ne menace pas l'accord avec le Royaume-Uni, selon Rajen Narsingen. Le junior minister aux affaires étrangères sera l'invité de Focus ce mardi. Et puis, fusillade à Montréal, 3 morts, dont un policier, le suspect. Les autorités n'ont pas encore déterminé le mobile de l'attaque. Voilà le sommaire de cette édition. Merci d'écouter le journal de Radio One. Le gouvernement doit revenir au système de la Basic Retirement Pension. C'est l'appel lancé par Adrien Duval. Le whip de l'opposition soutient que la population n'a pas porté l'alliance du changement au pouvoir pour mettre en œuvre les réformes de la pension annoncées. Le député du PMSD estime aussi que le ministre des Finances entretient une nouvelle fois la confusion avec la State Age Pension. Il ajoute que la première réforme annoncée en juin 2025 a été rejetée par la population et que la State Age Pension a, elle aussi, été contestée 3 jours après son annonce dans le budget 2026-2027. Adrien Duval intervenait hier lors des débats budgétaires à l'Assemblée nationale. Écoutez.
15: Et malgré les applaudissements des membres du gouvernement ce matin, face au recul du gouvernement sur cette deuxième réforme, je le redis, la première, elle, reste de mise. Et monsieur le vice-président, la population n'a jamais voté ni pour le mini-testing, ni pour la pension à 65 ans. Elle avait voté au contraire pour la dignité de ses aînés, pour le système qui existait avant les élections. Et mon message, il est bien simple. Abandonnez toutes les deux réformes sur la pension. Retournez au système d'avant les élections. Reculez complètement.
14: Le gouvernement ne peut pas imposer des réformes sans consulter la population plutôt, estime Jane Ragoût de son côté. La secrétaire et porte-parole de la CTSP affirme que des dossiers aussi importants que la réforme des pensions doivent faire l'objet de véritables consultations avec les partenaires concernés avant toute décision. Selon elle, le dialogue est indispensable pour éviter des mesures rejetées par la population. Jane Ragoût était l'invitée de la question se pose hier avec Émilie Ranga.
16: Nous n'avons plus envie de vraie consultation. Nous avons envie qu'en consultation finie, quand documents sortis, nous regagnons les documents là, nous guettons ensemble, nous sommes d'accord, les cabinet des ministres, parlement, vine la loi, etc. C'est ça qu'il nous peut demander. N'a pas vienne faire bouffon à nous. Écoute-nous. Après, je peux dire, fais maman ziné, n'a pas de labor contract, ben, mensonge esclave, ou vini là. Avec la loi qui appelle labor contracteur. Effectivement, c'est Zissem qui se tient faire avec nous. Je t'écoute nous. Je dis à nous, qui nous pensait, etc. Et ton document sur outil, c'est pas ça du tout. Et que je paye un pose bonnes affaires. Ça, bizarre, arrêter une fois pour toutes. Je suis bizarre capable de consulter, tiens document, nous vêtons ensemble après d'y aller.
14: La réforme de la pension universelle engagée par le gouvernement est dangereuse et met en péril l'État-providence. C'est l'avis de Lindsay Cullen. L'activiste affirme que depuis 2004, la population rejette toute tentative de ciblage du paiement de la pension. La porte-parole de la LIT appelle aussi à la vigilance après le recul du Premier ministre sur la mesure budgétaire dite State Age Pension. Selon elle, un plan B sera présenté. Lindsay Cullen est au micro d'Emmanuel Edou.
17: Mais si tu nous rappelles, Ram Goulam, qui a passé un mémoire courte, mais quand il finit élu en 2005, une place absolument vitale dans ce plateforme électorale, c'est exactement ça. Dans MSM et MMM, pour première fois, c'est faire tout le monde remplir bonne forme pour imposer un means test, la pension universelle. Et Lilin gagne l'élection. L'Obaz oppose ça et dans ce discours qu'on lit, il finit dire des suites les poutières ça prosé qui dit déjà à Mons, hein.
14: Le gel du Mins testing par le gouvernement est accueilli favorablement par Vinod Sigum. Selon lui, le Premier ministre a pris une bonne décision en revenant sur cette mesure qui avait suscité une vive contestation au sein du secteur public. Vinod Sigum estime que cette décision répond aux préoccupations exprimées par de nombreux employés et contribue à apaiser les tensions. Il attend désormais un dénouement dans ce dossier dans les plus brefs délais. Il espère également que la discussion se poursuivront pour aboutir à une solution satisfaisante pour toutes les parties concernées. Vinod Sigum, le président de la All Civil Service Employees and Unions Federation, s'est confié au micro d'Anushka Begalou-Santok.
18: Le gouvernement prend une bonne décision parce qu'il a une pression de toutes parts. Nous très apprécions que le gouvernement ait une récidive. Le ciblage, c'est ce gouvernement-là même qui t'y oppose cela en 2003-2004. Et comment à ce là ben la même ville décide pour mettre un ciblage qui, tu peux extrêmement frustrer toute la population. Parce qu'il y a des monde qui, quand ils économisent un petit argent, à la retraite, ça ne coule pas gagner pension, mais c'est extrêmement contradictoire. Nous heureux qu'ils finissent mettre de côté et nous attendent un développement à venir.
14: Largement décrié, le Mins testing n'aura finalement eu qu'une existence éphémère. Cette volte-face soulève toutefois une question. Navin Ramgoolam est-il de nouveau sous l'influence d'un cercle restreint de technocrates? S'il s'était entêté à maintenir cette réforme, il aurait offert à son principal adversaire politique, Pravin Jugnauth, un puissant argument de campagne en vue de la prochaine échéance électorale. Pantalonnade, c'est le titre. Titre de l'éditorial de Velmounia ce mardi. Et les débats budgétaires se poursuivront aujourd'hui à partir de 11h30. Plusieurs orateurs ont pris la parole hier et les membres de la majorité ont à l'unanimité affirmé leur soutien au budget 2026-2027, même si certains ont fait valoir que des points doivent être revus. Pour les ministres et députés qui ont prononcé leur discours hier, le budget est dans l'ensemble un budget responsable et pas de private notice question ni de séance de questions parlementaires ce mardi à l'Assemblée nationale. La première partie de la séance sera consacrée au débat et au vote en urgence d'un projet de loi portant sur un budget supplémentaire de 2,2 milliards d'euros pour l'année financière 2024-2025. Les relations entre Maurice et le Royaume-Uni restent excellentes et le départ de Keir Starmer comme Premier ministre ne remettra pas en cause l'accord sur les Chagos. C'est ce que soutient le Junior Minister aux Affaires étrangères, Ajay Narsingan. Il se dit convaincu que les Britanniques sont attachés à la continuité de l'État. Il souligne également qu'il ne s'agit pas d'un changement de gouvernement. S'il reconnaît que Keir Starmer accorde une importance particulière aux droits humains en raison de son parcours d'avocat, Ajay Narsingan estime que le Parti travailliste britannique poursuivra sa politique, l'accord étant bénéfique à toutes les parties. Rajan Narsingan est au micro d'Ashley Victor.
19: Les relations personnelles, l'orientation politique, idéologique, il est important. Étant donné qu'il, pour le moment, c'est pour une constance dans la politique, il ne faut pas encore rien faire jusqu'à ce qu'il y ait un autre parti politique qui peut venir au pouvoir. On entend nous guetter. On risque de prendre toujours cette politique de non-alignement, de neutralité, une diplomatie tranquille, ça cause beaucoup. Moi, c'est vrai sur le plan personnel qui, tôt ou tard, comme on dit à chaque fois, il y a une win-win situation pour tout le monde, à la fois pour les États-Unis, à la fois pour l'Angleterre et Maurice.
14: Rajan Narsingan sera l'invité de Focus après le journal de 8h.
8: Ready One, il est 7h10, nous marquons une courte pause pub et on se retrouve juste après pour la suite de ce journal.
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8: La suite de ce journal, la page inter, Rodney Pierre-Louis, vous nous parlez de cette fusillade à Montréal qui a fait au moins 3 morts.
14: Dont un policier et le suspect qui ont été tués hier lors de cette fusillade dans le quartier de Côte-des-Neiges à Montréal, au Canada. Selon la police, un témoin avait signalé la présence d'un individu armé d'un fusil dans le secteur. Une intervention policière a alors été déclenchée, donnant lieu à un échange de tirs au cours duquel le suspect a été abattu. Une troisième victime, un résident du quartier, a également perdu la vie. Une policière a été blessée, mais ses jours ne sont pas en danger. Les autorités n'ont pas encore déterminé le mobile de l'attaque. Voilà, c'est la fin de ce journal. Merci de l'avoir suivi. Luana, c'est à vous pour la suite.
8: Rodney Pierre-Louis, vous revenez tout à l'heure à 7h30 pour l'info-titre.

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1: Allez, c'est parti pour l'actu sport. Il est 7h12. Avis, vous nous parlez de la bataille juridique entre l'NBA et également le ministère qui se poursuit.
2: Et oui, Luana, le dossier opposant la Mauritius Badminton Association aux autorités sportives n'a pas encore connu son dénouement. L'affaire a été renvoyée au 8 juillet, ce afin de permettre la poursuite de la procédure judiciaire. En attendant, les dispositions provisoires déjà en place restent en vigueur. Cette décision permet toutefois au fonctionnement habituel du badminton mauricien de se poursuivre, notamment en ce qui concerne l'organisation des compétitions et les activités prévues au calendrier national et international. Nous écoutons le président de l'association mauricienne de badminton, Gaurav Hirwa, au micro de Sophie Lemaire.
3: L'immense histoire fin extend va rester au-delà jusqu'au 8 juillet pour qu'il nous soit capable de finir avec nous au Rebecca Charlo, c'est-à-dire l'ancien fond du RSS Parchico et l'entente des événements. Toutes les compétitions nationales et internationales, toujours pour faire par la fédération, nous sommes capables de faire l'entente, nous sommes capables de faire le banc tout le monde.
2: Absent des pistes depuis 6 mois en raison d'une blessure, Jérémy Lara-Rodeuse a effectué un retour prometteur lors du meeting de Montgeron en France le week-end dernier. Le Mauricien a pris la 4e place de la finale du 110 mètres et en 13 secondes 43, signant ainsi la meilleure rentrée de sa carrière. Pour sa part, Océane Noir retrouve des couleurs. Engagée au meeting d'Annecy en France, la sprinteuse mauricienne a réalisé sa meilleure performance de la saison sur 200 mètres, un résultat encourageant à l'approche de la fin de saison. Notons aussi la performance d'Orfey Topiz lors des championnats du Grand Est disputés à Reims en France. Le sprinteur mauricien a franchi un cap important en réalisant un nouveau record personnel de 20 secondes 83 sur 200 mètres, intégrant ainsi le cercle très fermé des Mauriciens et en couru sous la barre des 21 secondes sur la distance. Et parlons foot à présent. Manchester United a franchi une étape importante dans son projet de nouveau stade. Le club a annoncé avoir acquis la majorité des terrains nécessaires à la construction d'une enceinte de 100 000 places près d'Old Trafford. Le futur complexe pourrait devenir le plus grand stade sportif du Royaume-Uni. Et Mercato, Julian Alvarez semble déterminé à rejoindre le FC Barcelone. Selon la presse espagnole, l'attaquant argentin envisagerait de demander publiquement son départ afin de faciliter son transfert vers le club catalan, une stratégie forte qui pourrait accélérer les discussions lors de ce mercato estival. Voilà la fin de ce journal des sports, merci de l'avoir suivi. La suite avec vous Luana.
1: Merci Avi, vous serez de retour tout à l'heure après 7h30 pour le journal de la Coupe du Monde.
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1: 7h15 pour la météo. Là aujourd'hui, en ce mardi, beaucoup de nuages, il y a du gris. Même si Météo Maurice annonce un temps essentiellement beau jusqu'à tout à l'heure cet après-midi, alors qu'il y a peut-être quelques pluies fines aussi hein, vers les versants au vent ou encore le centre de l'île. Le vent, justement, nous vient du sud-est à une vitesse de 25 km/h, quelques rafales de 50 km/h. On sort bien couvert encore aujourd'hui. La mer reste forte, là des récifs, toujours ces houles venant du sud de 3 mètres. Elle est sortie en haute mer, de même que dans les lagons de l'ouest et du sud et de l'est sont toujours déconseillés. Marée haute tout à l'heure, 9h45, marée basse dans l'après-midi à 14h45 et ce coucher du soleil pour ce qu'on aura est attendu à 17h39. Très bon mardi.
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1: 6h10.
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1: Et surtout un très bon mardi, branché le wake-up show. Merci d'être avec nous là en ce 23 juin. On reste focus pour les challengers. Nous avons 10 000 roupies pour vous et ce à travers une simple minute de jeu. Ouais, voilà, on va le dire, un pressing constant du chrono. Mais voilà, ce chèque de 10 000 roupies au fond défilé. Donc, serez-vous notre ballon d'or du jour? On l'espère, en tout cas. Et ben oui, la culture générale. Il faut d'abord répondre à la question du jour. Donc, nous restons dans l'histoire même de la Coupe du Monde. On va remonter un peu dans le temps. Nous sommes en Allemagne. Pour cette rencontre, la finale, pas comme les autres, hein, France-Italie. C'est le match du fameux coup de boule de Zidane. Il tape direct dans le torse de Marco Materazzi. C'était l'incompréhension totale hein, au moment de ce geste de Zidane. Je le rappelle, c'était pendant la grande finale eh ben oui, de la Coupe du Monde de foot opposant la France à l'Italie à Berlin. Zinedine Zidane va même écoper d'un carton rouge pour son célèbre coup de sang, coup de tête, coup de boule contre Materazzi. La question inscription ce matin, en quelle année s'est déroulé ce match légendaire, donc qui restera justement dans les annales du grand foot, du mondial même. Ce n'est pas 2018, ce n'est pas 98, non, c'est pas quand la France gagne Coupe du Monde, rien à voir les amis, hein. C'était en et c'était lors du dernier sacre de l'Italie, voilà, on y arrive. Donc quelle est cette année précise pour la bonne réponse? 88 10 Amtel, 83 83 Mighty, le WhatsApp de Radio 1 58 53 77 21. Le standard également, 210, 8, 9, 10. C'est pour les rendez-vous tout à l'heure. 60 secondes chrono, 10 000 roupies en jeu, 500 roupies chez notre partenaire Super U. Si vous passez en finale, je vous souhaite bonne chance. Il est 7h18, on se retrouve dans quelques instants après la courte pause pub pour les précisions route ce matin. Le constable Bottoli, heureusement, il n'y a pas d'accident à signaler. Et je vous dis tout dans quelques instants, à tout de suite.
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4: Sur les routes, Radio One, il est 7h24. Merci d'être avec nous là ce matin. Allez, on fait le trajet ensemble. Vigilance et prudence, bien évidemment. Les précisions du constable Botoli. Je te disais, pas d'accident à signaler. Heureusement, les ralentissements, forcément, à cette heure-ci. Donc, Pont-Ferrouton, Félix Saint-Jean également sur l'autoroute M1. Et puis, Terre Rouge, en sortant du nord de l'île vers l'autoroute M2. Donc, ça coince un peu jusqu'à la place de l'immigration. Donc, et ce, à partir de Terre Rouge, je le rappelle. Gros Caillou aussi, oui, vers le pont Sadge. Vous êtes nombreux à être sur les routes en ce moment, ou encore du côté de Vandermeche, et puis en sortant de Belle Étoile, Coromandel, vers Grande Rivière, Belle Village et La Butte. Soyez prudents sur les routes là ce matin. N'oubliez pas de garder vos distances de sécurité. Très très bon mardi à vous tous. Merci de faire le trajet avec nous. Nous revenons, oui, à la demi bien sûr, mais d'abord, place arrive les insolites de la Coupe du Monde avec Yanish. À tout de suite.
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9: Mais dites-moi, pourquoi personne ne parle de la nation qui est arrivée à cette Coupe du Monde sans le moindre défaut? Parce que soyons honnêtes, tout le monde a un problème. La France, ben stop, pas tout, mais parfois on dirait qu'ils se rencontrent pour la première fois dans le tunnel avant le match. L'Allemagne, toujours à la recherche d'un attaquant, comme moi je cherche mes clés le matin. L'Espagne défonce totalement ouverte, comment dire, voilà, une open day de coda. Le Portugal dépend encore de Cristiano Ronaldo. À ce rythme-là, ils vont bientôt lui demander de conduire le bus de l'équipe. L'Angleterre, chaque tournoi, ils arrivent avec l'assurance d'un milliardaire et ils repartent avec le moral d'un stagiaire. L'Argentine, si Messi éternue, tout un pays à Roden Mouchouapouli. Le Brésil, devant, c'est un feu d'artifice pour d'ailleurs cette main de l'enquête policière. Mais il y a une nation qui a tout. De la technique, du physique, de la discipline, de la profondeur d'effectif, un mental d'acier. Une équipe tellement complète que personne n'ose en parler de peur de lui porter malheur. Ou alors personne n'en parle parce que, voilà, nous parvenons qui s'en a ça.
10: Okay.
9: Parce qu'au fond, la seule chose qui n'a aucun point faible à la Coupe du Monde, c'est l'équipe d'internautes qui a une capacité pour raconter n'importe qui a fait avant premier match et tout effacer après la première surprise du tournoi. Les spécialistes Facebook et TikTok nous payent
8: de
9: zote.
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4: Ready when il est 7h30. L'infotitre avec vous, retenez Pierre-Louis, c'est Adrien Duval qui réclame le retour à la pension universelle.
21: Le peuple n'a pas voté une réforme de la pension, affirme le député du PMSD. Il accuse le gouvernement d'entretenir la confusion autour de la State Age Pension. Jane Ragoût réclame de véritables consultations sur la réforme des pensions. La porte-parole de la CTSP estime que ces changements ne peuvent être imposés à la population. Et les débats se poursuivent ce mardi à l'Assemblée nationale. Un projet de loi sur un budget supplémentaire de 2,2 milliards d'euros sera examiné en urgence. Dossier Chagos, le départ de Custom ne menace pas l'accord avec le Royaume-Uni, selon Rajen Narsingan. Le junior ministre aux affaires étrangères sera l'invité de Focus ce matin. Et puis, actualité à l'étranger, une fusillade à Montréal fait au moins 3 morts, dont un policier et le suspect.
4: Vous revenez à 8h, Rodney Pierre-Louis, pour la prochaine édition Info.
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0: 34, avis, Coupe du Monde, Mondial. Et ben oui, vous nous parlez de l'Albicéleste ce matin qui a validé son billet pour les 16e de finale.
1: Porté par l'expérience de Lionel Messi et une défense de fer louanin, l'Argentine poursuit son parcours sans faute en dominant l'Autriche 2-0. Doublé de Lionel Messi, le capitaine Albicéleste est devenu le meilleur buteur de l'histoire de la Coupe du Monde avec 26 réalisations. À 39 ans, la star argentine démontre qu'elle reste un acteur majeur de ce mondial. Avec 6 points en 2 rencontres, l'Albicéleste aborde désormais sereinement son dernier match de groupe face à la Jordanie. La France a frappé fort en dominant l'Irak 3-0 et poursuit son sans faute dans cette Coupe du Monde. Emmenée par un Kylian Mbappé toujours aussi explosif, les hommes de Didier Deschamps ont rapidement pris les commandes de la rencontre avant de faire la différence grâce à Randal Kolo Muani et Warren Zaïre-Emery. Avec 2 victoires en 2 matchs et 6 buts inscrits, la France s'installe en tête du groupe I avant un duel très attendu face à la Norvège. Et justement, quel match dans le groupe I ? La Norvège a réalisé une excellente opération en s'imposant 3-2 face au Sénégal au terme d'une rencontre riche en rebondissements. Les Lions de la Teranga devront impérativement s'imposer face à l'Irak lors de leur dernier match et espérer un concours de circonstances favorable pour prolonger leur aventure dans ce mondial. Une mission difficile, mais pas encore impossible. Le Cap-Vert crée la sensation. La rencontre opposant l'Uruguay a été marquée par une action polémique impliquant Federico Vinhas, qui est accusé d'avoir abandonné un joueur adverse qui l'aidait au moment où l'Uruguay lançait une attaque conclue par le but égalisateur. Et puis polémique en Serbie après des propos racistes, l'ancien international yougoslave Rada Bogdanovic est au cœur d'une vive controverse. Consultant pour la télévision publique serbe, il a tenu des propos jugés racistes à l'encontre des joueurs noirs après le match Belgique-Iran. Malgré les critiques, l'ancien attaquant a refusé de revenir sur ses déclarations, provoquant une vague d'indignation dans le monde du football. Voilà, fin de ce journal de la Coupe du Monde. Merci de l'avoir suivi. La suite avec vous, Luana.
0: Merci beaucoup. Oui, et avis, vous revenez demain matin à 5h. Bien sûr, ce sera pour Matin Bonheur.
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0: avec ce temps changeant côté ciel, beaucoup de gris et quelques fines éclaircies quand même par moment, mais après ça va, il faudra composer avec. Nous allons bien évidemment sortir bien couverts là aujourd'hui avec cette maximale de 20 à 23 degrés vers les hauteurs et de 25 à 27 degrés en ce mardi, donc vers les régions côtières. Il fera d'ailleurs 28 degrés, on l'espère, plein midi sur la capitale. Sinon, très bon mardi, merci d'être avec nous. 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
0: C'est la nouveauté musicale avec Shailen, avec ta maman Lolo. Vous êtes, nous rappelez vous êtes, qui peut dérouler en ce moment le match, bien sûr, Jordanie-Algérie. 36 minutes de jeu et ça y est, la Jordanie a marqué son premier but là à l'instant. Donc la Jordanie se retrouve là en ce moment au stadium de Santa Clara. Donc un match un peu de la peur comme dirait l'autre, mais voilà, nous suivons justement ce match en ce moment et je rappelle que c'est la Jordanie qui a marqué le premier but, qui a ouvert même le score mondial 2026 face à l'Algérie. Donc pour cette ce premier but là en ce moment, nous suivons ce match à la 36e minute de jeu. On y va pour la nouveauté, ta maman Lolo Shailen pour vous sur Radio One. Let's go.

0: vous êtes le Radio One Tamara Lolo de Shailen pour vous ce matin dans votre Wake Up Show. Allez, restons, bah oui, dans la cadence, là, en ce mardi. Belle journée, courage si vous êtes dans les bouchons. On est ensemble avec vous, là, ce matin. 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
0: Nouvelle matinée, 60 secondes de chrono, notre big quiz de culture générale, ce moment crucial même de votre matinale Wake Up Show, 6h-9h. Merci de nous suivre chaque matin. Dans un instant, nous aurons le plaisir d'accueillir nos challengers, oui, qui jouent avec nous pour la première fois. On en reparle, mais d'abord, le retour sur la question.

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1: Ce matin, ce clin d'œil historique qui se déroule en 2006. Oui, 2006, l'Italie décrochait sa 4e étoile à Berlin, soit la dernière d'ailleurs de son histoire Coupe du Monde. Et en plus, l'Italie n'a pas accédé à cette sélection 2026. Voilà, mais revenons à Zinedine Zidane. En ce 23 juin, il fête ses 54 ans là aujourd'hui, d'où ce clin d'œil. Zidane n'est actuellement à la tête d'aucune équipe, oui, mais il a conclu quand même un accord pour devenir le futur sélectionneur de l'équipe de France. Il prendra ses fonctions à l'issue de cette Coupe du Monde. Il va succéder officiellement à Didier Deschamps, lui qui termine son mandat donc à la fin de ce Mondial 2026 dans l'actualité. Donc on va en parler. En tout cas, happy birthday à Zizou. Oui, à l'occasion de son 54e anniversaire, on y arrive. Et bravo à vous tous pour avoir trouvé 2006. Nous accueillons nos challengers. Nous sommes d'abord du côté de Curepipe. Gilberte est avec nous. Bonjour Gilberte.
2: Bonjour.
1: Bienvenue, comment ça va?
2: Ça va, merci.
1: C'est votre première fois, ma Gilberte?
2: Oui.
1: Oh là là, et on adore les premières fois sur Radio 1. Et vous faites face à Jean-Bruno du côté de Curepipe aussi. Jean-Bruno, bonjour.
3: Bonjour.
1: Comment ça va, Jean-Bruno?
3: Ça va.
1: Oui, merci aussi d'être avec nous. Vous aussi, votre première fois, Jean-Bruno?
3: Oui, c'est la première fois, oui.
1: Ah, ben voilà, on adore les premières fois sur Radio 1. Jean-Bruno et Gilberte, vous aurez chacun ces 30 secondes pour répondre à nos 5 questions culture générale. Vous n'hésitez pas, vous dites passe si vous bloquez sur une question, d'accord?
3: D'accord.
1: N'hésitez pas, parce que 30 secondes, quand même, ça défile hyper vite. Et puis, ben, vous avez une proposition aussi, laissez sortir. Prenez plaisir à jouer avec nous ce matin, Gilberte et Jean-Bruno. Celle ou celui avec le plus de points, le meilleur score, passera en finale pour les 10 000 roupies.
3: D'accord.
1: Est-ce que vous êtes ready, les amis? Oui.
3: Oui.
1: Jean-Bruno, on se dit à tout de suite, c'est avec Gilberte que nous allons démarrer.
3: D'accord, c'est bon.
1: Ordre alphabétique oblige. Eh ben oui. Gilberte!
2: Oui.
1: Est-ce que vous êtes prête?
2: Oui, c'est bon.
1: Génial. Et vous avez toutes vos chances là, Gilberte. Hein. D'ailleurs, bonne chance à vous. Le chrono démarre à la fin de la première question. Gilberte, concentration. Gilberte, dites-moi, quelle est cette fontaine monumentale de Rome, adossée d'ailleurs à un palais qui est l'œuvre de l'architecte baroque Niccolò Salvi? Gilberte?
2: Oui, je suis en train de penser.
1: Bah, je pars. Très bien. Et quel coléoptère porte-bonheur, dit bête à bon Dieu, est une espèce dit à 6 points. À 7 points, pardon. Vous passez?
2: Oui, je passe.
1: En 2009, Lula était le président de quel pays?
2: L'Italie.
1: Non! Quelle est l'héroïne de Notre-Dame de Paris?
2: Ça me revient pas.
1: Gilberte, quand je dis que 30 secondes, ça défile hyper vite, c'est
2: oui,
1: incroyable.
2: Oui,
1: l'héroïne de Notre-Dame de Paris, c'est Esmeralda.
2: Esmeralda, voilà.
1: Ah oui, ça. Lula était le président, non pas de l'Italie, mais du Brésil en 2009. Et coléoptère, porte-bonheur, dit bête à bon Dieu, une espèce dite à 7 points, coccinelle. Et puis cette fontaine monumentale de Rome, c'est la fontaine de Trevi précisément. Bon, ce sont des choses qui arrivent. Un petit toto là aujourd'hui, que 4 questions. Vous restez avec nous, Gilberte, quand même, d'accord?
2: D'accord.
1: Jean-Bruno.
3: Oui, je vous écoute.
1: Ah oui, vous comprenez le message. Vous nous faites un seul point, Jean-Bruno. Et nous
3: poursuivons
1: l'aventure avec vous. Et le chrono reprend à la fin de la première question. Concentration, Jean-Bruno. Nous parlons cinéma pour démarrer. Jean-Bruno, dites-moi qui est cet acteur qui incarne le cultissime inspecteur Harry Callahan dans la saga cinématographique de Dirty Harry.
3: Passe.
1: Dans quel pays se trouve le phare d'Alexandrie?
3: Et l'Égypte.
1: Oui, c'est bon, on s'arrête ici. Voilà, un point. Fouf. La première question, donc qui incarne l'inspecteur Harry Callahan dans la saga Dirty Harry? C'est Clint Eastwood, hein, rien que ça.
3: D'accord.
1: Mais vous avez un point, c'est ce qu'il faut ce matin pour poursuivre l'aventure. Ma Gilberte!
2: Oui?
1: Oui, ce sont des choses qui arrivent, hein, ne vous en faites pas, d'accord?
2: D'accord.
1: On espère vous retrouver peut-être pour une prochaine tentative, Gilberte, mais le plus important, Gilberte, une casse au pisseau aujourd'hui. N'est-ce pas, Gilberte?
2: Oui, effectivement.
1: Vous revenez.

0: Bien sûr.
1: Génial. On compte sur vous. D'ici là, je vous embrasse et je vous souhaite une excellente journée, Gilberte.
0: Oui, de même.
1: Merci. Ciao, bye bye. Jean-Bruno.
2: Oui.
1: La finale est la vôtre, cher ami. Et d'ailleurs, pour cette finale, nous allons démarrer avec Culture Générale. Je vous laisse le choix entre sport et cinéma ce matin.
2: A priori, c'est le sport.
1: Ah, bah écoutez, je vous laisse réfléchir. Hein. Le temps de la pause pub chez nous. Et on se retrouve dans quelques instants. Et bah oui, pour cette grande finale, 60 secondes chrono avec Jean-Bruno du côté de Cœur Pipe. C'est sa toute première fois. Et il a toutes ses chances de faire péter l'oseille. Ce matin, on se dit à tout de suite.
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7: 7h55 et on est parti pour la grande finale ce matin. Nous sommes du côté de Curpip. C'est sa première fois, c'est Jean-Bruno. Ça va Jean-Bruno?
8: Oui, ça va très bien.
7: On est ready pour faire péter l'oseille.
8: On va essayer.
7: Vous avez toutes vos chances, cher ami, ce matin. Merci d'être avec nous. Nous allons démarrer donc par culture générale. Et votre choix entre sport et cinéma ce matin, Jean-Bruno?
8: C'est le sport.
7: Validé, un sans faute sur Culture G pour accéder bien sûr à ce deuxième palier, soit sport. Ça va aller très vite. Encore une fois, on n'hésite pas, on dit passe, d'accord Jean-Bruno?
8: Ok, c'est
7: parce
8: bon.
7: Parce que 30 secondes, ça défile hyper hyper vite. Mais okay, il y a de quoi faire, il y a de quoi faire un sans faute. Ce matin, Jean-Bruno, 10 questions, 10 bonnes réponses et les 10 000 roupies. Bonne chance.
8: Merci.
7: J'ai le plaisir, Jean-Bruno, de vous annoncer d'ores et déjà que vous remportez le voucher shopping de 500 roupies chez notre partenaire Super U.
8: Ah, merci.
7: Avec plaisir. Jean-Bruno, culture générale et le chrono à la fin de la première question.
8: Exact.
7: Surnommé la foudre, quel légendaire athlète a dominé le sprint mondial en récoltant de multiples médailles d'or olympiques? Oui. Quelle arme était suspendue par un crin de cheval au-dessus de Damoclès?
8: Le javelot, non?
7: Non. Combien de dents possède un adulte en incluant les dents de sagesse?
8: 32.
7: Oui, bonne réponse. Mythologie grecque, Thésée a terrassé quel monstre, mi-homme, mi-taureau?
8: Pas.
7: Quelle grande structure fortifiée visible de l'espace, selon la légende, se trouve en Asie?
8: En Asie.
7: Et le chrono... Non,
8: tout de Dubaï?
7: Non, le chrono, il est fini. Ce matin, grand coup de sifflet pour vous, mon Jean-Bruno. C'était la grande muraille de Chine.
8: Ah oui.
7: Ah bah oui. Ouais. Et mythologie grecque, Thésée a terrassé quel monstre? Mi-homme, mi-taureau. Bah c'est le Minotaure.
8: Ah, non, ça le chasse.
7: Et quelle arme était suspendue sur un crin de cheval au-dessus de Damoclès? Vu, bien sûr, l'expression « une épée de Damoclès ».
8: D'accord, ouais.
7: Mais vous avez eu 2 points ce matin pour cette finale. Bravo Jean-Bruno. Votre première fois, Jean-Bruno, une casse au pisseau, voilà. Bravo Jean-Bruno. Et oui, c'est vrai que c'est pas évident, hein, surtout pour une première fois, mais vous l'avez fait là ce matin, comme d'ailleurs et Gilberte aussi du côté de Curpip, vos premières fois. J'espère que vous reviendrez, cher ami.
8: Certainement.
7: Génial. Donc, on se donne rendez-vous peut-être dans un mois. Ça marche?
8: Oui, oui.
7: Allez, merci beaucoup d'avoir joué avec nous. Jean-Bruno, je vous souhaite une excellente journée.
8: Allez, merci beaucoup.
7: À bientôt sur Radio One. Et bah oui, pour 60. Bye bye. Ciao, bye bye. 60 secondes chrono. Merci aussi à Gilberte avec nous lors de ce duel. Oh bah écoutez, les premières fois, on adore. Vous le savez, le plus important, c'est de prendre plaisir de jouer avec nous. Nous remettons tout ça en jeu demain. 500 roupies avec notre partenaire Super U. 10 000 roupies également en une minute. Le chèque offert par Radio One. Il y a de quoi faire. On a hâte d'avoir ce 8e winner de 2026. Et rendez-vous demain, sans faute. 60 secondes chrono.
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7: Merci d'être avec nous. Et ben oui, on se mardi, on est ready. Attention, je rappelle, hein, donc c'est la mi-temps en ce moment. La Jordanie qui domine l'Algérie 1-0. Et ben oui, donc on va reprendre le match dans quelques minutes. Et merci d'être avec nous. Et puis ben, je rappelle aussi, il y a du lourd là ce soir. Et ben oui, nous on veut de la sueur, des buts, de la tactique sur les pelouses de la Coupe du Monde. 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On espère du beau spectacle de Cristiano Ronaldo. 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Alors, qu'en pensez-vous? On attend vos scores exacts, vos buteurs ou alors toute analyse. Si vous le voulez, vous partagez avec nous 58, 53, 77, 21. Vous êtes pour le Portugal, l'Ouzbékistan ou alors l'Angleterre, voire le Ghana. 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Vous êtes, donc je disais, en plus pour le Portugal ou alors vous êtes un supporter des Three Lions. On attend vos pronostics via le WhatsApp de Really One, 58 53 77 21. J'ai hâte de vous lire tout à l'heure après 8h30.
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7: Merci d'écouter Really One. Très bon mardi, belle matinée, les 8h. L'info en ce mardi avec vous, Rodney Pierre-Louis. Pour les titres, vous nous parlez de cette nouvelle taxe sur les assurances. Voilà un coup dur quand même pour les automobilistes.
13: Les professionnels de la route dénoncent une hausse qui pèsera sur les propriétaires de véhicules. Prime déjà en forte augmentation, ils craignent une pression financière supplémentaire. Plaque d'immatriculation Sandeep Prayag propose de limiter le paiement annuel aux nouvelles plaques uniquement. Les anciennes plaques personnalisées ne devraient pas être concernées, estime pour sa part Alain Perdreau. Pension universelle Rajan Narsingan pour un système de ciblage. Il est toutefois du devoir du gouvernement d'écouter la population, selon le ministre qui défend la commission des experts. Réforme des pensions toujours à Adrien Duval demande le retour à la pension universelle et critique la State Age Pension. Jane Ragoût plaide pour de vraies consultations avant toute décision gouvernementale. Et puis canicule en France, un record de chaleur atteint en juin. Hier, nouvel comité de crise présidé par Sébastien Lecornu ce mardi. Merci d'avoir choisi notre antenne pour vous informer. Place au développement de ce journal. La taxe de 5% sur les assurances générales fait grincer les dents chez les professionnels de la route. Cette nouvelle fiscalité concerne également l'assurance santé et celle couvrant la responsabilité civile des entreprises. Mais elle touchera des milliers de propriétaires de véhicules tenus par la loi d'assurer leurs biens. Déjà, les primes sur les véhicules ont augmenté jusqu'à 30% depuis un an et demi en raison de la hausse du coût du fret et des pièces détachées. Cette nouvelle taxe rendra les primes encore plus coûteuses. Un sujet signé Vijayanaya Sami et Ashley Victor.
14: Rafik Bahadour, président de la Taxi Proprietors Union, explique qu'une telle hausse sera répercutée sur les clients. Elle affectera aussi tous les propriétaires à travers le pays.
15: Il y a 700 000 véhicules, comme le ministre vient dire. Mais là, c'est 700 000 citoyens qui vont vous passer à la caisse. Ne taxe même pas. Donc.
14: Iris Cavari, chauffeur de van scolaire, souligne que les primes d'assurance ne cessent d'augmenter malgré la dépréciation des véhicules. Comme ce fut le cas avec la hausse du prix du diesel, les parents devront payer davantage.
16: Moi, le diesel est monté. Tout vient de nos parents, les là. Tout le bien qui vient de nos parents. Et là, nous devons ajuster nos prix à travers ça. Et là, nous devons regretter. Comment ça, tous les années qu'on a le payé, nous, il monte.
14: Babish Manuor, secrétaire de la Tourist Contract Bus Owners Association, explique pour sa part déclare que ses membres ont déjà du mal à rembourser leurs prêts pour leurs véhicules à cause de l'augmentation du taux d'intérêt. Cette nouvelle hausse fiscale est comme un coup de massue.
6: Une augmentation qui, le gouvernement mettait 5% de l'assurance et pour nous, les vintuis, c'est un augmenté vu qu'il y a déjà des problèmes.
14: En attendant que le Finance Bill apporte plus de précisions sur cette taxe de 5% sur les primes, les professionnels s'inquiètent pour leur avenir.
13: Le député Sandeep Prayag suggère au ministère du Transport de revoir le paiement annuel pour les plaques d'immatriculation annoncées dans le budget si la mesure est adoptée. Dans son discours lors des débats budgétaires hier, le député de la majorité a déclaré ne pas comprendre la logique derrière une telle mesure. Il recommande à ce qu'elle ne s'applique pas aux plaques d'immatriculation existantes. Un extrait.
12: Considering that many citizens acquired and retained specific registration numbers through what was historically understood as a one-off payment, often for sentimental or personal reasons. Je crois sincèrement que certaines mesures administratives doivent toujours être évaluées à la lumière des réalités et des perceptions de la population. Et si toutefois cette mesure devrait être maintenue, je souhaiterais humblement demander à l'honorable ministre du Transport que celle-ci s'applique uniquement aux nouvelles plaques d'immatriculation et non rétroactivement aux plaques déjà existantes.
13: Il n'est pas normal que les anciennes plaques d'immatriculation soient désormais soumises à des frais annuels. C'est l'avis d'Alain Perdreau, président de la Vintage and Classic Car Owners Association. Si toutes les plaques appartiennent à l'État, afficher une plaque personnalisée apporte selon lui une touche particulière au véhicule. Il estime toutefois que l'application rétroactive de cette mesure est injuste. Selon lui, si les propriétaires avaient été informés plus tôt, ils n'auraient pas engagé de dépenses pour acquérir ces plaques. Alain Perdreau pense aussi que cette mesure pourrait ouvrir la voie à une nouvelle gamme de plaques d'immatriculation. Il attend davantage de précision dans le Finance Bill. Alain Perdreau est au micro de Vijayana Yasami.
17: Parce que moi aussi, je pense que ce serait anormal que ce soit rétroactif pour les autres qui ont déjà leur numéro. Ils ont déjà eu leur immatriculation qu'ils ont acheté, ça fait assez longtemps. Mais s'ils savaient qu'il y aurait eu ça à cette époque-là, ils n'auraient peut-être pas acheté. Alors donc, je pense que c'est normal que ce soit que pour les nouvelles immatriculations. De toutes les façons, je pense que le ministre a dit que ce serait pour une nouvelle gamme de numéros qu'ils vont mettre sur le marché.
13: Le ministre délégué aux Affaires étrangères, Ajay Narsingan, affirme avoir toujours été en faveur d'un système de pension basé sur le ciblage. Dans son discours lors des débats budgétaires hier, il a maintenu que le système de la pension universelle est insoutenable. Selon lui, seuls ceux dans le besoin devraient bénéficier d'une pension puisque celle-ci vise avant tout à soutenir les plus vulnérables. Il défend la commission des experts et souligne que la population devrait être éduquée sur le plan financier pour mieux comprendre les enjeux. En voici un extrait.
18: I've been a supporter of targeting. It is very important. It is not possible that somebody who is working, earning 100,000 rupees, he should benefit the 14 or 15,000 rupees just like other vulnerable people. This is simply unsustainable and impossible to continue. Well, it may be debatable. Now, I hear also that some people are criticizing the experts. And these experts, according to me, when they have submitted their report, I discussed with them personally, and they gave a report in a bona fide manner. Then it is up for we politicians to strike a balance.
13: Par ailleurs, Ajay Narsingan sera l'invité de Focus ce matin après ce journal. Il sera question de l'accord sur la rétrocession des Chagos après la démission de Keir Starmer. Adrien Duval appelle le gouvernement à revenir au système de la Basic Retirement Pension. Le whip de l'opposition affirme que la population n'a pas voté pour l'Alliance du Changement afin d'adopter les réformes annoncées sur les pensions. Le député du PMSD accuse aussi le ministre des Finances d'entretenir la confusion autour de la State et Pension. Il rappelle que les précédentes réformes avaient déjà été contestées par la population. Adrien Duval intervenait hier lors des débats budgétaires à l'Assemblée nationale. À écouter.
19: Et malgré les applaudissements des membres du gouvernement ce matin, face au recul du gouvernement sur cette deuxième réforme, je le redis, la première, elle, reste de mise. Et monsieur le vice-président, la population n'a jamais voté ni pour le means testing, ni pour la pension à 65 ans. Elle avait voté au contraire pour la dignité de ses aînés
20: pour le système qui existait avant les élections. Et mon message, il est bien simple. Abandonnez toutes les deux réformes sur la pension. Retournez au système d'avant les élections. Reculez complètement.
13: Le gouvernement ne peut pas imposer des réformes sans consultation, sans avec la population, estime Jane Ragou. La secrétaire et porte-parole de la CTSP affirme que des dossiers aussi importants que la réforme des pensions doivent faire l'objet de véritables consultations avec les partenaires concernés avant toute décision. Selon elle, le dialogue est indispensable pour éviter des mesures rejetées par la population. Jane Ragou était l'invitée de la question se pose hier avec Émilie Ringa.
21: Nous ne pouvons vivre vraie consultation. Nous avons vu qu'en consultation finie, quand document sorti, nous regagnons document là, nous guettons ensemble, nous sommes d'accord, les là, il y a le dispatch dans le cabinet des ministres, parlement, vin la loi, etc. C'est ça qu'il nous peut demander. N'a pas vienne faire bouffon en nous. Écoute-nous. Après, je peux dire, vous faites m'imaginer, n'a pas de labor contractor, ben, moi, sont esclaves, pour venir là, avec la loi qui appelle labor contractor. Effectivement, c'est Zissem qui veut venir faire avec nous. Je t'écoute nous, je dis à nous qui nous pensons, etc. Et ton document sorti, c'est pas ça du tout. Et que je paye un pause bonnes affaires. Ça, bizarre, arrêter une fois pour toutes. Je bizarre capable, consulter, tiens document, nous vêtons ensemble après d'y aller.
13: La réforme de la pension universelle engagée par le gouvernement est dangereuse et met en péril l'État-providence. C'est l'avis de Lindsay Collen. L'activiste affirme que depuis 2004, la population rejette toute tentative de ciblage du paiement de la pension. Lindsay Collen est au micro d'Emmanuel Edoux.
22: Mais si tu nous rappelles, Ramgoulam, qui a passé une mémoire courte, mais quand l'IFIN est lié en 2005, une place absolument vital dans ce plateforme électorale, c'est exactement ça. Ben, MSM et MMM, pour première fois, c'est faire tout le monde remplir une forme pour imposer un means test, la pension universelle. Et Lilin gagne l'élection, la base oppose ça, et dans ce discours qu'on élit, Lilin finit dire, des suites les poutières, ça, prosé qui t'y désarme, amance, hein.
13: Et les débats budgétaires se poursuivront ce mardi à partir de 11h30 à l'Assemblée nationale. Plusieurs membres de la majorité ont déjà exprimé leur soutien au budget de 2026-2027, tout en estimant que certains points pourraient être améliorés. Les ministres et députés intervenus hier le qualifient globalement de budget responsable. La séance d'aujourd'hui débutera toutefois par l'examen en urgence d'un projet de loi concernant un budget supplémentaire de 2,2 milliards de roupies pour l'année financière 2024-2025. Aucune private notice question ni de séance de questions parlementaires n'est prévue ce mardi. Les discussions sur le budget reprendront ensuite.
7: 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Nous parlerons canicule en France après la pause pub. À tout de suite.
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7: La suite de ce journal, Rodney Pierre-Louis, un record de chaleur battu pour un mois de juin.
13: Effectivement, la température moyenne enregistrée en France a atteint un niveau record pour un mois de juin selon Météo France. L'indicateur thermique national qui prend en compte les températures du jour et de nuit s'est élevé à 29,2 degrés, dépassant le précédent record établi en juin 2025. Face à cette vague de chaleur intense, près de 39 millions de Français sont concernés par une vigilance au rouge. Une nouvelle cellule interministérielle de crise sera présidée ce mardi par le Premier ministre Sébastien Lecornu afin de coordonner la réponse des autorités. Météo France compare cet épisode à la canicule d'août 2003 qui avait causé près de 15 000 décès tout en soulignant que sa durée reste incertaine. Voilà, c'est la fin de cette édition. Merci de l'avoir suivi. La suite du Wake Up Show, c'est avec vous Louana.
7: Merci Rodney, rendez-vous tout à l'heure à 8h30 pour le rappel des titres.
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7: 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Radio One, il est 8h13. Nous revenons sur l'accord entre Maurice et le Royaume-Uni. Focus ce matin donne la parole au Junior Minister aux Affaires étrangères, Rajan Narsingan. Et il répond ce matin à vos questions, Ashley Victor. Bonjour.
1: Oui, bonjour Luana. Rajan Narsingan, bonjour.
2: Bonjour.
1: Sur la question des Chagos, c'est avec la démission de Keir Starmer hier, est-ce qu'il ça sens quitteuse à l'accord de Maurice avec l'Angleterre aux Chagos?
2: Non, en principe, non pas quoi. On connaît l'incontinuité. Monsieur Starmer, c'est le grand premier ministre. Mais il n'arrive, ce qu'il n'arrive. Il doit prendre dans les affaires intérieures d'un État. Et donc, mais il n'a pas de relation au niveau étatique, il n'a pas de commitment. C'est pas parce qu'il y a un premier ministre allé, un premier ministre venu, qui peut avoir un changement sur le plan de undertaking. Donc, je suis pas sûr qu'il voulait une continuité. L'accord qui est là, bien sûr, il faut que cet accord soit ratifié par le Parlement. Nous nous serons, donc nous wait and see.
1: Kirstormel est connu comme un avocat des droits humains, ancien DPP, des Avin Maurice, il y a plus d'une dizaine d'années. Est-ce qu'il s'est aidé dans le dialogue, justement, avec un Dimouki déjà connu?
2: Bien sûr, René, c'est ça. Quand nous causons relations internationales, droit international, quand nous causons relations sur le plan bilatéral, évidemment, les relations personnelles, l'orientation politique, idéologique, est important. Mais vous pensez, étant donné qui, pour le moment, c'est pour la constance, dans la politique. Je ne peux pas encore rien ça, c'est parce que tu prends un autre parti politique qui peut venir au pouvoir. On attend de nous guetter. Too early, too predict. Nous, comme d'habitude, Maurice, chaque fois, moi, j'ai le ministre Ramphol, j'ai dit, nous prenons, et le premier ministre aussi, nous prenons toujours cette politique de non-alignement, de neutralité, une diplomatie tranquille, à cause beaucoup. Donc, on attend de nous guetter. Moi, quand même, je me serein sur le plan personnel qui, ou tard, comme on dit à chaque fois, il y a une win-win situation pour tout le monde, à la fois pour les États-Unis, à la fois pour l'Angleterre et Maurice et tous les pays de la région, parce qu'il s'agit de la sécurité maritime et sécurité au niveau des océans indiens. Et donc, let's wait and see.
1: Est-ce qu'il sont skitseuses en général par rapport à nos bonnes relations internationales avec la Grande-Bretagne, même si nous connaissons nous membres du Commonwealth, mais disons que la personne qui est à la tête d'un État aussi, il y fait beaucoup.
2: Donc on va dire que ça, nous avons une abstraction des personnalités. Bien sûr que Stormer comme un homme disons de gauche modéré, un but de human rights. Et donc, c'est lui qui take leadership pour arriver à un accord. Mais bon, par contre, qu'il soit successeur ou je pourrais à l'encontre de cette initiative. Parce que dans cette initiative, c'est l'accord qui est là. Et lui, une situation de win-win, pour vous dire. Un, nous retrouvons la souveraineté de nous. L'Angleterre, les Mexiques avec son allié traditionnel, les États-Unis, qui nous avons une bonne relation avec les deux, qui ne pas contester de présence. Sur Diego Garcia, donc qu'elle amène certaines nuances, mais pas des changements drastiques de mon reading de la situation.
1: Rajan Narsingan, merci beaucoup.
2: Merci à vous.
7: Merci messieurs et très bonne journée. L'édito en ce mardi, le rendez-vous tout à l'heure avec Vel Mounien, largement décrié le Minsk test et qui n'aura finalement eu qu'une existence éphémère. Cette volte-face soulève toutefois une question. Navin Ramgoolam est-il de nouveau sous l'influence d'un cercle restreint de technocrates? S'il s'était entêté à maintenir cette réforme, il aurait offert à son principal adversaire politique, soit Pravin Jugnauth, un puissant argument de campagne en vue de la prochaine échéance électorale. Pantalonnade, c'est le titre de l'édito de Vel Mounien tout à l'heure après 8h30.
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7: 8h18, allez, nous voyons les couleurs du ciel, voilà, on y arrive. Bah oui, aujourd'hui, bah ces couleurs, alternance du gris, un peu de bleu quand même en ce moment sur la capitale, mais Météo Maurice qui annonce quand même hein, beau temps, surtout cet après-midi. Attendons voir, et nous composons ce ciel avec beaucoup, beaucoup de nuages, voire même quelques pluies fines vers les versants au vent ou encore le centre de l'île ce matin. Le vent nous vient du sud-est à une vitesse de 25 km/h, des rafales de 50 km/h, la mer est agitée et forte même au-delà des récifs, ces houles venant du sud de 3 mètres, et les sorties en haute mer, de même que dans les lagons de l'ouest et du sud de l'est aussi, sont toujours déconseillés. Marée haute 9h45, marée basse cet après-midi à 14h45, et en coucher du soleil attendu à 17h39. Très bonne journée.
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7: Road again ce matin avec bien sûr les précisions du constable Botoli que nous avons le plaisir d'accueillir on air ce matin. Bonjour constable.
4: Bonjour Lola, bonjour tous les étudiants de Radio One. À l'heure qui veut que vous avez pas d'accident ou obstruction majeure à signaler dans le bas de l'axe principal. Concernant la circulation, pour un véhicule qui peut sortir depuis le nord, là nous faisons un ralentissement au niveau du rond-point de Marcou, Pamplemousse, Beauplan, en direction de Calbas, Terre Rouge, Richter, Livigny, jusqu'à la place d'Hommes. Libéroule au ralenti. Pour un véhicule qui peut sortir depuis le sud, là nous faisons un ralentissement au niveau du rond-point de Confoucault, Highlands, l'échangeur de Phoenix, jusqu'à Saint-Jean. Mais après Saint-Jean, ça peut prendre de la vitesse en direction de Ben et de la capitale. Prochain ralentissement qui nous fait noter, c'est au niveau de Sorez en direction de la place d'Homme. Pour un véhicule qui peut emprunter l'autoroute M3, nous peut noter un ralentissement au niveau du rond-point de Ripaille, surtout pour un véhicule qui peut sortir depuis Nouvelle Découverte en direction de Verdun. Et nous avons l'autorité, je pense, de parler par chance. La police est déjà sur place depuis très tôt le matin. C'est ce, le nom, je vous dis bonne journée, bonne route et au revoir.
7: Merci beaucoup, constable Botoli, pour toutes ces précisions. Oui, soyez prudents sur les routes et très bon mardi.
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3: Merci de poursuivre votre matinée avec la Westim, il est 8h25. Attention, le mardi, c'est comme toujours beaucoup mieux que le lundi, on est d'accord. Et dans cette touche de couleur, entre le bleu et le gris, il y a aussi, attention, le rouge et le blanc. Nous parlons bien sûr de cette rencontre en ce moment, donc en direct, Algérie-Jordanie, menée par la Jordanie 1-0. Donc but marqué tout à l'heure, un peu plus tôt, lors de la 38e minute de jeu. Mais écoutez, nous, on poursuit. Nous sommes à la 62e minute, là, en ce moment, Jordanie 1, Algérie 0. Eh ben oui, donc qui va sceller justement le destin de cette rencontre? Nous suivons cette actualité ensemble avec vous. Bah, voire même une nouvelle chance aussi hein, de tout réinventer, pourquoi pas. Alors, prenez les commandes de votre journée Make Your World. Et nous parlons bien sûr de Nescafé. Je reviens sur la question inscription là ce matin. Si la Finlande, écoutez bien, si la Finlande est le pays qui consomme le plus de café par habitant, on a eu l'occasion d'en parler hier, quel pays en volume total est le plus grand importateur de café au monde? Je vous ai dit aussi pour l'indice, c'est l'un des trois pays hôtes Coupe du Monde 2026. Non, ce n'est pas le Brésil, vous êtes. Allez, come on. Quel est le plus grand importateur de café au monde? Si vous trouvez la bonne réponse, Hélène vous attend au 58 53 77 21. C'est le WhatsApp de Radio One. Je vous souhaite bonne chance pour le pack cadeau tout à l'heure. Nescafé Make Your World. Potasse. Et puis, Travel Mug, la petite cuillère, le Dairy All Branded Nescafé, c'est pour vous ce matin. Je vous souhaite bonne chance et rendez-vous tout à l'heure avant
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3: Ready One, il est 8h30. Ce rappel des titres avec vous, Rodney Pierre-Louis, nouvelle taxe sur les assurances. Voilà un coup dur pour les automobilistes.
19: Les professionnels de la route dénoncent une hausse qui pèsera sur les propriétaires de véhicules. Prime déjà en forte augmentation, ils craignent une pression financière supplémentaire. Plaque d'immatriculation, Sandy Prayag propose de limiter le paiement annuel aux nouvelles plaques uniquement. Les anciennes plaques personnalisées ne devraient pas être concernées, estime pour sa part Alain Perdreau. Pension universelle Rajen Narsingen pour un système de ciblage. Il est toutefois du devoir du gouvernement d'écouter la population, selon le ministre qui défend la commission des experts. Réforme des pensions toujours, Adrien Duval demande le retour à la pension universelle et critique la State Age Pension. Jane Ragoût plaide pour de vraies consultations avant toute décision gouvernementale. Et puis canicule en France, un record de chaleur atteint en juin hier. Nouvel comité de crise présidé par Sébastien Lecornu ce mardi.
3: Merci Rodney. Pierre-Louis, on vous retrouve tout à l'heure après 8h40 pour la page économie et le taux de change.
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2: Les amis, pour vous rappeler que c'est l'égalisation de l'Algérie en ce moment, à la 69e minute de jeu, un partout pour la Jordanie et l'Algérie. Donc ça va se disputer pas mal là, hein. Donc pour les dernières minutes de jeu, je le rappelle, l'égalité parfaite entre la Jordanie et l'Algérie, un partout.
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2: Et place à votre édito en ce mardi velmounien. Vous titrez ce matin Pantalonnade. Bonjour Vel.
4: Bonjour Loana, bonjour les auditeurs. 66 heures après son discours budgétaire, Navin Ramgoolam a opéré un virage à 180 degrés sur la mesure forte de sa réforme de la pension universelle. Cette volte-face inflige un sérieux revers à son autorité et confirme les doutes de son ex-adjoint Paul Béranger quant à ses compétences en tant que grand argentier. Le Minstes a été mise au placard sous la pression de l'opinion publique et de figures influentes au gouvernement. Écoutez Navin Ramgoolam vendredi, lui qui manie avec aisance la langue de Shakespeare, on avait l'impression qu'il découvrait certaines annonces à mesure qu'il avançait dans sa lecture. Quelques fidèles zélés ont quand même trouvé intelligent d'applaudir son réveillement hier. Quelques heures avant son discours, il assurait dans des colonnes bienveillantes ne pas chercher la popularité et refuser d'hypothéquer l'avenir des générations futures. Certains ne seront pas contents, prévenait-il. Les prix qu'il croyait prendre. Il semble prendre un malin plaisir à mettre la population et ses ministres devant le fait accompli. Plus troublant, son ministre de la Sécurité sociale, Ashok Soumoi, a révélé n'avoir jamais été consulté sur le Minstes et avoir envisagé de démissionner ce week-end. L'ex-syndicaliste de Résistance et Alternative a aussi mis à jour des lacunes inquiétantes dans le processus décisionnel. Selon lui, les réformes ont été élaborées sans consultation depuis l'an dernier. Pire, le rapport intérimaire des experts n'a jamais été soumis au steering committee avant son intégration au budget. On peut alors se demander si Navin Ramgoolam est à nouveau sous influence d'un cercle restreint de technocrates comme en 2014. S'il avait maintenu cette réforme, il aurait offert à Pravin Jugnauth un carburant électoral. À 63 ans, ce dernier peut encore espérer retrouver le chemin de l'hôtel du gouvernement. La séquence jouée par Navin Ramgoolam révèle une déconnexion croissante entre le pouvoir et la population. Après le report de l'âge de la pension universelle l'an dernier, beaucoup ont eu le sentiment d'être pénalisés pour avoir travaillé, cotisé et épargné toute leur vie. À leurs yeux, la pension universelle n'est pas une faveur de l'État, mais un droit acquis. Entre hésitation, improvisation et recul, ce n'est pas une réforme qui vacille, mais la crédibilité du leadership de Navin Ramgoolam, sans parler de sa stratégie de communication, pour le moins exécrable. Merci d'avoir choisi la fréquence Liberté.
2: Merci Velmounia pour votre édito. Ce matin, le dossier de Ready One, cet après-midi, 17h30. Nous revenons sur la State Age Pension, bien sûr, la mesure budgétaire qui divise. Cette réforme de la pension sonne-t-elle vraiment le glas du système universel? Et ce mardi, dans le dossier de Ready One, Emmanuel Edoux va décrypter les enjeux avec Charvin Sonassi de la General Workers Federation, également Narendranath Gopi, président de la National Trade Union Confederation. Rendez-vous cet après-midi à partir de 17h30 pour le dossier de Ready One.
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2: Un peu de soleil de temps à autre, beaucoup de nuages, alternance de bleu, de gris et quelques éclaircies quand même. C'est un peu là aujourd'hui, les couleurs du jour de ce mardi jusqu'au retour peut-être d'un beau soleil parce que Météo Maurice qui annonce un temps, un ciel essentiellement beau d'ici cet après-midi. Mais d'ici là, la maximale, là c'est pour tout le monde vers le centre de l'île, de 20 à 23 degrés aujourd'hui, vers Curepipe et les alentours, donc froid, frais, frisqué même, et de 25 à 27 degrés vers les régions côtières, voire aussi quelques rafales de 50 km. Écoutez, c'est une belle journée. Merci d'être avec nous ce matin. Bon mardi.
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2: 8h37, bah oui, dans votre Wake Up Show. Je rappelle le jeu, là en ce moment, cette rencontre. Bon, c'est la pause fraîcheur là en ce moment, hein, donc 3 minutes pour se réhydrater, comme dirait l'autre. Donc Jordanie, Algérie, un partout. C'était l'égalisation de l'Algérie à la 69e minute de jeu. Donc qui va sceller son destin là aujourd'hui? On espère, hein. Bon, j'espère rien, mais du moins, elle a l'imbouzin sorti, bien sûr, pour les qualifs 16e de finale. Merci d'être avec nous. Donc, en ce mardi, je vous parle aussi des affiches de ce soir. Attention, Portugal-Ouzbékistan, c'est à 21h avec un CR7 affamé de buts. C'est le grand moment, hein, surtout pour le Portugal, de conforter, on va dire, sa position un peu dans cette compétition. Et en face, Nena, l'Ouzbékistan est ultra motivé aussi. C'est ce qu'on a vu également, réputé pour sa discipline collective. Donc, moi, je dis que la Seleção n'a pas le droit à l'erreur. Donc, tous les regards se tournent vers Cristiano Ronaldo. Là, ce soir, un peu fatigué quand même, hein, ce qu'on a vu lors du premier match. Donc, Portugal-Ouzbékistan. On me dit que le Portugal va remporter ce match là, ce soir, 2-0 selon vos pronostics. Merci beaucoup à Philippe également, pour Claudine aussi. 2-0 donc par rapport à ce match. D'ailleurs, vous donnez pour la plupart Portugal winner de cette rencontre, Portugal-Ouzbékistan, à partir de 21h. Suivi du match choc Angleterre-Ghana. Oh, alors là, déjà l'Angleterre a fait sensation, hein, on est d'accord, en s'imposant avec brio 4-2 face à la Croatie, tandis que le Ghana a décroché cette victoire. Et en fin de rencontre contre le Panama, les Free Lions donc affichent un foot, on va dire, inoffensif quand même, très très calculé. Puis le Ghana compte prouver qu'il est le digne porte-drapeau du continent, physiquement, c'est une rapidité, c'est capablement avec ça, là, parce que voilà, eux ils comprennent la chose. Les Ghanéens promettent, moi je dis, de bousculer un peu les favoris anglais. Oui, et d'ailleurs vous donnez aussi, hein, l'Angleterre winner ce soir pour cette rencontre. Pour la plupart d'entre vous, c'est 2-1 par rapport à ce score, alors que Tony, lui, il précise Portugal 3, Angleterre 3-0. Ah bah écoutez, pourquoi pas, hein. Et Richie, lui, de son côté, il est persuadé que Portugal va s'en sortir 7-0 contre l'Ouzbékistan. Ronaldo peut même marquer 5 buts là ce soir. Richie quand même, hein. Attendons voir. En tout cas, ne ratez sous aucun prétexte donc cette soirée magique. Nous connaît qu'il y en a un qui ne prend qu'on osé pour qu'on suive Coupe du Monde. Donc entre la quête de légende Cristiano Ronaldo à 21h, l'intensité aussi du choc Angleterre-Ghana à minuit, le spectacle va être total. Et moi, d'ores et déjà, je vous souhaite bon match. 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Allez-y, on est là, l'équipe digitale est au taquet, hein. Oui, ben là, on peut suivre, c'est qui bizarre là, à la lila.
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0: Anne pour vous sur Radio One. S'il y a bien un film bollywoodien que tout le monde attend de pied ferme, c'est Damal Four avec Ajay Devgan, Arshad Varsi également entre autres. Damal, c'est la bande de potes hein, la plus déjantée de l'histoire même du cinéma indien qui revient donc pour ce quatrième volet qui s'annonce à ce qu'il paraît encore plus dingue. J'ai vu la bande annonce, c'est quelque chose. Et pour accompagner justement la sortie à l'instant, le morceau qui tourne en boucle hein, un peu partout, le titre c'est Chutney. Voilà une chanson ultra épicée et ultra festive comme on les aime. L'occasion de vous rappeler que Damal Four est sorti, non, sortie est prévue. La sortie est prévue pour le 10 juillet prochain, donc 10 juillet 2026. Et nous suivons cette actualité de très très près pour vous sur Radio One, Damal Four.
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0: 8h43, Rodney Pierre, lui, qui nous a rejoint pour la page éco et le taux de change. Ce matin, vous nous parlez de l'accord avec l'Union Européenne. Le textile mauricien doit revoir quand même son modèle, Rodney.
3: Adil Amiami estime que l'accord de partenariat économique entre l'UE et les États d'Afrique orientale et australe ne suffira pas à relancer à lui seul le secteur textile. Le ministre de l'Industrie, des PME et des coopératives reconnaît que cet accord peut créer des opportunités pour les exportateurs mauriciens, mais il ne règle pas le défi majeur de la compétitivité. Selon lui, l'industrie

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1: Pour le taux de change, on ne change pas pour le dollar, dites-nous tout.
2: Effectivement, Luana, le dollar américain qui reste à 47 roupies 11 ce matin à l'achat et à la vente à 48 roupies 52. L'euro est à 53 roupies 97 à l'achat et 55 roupies 58 à la vente. La livre sterling s'achète à 62 roupies 23 et se vend à 64 roupies 09. Le dollar australien à 32 roupies 99 à l'achat et 35 roupies 30 à la vente. Le yen s'achète à 29 roupies 15 et se vend à 30 roupies 2. Le rand sud-africain à 2 roupies 84 à l'achat et à la vente à 3 roupies 11. Et enfin, le dirham qui s'achète à 12 roupies 83 et se vend à 13 roupies 61.
1: Merci Rodney.
2: Merci à vous.
1: On vous retrouve dans 15 minutes.
2: Oui.
1: Pour le flash à 9h, merci beaucoup. Et en attendant, l'Algérie a marqué son deuxième but.
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1: L'Algérie, je disais, passe devant la Jordanie et marque ce deuxième but là en ce moment à la 82e minute de jeu de Amine Gouri. Oui, Amine Gouri donc qui délivre l'Algérie là pour ce deuxième but marqué il y a quelques petites secondes. Donc voilà, nous suivons cette actualité et voilà. Ouais, on est d'accord. Donc visiblement c'est l'Algérie qui va s'en sortir face à la Jordanie pour ces dernières minutes de jeu. Nous sommes à l'instant à la 83e minute de jeu. Bien sûr, donc l'Algérie 2-1 contre la Jordanie.
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1: Attention, madame, elle se permet d'accord parce qu'il nous trouvait de la malade. Mais non, la VAR, India correct, ça passe. Donc l'Algérie prend sa deuxième, ce deuxième but face à la Jordanie en ce moment. Et ben oui, ça se déroule là actuellement par rapport à cette rencontre. Et merci d'être avec nous. Vous êtes nombreux aussi à partager par rapport à ce match là ce soir. Par exemple, Portugal-Ouzbékistan. Il y a Alain du côté de Mangalcamp et Diamant ça. Lou, c'est R7 Infini expiré. Ah non, je dis non, c'est pas gentil quand même. Je crois qu'il est encore, il a encore de belles choses à nous prouver, Cristiano Ronaldo, du moins on l'espère. Voilà, parce que je rappelle, c'est sa dernière Coupe du Monde, c'est ce qu'il a annoncé aussi, Cristiano Ronaldo, soit bientôt 42 ans. Merci en tout cas Alain, on est ravis de vous lire. Et il y a Nancy qui nous dit Portugal 2, Ouzbékistan 1, donc pour ce soir, le match à 21h. Angleterre 2-0 face au Ghana, voilà, selon vos pronostics là, on se moment via le WhatsApp de Radio 1. Merci en tout cas à vous tous de partager avec nous. Let's go! 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Vous étiez au taquet là ce matin. On accueille qui au standard, Hélène?
6: Et nous accueillons Kousraj de Saint-Julien.
1: Bonjour Kousraj!
7: Bonjour Luana.
1: Comment ça va?
7: Bonjour. Ça va très bien.
1: Oui, merci d'être avec nous là ce matin. Kousraj, est-ce que vous suivez la Coupe du Monde?
7: Ah oui, oui.
1: Oui, quelle est votre équipe? Dites-moi.
7: Angleterre.
1: L'Angleterre, c'est tantôt là, face au Ghana.
7: Ah oui.
1: Est-ce
7: que
1: Wenanti pronostic ou Kousraj par rapport à cette rencontre?
7: Pronostic, non, mais seulement une victoire pour l'Angleterre.
1: D'accord, très bien. Voilà, les Free Lions, comme il se doit. Donc on va suivre, je rappelle, Angleterre-Ghana, le match est à minuit. En attendant, Kousraj, en ce mardi matin, vous êtes notre deuxième sélectionné. Ouais.
7: Oui.
1: Goal pour Kousraj.
7: Merci.
1: Alors, peut-être pour vous 3000 roupies ce vendredi, je vous souhaite bonne chance, Kousraj.
7: Merci, Luana.
1: Et
7: merci,
1: très bonne journée. Et surtout, bon match pour ce soir.
7: Merci.
1: Allez, ciao, bye bye. Bonne journée. 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
5: 8h54, et ben oui, c'est parti pour avec notre partenaire Ticketbox.mu, la plateforme de réservation en ligne pour les meilleurs en termes d'hôtels ou autres loisirs. 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
6: et
5: Hélène.
6: Deuxième VIP de la semaine, c'est Déborah que nous accueillons, le Cup Hip.
5: Bonjour Déborah.
7: Bonjour Lana, ça va?
5: Très bien, et vous Déborah?
7: Ça va très bien aussi.
5: Oui, merci d'être avec nous là ce matin. Oh, Déborah, baptême de feu, vous êtes avec nous pour la première fois, bienvenue. Et on adore les premières fois sur Radio One. Déborah, vous jouez avec Ticketbox.mu. L'on revient sur la question du jour d'abord. Dites-moi Déborah, est-il possible d'acheter les billets pour la Coupe du Monde de la FIFA 2026 sur Ticketbox.mu? Est-ce un grand oui ou alors c'est un non catégorique? Dites-moi.
7: La réponse est oui.
5: Et oui! Vous accédez à cette deuxième place VVIP avec notre partenaire Ticketbox.mu. Et dites-moi, Déborah, si vous remportez le cadeau, là, ce vendredi, vous irez avec qui?
7: J'hésite entre papa ou maman.
5: Ah là là là là là là là là là là là là. Et qui c'est qui va?
7: C'est peut-être un petit tirage pour savoir.
5: J'ai l'impression, hein. Doubface, comment nous dire? Fille-face, pardon, c'est pas doubface, rien à voir. Bien évidemment. Et bah écoutez, je vous souhaite déjà bonne chance.
7: Merci.
5: Pour le grand tirage qui arrive ce vendredi, Déborah, et puis avec notre partenaire Ticketbox.mu. Sinon, je vous souhaite une excellente journée, ma belle.
7: Merci, pareil, non.
5: Thank you, bisous doux et bisous fous. Ciao, bye bye, et merci de jouer avec Ticketbox.mu. 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
5: Allez, merci. Merci d'être avec nous là en ce moment, 3 minutes avant 9h les amis, hein, le temps de vous rappeler qu'il y a eu quand même une prolongation de 7 minutes de part cette rencontre en ce moment Jordanie-Algérie, menée donc par l'Algérie 2-1 et donc par rapport à cette rencontre, et visiblement ce sera l'Algérie hein, qui va se qualifier d'office pour les 16e de finale. On s'intéresse aussi, parce que voilà, on va terminer en beauté au goût et au bout même de la dernière gorgée, la dernière goutte Nescafé Make Your World. 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Il est temps de boucler la fiche cadeau. Là, ce matin, qui est avec nous, Hélène.
6: Et c'est Richie de Bois-Chéri.
5: Bonjour, Richie.
8: Bonjour, Luana. Bonjour, Hélène. Et bonjour, toute l'équipe de Radio One.
5: Bienvenue sur Radio One, Richie. Quelle manière ?
8: Ça va,
5: où ? Bien. On est bien, un peu, j'avoue, hein, un peu fatigué. On a la tête dans le huc, comme dirait l'autre, parce que voilà, une guette match. Donc, et en plus de ça, et finir dans ce match-là avec un mi-temps qui a duré 2 heures de part à la France et l'Irak, bien sûr, mené par la France. Vous pouvez suivre Coupe du Monde, Richie ?
8: Seulement highlight.
5: Seulement, ouais, j'avoue, hein, avec les horaires, c'est vrai que c'est pas évident, en fait.
8: Oui.
5: Oh là là. Donc, Simo Diaw, par exemple, Portugal ou Ouzbékistan ce soir ?
8: 7-0, quand tu plais de Ronaldo.
5: Est-ce qu'il nous en coupe et capable de croire là-dedans et Krichi ?
8: Hein ?
5: Est-ce qu'il nous capable
8: de croire ? Dernière Coupe du Monde et un souvenir pour lui.
5: Oui, mais arriver jusqu'à 7-0, vous pensez vraiment que Ronaldo peut marquer 5 buts là ce soir, place face à l'Ouzbékistan ?
8: Ok, peut-être.
5: Parce que, vous êtes rappel, vous êtes face aux République démocratique du Congo, un match qui finit à égalité, un partout. Et ça a été dur hein, pour Ronaldo.
8: Ouais, et même pour l'Espagne aussi.
5: Même pour l'Espagne également, et ben oui. Et alors que l'autre rencontre, c'est Angleterre-Ghana, là c'est à minuit. Comment on peut trouver ce match-là là ?
8: Angleterre.
5: Oui, facile. Ouais, moi aussi je dis. L'Angleterre, facile, 2-1, voire même 3-0. L'Angleterre a toutes ses chances pour marquer le plein de buts. En tout cas, merci de partager avec nous, Richie, ce matin.
8: Ok, merci.
5: 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On va revenir sur la question du jour. Donc, quel est le plus grand importateur de café au monde, mon Richie ? 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
8: Les États-Unis.
5: Bah oui ! Ce sont les États-Unis. Ils importent principalement leur café du Brésil, de la Colombie ou encore du Vietnam pour alimenter donc l'immense marché de consommateurs. 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
8: Ah, merci à Johan, merci à Nescafé aussi.
5: Merci à vous surtout d'avoir joué avec nous. Richie, je vous souhaite une bonne journée.
8: À vous les mêmes.
5: Merci, ciao, bye bye et à bientôt.
8: Bye, bye,
5: bye et à bientôt, bon courage aussi pour le boulot et merci d'avoir partagé avec nous là ce matin. Et puis Cliff Pediano, Cliff du côté de Kirpip, Portugal 2-0 face à l'Ouzbékistan, Angleterre qui fera match là ce soir 3-1 face bien sûr au Ghana, ça c'est à minuit. Merci beaucoup Cliff de votre précision. Moi je boucle la boucle, je vais remercier nos partenaires Rapidos, donc Nescafé Make Your World, Agilis bien sûr avec Promex, Ticketbox.mu. 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Merci à l'équipe aussi, Yann qui était à la réalisation. Thank you so much. Hélène, très bonne journée Hélène. Et puis Rodney qui arrive pour l'info. Bonjour Christopher.
9: Bonjour Luana, bonjour à tous les auditeurs de Radio One.
5: Ah bah écoutez, ça y est, le match prend fin donc à l'instant. Oui. Et Jordanie, Algérie, et c'est bien évidemment et l'Algérie qui file vers les 16e après, alors que c'était la Jordanie qui avait marqué le premier but. Voilà. Et je me suis dit que ça allait être la Jordanie qui allait passer, mais finalement...
9: Deux buts en seconde mi-temps.
5: Net, terrible. Bao, là, dans même. Vous voyez comment il a le Portugal ce soir rapidement.
9: Je vais dire une victoire du Portugal. Quand même. Pour son entrée en matière maintenant.
5: Bien sûr. Ouais, voilà, on est d'accord.
9: Donc, ouais.
5: Et l'Angleterre, Ghana.
9: Une victoire de l'Angleterre aussi.
5: Oui, j'ai l'impression que c'est bien parti. Ouais. Hein, là,
9: L'Angleterre
5: ouais.
9: aussi, c'est bien parti pour l'Angleterre.
5: Ah, bah très bien. Bah écoutez, nous vous souhaitons bon match à vous tous et on se retrouve demain matin. Sans faute, 6h, 9h pour votre Wake Up Show. Bisous doux et bisous fous. Ciao, bye bye.
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3: Bonjour et bienvenue sur les ondes de Radio 1. Il est 9h passé d'une minute. Le point info présenté par vous, Rodney Pierre-Louis. Bonjour.
4: Bonjour Christophe, bonjour à tous. La taxe de 5% sur les assurances générales fait grincer des dents chez les professionnels de la route. Les assureurs n'auront d'autre choix que de répercuter cette surcharge sur les propriétaires de véhicules. Cette nouvelle fiscalité concerne également l'assurance santé et celle couvrant la responsabilité civile des entreprises. Mais elle touchera des milliers de propriétaires de véhicules tenus par la loi d'assurer leurs biens. Déjà, les primes sur les véhicules ont augmenté jusqu'à 30% depuis un an et demi en raison de la hausse du coût du fret et des pièces détachées. Cette nouvelle taxe rendra les primes encore plus coûteuses. Le paiement annuel pour les plaques d'immatriculation annoncé dans le budget continue de susciter des réactions. Le député de la majorité, Sandy Prayag, demande au ministère du Transport de revoir cette mesure si elle est adoptée. Il estime qu'elle ne devrait pas concerner les plaques déjà existantes. De son côté, Alain Perdreau, président de la Vintage and Classic Car Owners Association, juge injuste l'application rétroactive de cette redevance. Selon lui, les propriétaires n'auraient pas investi dans des plaques personnalisées s'ils avaient été informés de ces frais annuels. Il attend désormais des précisions dans le Finance Bill et craint de nouvelles implications pour les automobilistes. Le ministre délégué aux Affaires étrangères, Ajay Narsingan, affirme avoir toujours été en faveur d'un système de pension basé sur le ciblage. Dans son discours lors des débats budgétaires hier, il a maintenu que le système de la pension universelle est insoutenable. Selon lui, seuls ceux dans le besoin devraient bénéficier d'une pension, puisque celle-ci vise avant tout à soutenir les plus vulnérables. Il défend la commission des experts et souligne que la population devrait être éduquée sur le plan financier pour mieux comprendre les enjeux. Et puis à l'étranger, le gouvernement américain a sanctionné hier un Français qu'il suspecte d'avoir effectué des transactions financières avec des membres du groupe Daesh. Il s'agit de Miloud Abderrahman, bientôt 34 ans, selon le site internet du service chargé des sanctions économiques qui dépend du ministère américain des Finances. Deux autres personnes et six organisations à travers l'Europe, le Moyen-Orient et l'Afrique de l'Ouest figurent dans ce train de sanctions. Voilà la fin de ce flash. Merci de l'avoir suivi. Vous retrouvez Christopher dans quelques instants pour Enquête en direct et on se retrouve à 10h.
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3: Un point sur la route ce matin avec le constable Zaïd Botoli avec nous au téléphone. Bonjour constable.
9: Bonjour Christophe, bonjour tous les auditeurs de Radio One. À Nueva qui vous avec vous, pas d'accident ou obstruction majeure à signaler sur nos routes. Concernant la circulation, pour un véhicule qui peut sortir depuis le nord, le minute de ralentissement au niveau du, de l'autoroute à rester en passant par Rochebois jusqu'à la place d'Orme. Pour un véhicule qui peut sortir depuis le sud, là, nous peut noter un ralentissement au niveau de l'échangeur de Phoenix en direction de Saint-Jean. Et après Saint-Jean, ça peut prendre de la vitesse en direction d'Urbaine et de la capitale. prochain ralentissement qui nous fait détecter, c'est au niveau de l'autoroute Arcan-Chaplon en direction de la Place d'Orme. Pour l'autoroute M3, ça bouge normalement dans les deux sens. Et nous venons directeur au conseil du jour, Christopher, nous fait un rappel à mon chauffeur quand je n'ai pas chargé avec eux de cette voiture 4x4, tout ça. Alors, j'ai besoin de vérifier qu'ils ont passagé, qu'ils soient, qu'ils persistent à l'avant ou à l'arrière pour les besoins pour d'autres ceintures de sécurité. Et même à l'arrière, il est important pour un jour de mettre d'autres ceintures de sécurité. Et si la police est là, il peut faire une éducation, il peut faire appel au public et il peut faire un enforcement pour ça. Si la police peut arrêter un véhicule, quand le passager n'a pas fait une pause de ceinture, alors je pourrais gagner un contravention. Et aussi, sa chauffeur là aussi, il pourrait gagner un contravention. Alors, nous faisons un appel à un chauffeur avant de démarrer le véhicule, vérifier qui est le passager, mettre cette ceinture de sécurité. Monsieur Christopher, je vous souhaite une bonne journée, bonne route, toujours prudence et vigilance sur la route et au revoir.
3: Merci beaucoup, constable Zaid Botoli. Avant qu'il vous quitte, nous avons un message qui fait rentrer à l'instant. Là, une personne qui peut dire nous depuis un peu plus de 4 jours maintenant, les feux de signalisation du côté du pont de Souillac n'ont pas fonctionné. Alors, on connaît que ce chemin-là, c'est serré, étroit, surtout quand il y a un bus, etc., qui traversait, un véhicule qui croisait. Donc, si vous êtes capable, peut-être passer le message à une personne concernée, hein, pour capable rétablir, justement, ces feux de signalisation, s'il vous plaît.
9: Pas de souci, Christopher, mais vous faites passer le message pour résoudre sa problème là, pour ben, du monde par le côté.
3: Merci beaucoup, constable Zaid Botoli, pour vos précisions concernant la route ce matin.
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0: 9h12, bonjour à tous et bienvenue dans cette édition d'Enquête en direct du mardi 23 juin. Au micro, Christophe Soambert pour vous accompagner pendant ces 2 heures d'émission. Au standard, pour réceptionner vos appels et vos doléances, Aurélie sur le 210-89-10, le 58-53-77-21. Pour vos messages WhatsApp et à la technique et réalisation de l'émission. Pour la partie de l'émission, ce matin, la première partie, c'est Yann qui nous accompagne. Je vous remercie de votre fidélité à Radio One. Alors, je ne suis pas habitué à passer des coucous d'anniversaire, mais aujourd'hui, je me permets de souhaiter un joyeux 60e anniversaire à mon papa ce matin, donc, qui souffle ses 60 bougies, qui nous écoute d'ailleurs. En ce moment, donc, bon anniversaire. Alors, ce matin, sur notre liste, nous avons pas mal de cas. Alors, chers auditeurs, on reviendra aussi sur ces gros soucis liés à la CWA depuis quand même pas mal de jours. Hein. Alors, du côté de QEPIP, au coulé, hier, nous finissons un point avec une madame qui est chez nous du côté de coulé, des lots papés coulés. Alors, c'est depuis vendredi, précisément, qu'il y a du monde papé gain des lots. Du tout, hein, du tout. Donc, pas d'eau du tout dans les robinets. Alors, hier, nous finissons au moins, 25 appels. Au cours de l'émission, bien sûr, nous prenons récit prend tout bon appel, mais ce matin, nous avons encore un monde qui peut téléphoner nous. Hier, nous avons eu une communication d'un monde qui nous dit, donc, il y a pipé, nous avons fait un bisou, payé camion de l'eau jusqu'à 6000 roupies, pour un monde, nous peut causer là, hein. Donc, camion de l'eau, 6000 roupies. Donc, pour vous dire à quel point la situation est compliquée chez certains habitants, là, nous pécose surtout du côté d'Edgar Laurent à QEPIP. Nous finissons à Natacha hier qui finit prend contact avec nous et s'en est suivi d'autres personnes. Patricia du côté de Comerson. Enfin, nous avons pas mal de personnes qui finissent prend contact avec nous hier. Alors, si vous êtes concernés par ce problème qui est encore toujours d'actualité, appelez-nous tout de suite sur le 210-89-10 ou le 58-53-77-21 pour vos messages, je précise, un message WhatsApp. Donc, moi, j'espère que nous pouvons gagner autre l'appel pour en savoir plus. Donc, nous final du côté de Forestside. Nous finissons gagner aussi un appel du côté de Les Casernes que Pip. Nous finissons gagner également Bandimoun du côté d'Edgar Laurent, Okoulé, Wooten. Alors, s'il y en a, les autres régions encore qui concernées par ça, vous êtes capables de prendre contact avec nous, nous pour certainement donner la parole pour connaître comment vous pouvez faire, comment vous pouvez prendre votre disposition et ce qui peut prendre votre disposition aussi. On souhaiterait vous donner la parole ce matin dans l'émission d'Enquête en direct. Voilà. Alors, nous pouvons également du côté de Morcellement Blueprint. Alors, la semaine dernière, nous tenons également un cas du côté de Morcellement Blueprint. Là, nous avons un autre cas, cette fois, concernant un terrain en friche dans le Morcellement qui peut attirer quand même pas mal de bestioles, les rats, entre autres, d'insectes, d'après les dires de Christopher ce matin du côté du Morcellement Blueprint à Taillac. Donc, c'est Robert Toulouse, le vice-président du conseil de district, qui nous peut solliciter pour nous en dire plus sur ce cas. Nous prenons également un cas concernant la MSOR. Alors, c'est un cas qui nous fait prendre la semaine dernière. Concernant une personne qui peut nourrir pas mal de chiens, qui peut créer tapage, mais aussi, l'odeur nous est abonde selon Jean Daniel qui est intervenu avec nous du côté de Forestside. Ce matin, nous sollicitons Govinda Sami Tinagaren, le directeur de la MSO, pour intervenir avec nous. Nous tenons un cas également du côté de Mouka avec Sourienne qui tient fait une demande d'un permis d'opération pour la boutique qui est encore toujours en attente. Alors, c'est Ramnarin Iroi, le président du conseil de district de Mouka, qui nous peut solliciter. Et puis, donc, hier, nous avons consacré quand même pas mal de temps à la région de QEPIP, puisque nous pouvons dire que nous pouvons gagner la mairesse avec nos téléphones. Mais ce matin, nous avons pu mettre la main sur la mairesse qui sera des nôtres. Alors, nous accueillons d'ailleurs Laval. Du côté de QEPIP, Laval, bonjour.
1: Bonjour, Christophe.
0: Bonjour.
1: Les auditeurs.
0: Bonjour, bienvenue sur les ondes de Radio One. Un instant, Laval, avant qu'il vous intervenir. Donc, nous accueillons la mairesse Tatiana Pile-Coupadou, qui est avec nous ce matin. Bonjour.
2: Bonjour Christophe, bonjour Monsieur Laval et bonjour, bonjour. Tout le monde qui écoute nous en ce moment.
0: Bonjour Madame la mairesse, merci au Père Éponou, ça a été assez difficile hein, de vous avoir, mais nous pour arrêter nous hein, au fait qu'il nous récite un you au téléphone. Alors on comprend hein, qu'il est en poste depuis quand même pas beaucoup de temps, mais ça fait une quinzaine de jours déjà qu'il est en poste. Alors donc bienvenue, moi c'est tout la bienvenue d'abord merci, sur les ondes de Radio One.
2: Merci Christophe, te permets-moi de dire
0: bien sûr, bien sûr.
2: Allez, donc, c'est la première fois que je peux intervenir sur les ondes de Radio One en tant que maire de la ville de Pierrepitte. Merci pour ça. Mais excuse-moi, parce que la dernière fois, je suis pris d'une session de travail organisée par le ministre Chit.
0: Oui.
2: Et puis, concernant hier, il est important de me dire que, au fait, je suis une conversation avec Aurélie. Je suis une démonie qui nous prend le cas mardi, parce que hier, je suis une petite présentation, un projet pour revamp la ville de Pierrepitte.
0: Donc,
2: déjà pris d'une présentation hier, c'est pour ça qu'il m'a pas si capable de répondre de l'appel.
0: Allez, mais malheureusement, nous pas un récit connu, hein, parce que quelle était la raison, hein, où tu es capable de dire nous que c'était une présentation. Nous, tu peux comprendre certainement,
2: non,
0: mais c'est pas grave.
2: Dorénavant. Il y a un problème de communication.
0: Voilà.
2: Aurélie, il n'y a pas de souci là.
0: Dorénavant, enfin, vous pouvez connaître le petit à petit, nous comprend qu'il y a besoin de prendre au moins aussi, petit à petit, vous comprendre comment ça se passe. Et nous pouvons sous le soin, bien sûr, de connaître les cas avant de venir à l'antenne.
2: Bien
0: mais
2: sûr.
0: Vous aurez l'occasion, bien sûr.
2: Le futur, nous prenons bon longtemps.
0: Bien sûr,
2: ensemble,
0: bien sûr.
2: Nous ne pouvons pas régler le problème de Manchitade.
0: Pas de souci. En tout cas, nous pouvons sous, hein, faire le point. Juste après Laval, peut-être, dis-nous quelles sont vos priorités, qui ou priorités. D'ailleurs, nous faisons une présentation sur la ville de Pierrepitte. Comment pourquoi pas améliorer la ville de Pierrepitte. Pourquoi pas dis-nous, hein, si jamais vous souhaitez, ou capable bien sûr, cause ça. Juste après
2: d'accord.
0: L'intervention de Laval, nous pouvons sous le soin de le faire. Allez-y, Laval, nous pouvons écouter.
1: Oui, bonjour Christophe, bonjour Madame le maire.
0: Oui, rebonjour.
1: Bonjour. Le mot de Léonce qui m'a en a pour faire, moi, c'est la troisième fois qu'il m'a fait ça de Léonce, ça.
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1: 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Comment me rédiger encore, bon, pour répéter les mêmes affaires, qu'il y en a une madame qui reste à l'école, puis toi, madame, la paix, écoute-moi.
0: Mm-hmm.
1: Il y en a deux enfants qui quittaient l'école de la confiance.
0: Oui.
1: Qui, ces deux enfants, ils glissaient.
0: Mm-hmm.
1: Ils glissaient, qui tombent de la canal. Deux fois.
0: Oui.
1: En deux reprises, parce qu'il connaît sa contour-là, il est bien dangereux, Christophe.
0: Oui.
1: Il est bien, bien dangereux. Mais nous, déjà, faire des morts, nous, un petit peu avec le maire, comment le maire dit, nous coopérer ensemble. 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Ne pas coopérer, qui ne dit pas faire travail. 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
0: 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Ça me dit fini dit où. Si il pas concerne la mairesse, ça vaut mieux pas nous que ça. Par contre, si vous avez un souci concernant le forum, bien sûr, ça c'est autre chose. Mais concernant le transport, c'est pas la mairesse.
1: D'accord.
0: Qui pourrait prendre l'eau, là.
1: C'est ça. En même temps, moi, je demande une demande. Ça n'a pas besoin de budget pour m'enlever vers concerner, du moins concerner. Mais pour ça, OK. Et pour ça, il faut rester vis-à-vis de la carrière olympique, qui est un gros trou, qui nous a fait des morts, nous faire ce travail-là.
0: Oui.
1: Ouais.
0: Qui côté exactement ça, mon papa est capable, si tu
1: 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Dis bonne fin, vis-à-vis de la carrière olympique.
0: Okay. La rue Bonnefin, au Pédiano.
1: On va dire chemin Guinez.
0: OK. Et n'est ni de poule là-bas, il y a un trou en chemin.
1: Oui, oui. Exactement.
0: OK. Depuis combien de temps ça là?
1: Près de deux mois, trois mois peut-être.
0: OK.
1: Ouais.
0: Allez, mon poulet.
1: Il y en a encore beaucoup qui se font. 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Enfin, madame le maire, espérer un petit guide.
0: Bien sûr, au fil de quelques points. 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Donc, nous capables. Mais certainement, il y a beaucoup à faire. Hein. Il y a beaucoup à faire, mais beaucoup. Nous permet à la mairesse d'intervenir maintenant oui. concernant ces deux points qui au fil de dialogue. Moi, au fil de gagner les temps, pendant qu'il peut intervenir, là, c'est la rue Bernardet de Saint-Pierre qui concernait pas ça. Ça demande de trottoir qui peut dire là, hein, c'est un chemin qui prend depuis la route Jordan, direction de Trossé. Oui. Alors voilà, Tachiana Pilekopadou, qui est capable, dis-nous, concernant cette demande de trottoir. Alors juste pour faire un point, ou prédécesseur. Ravine Bissounet, tiens, dis-nous que c'est assez compliqué puisque cette route est assez étroite, hein. La route là assez tipti, assez serrée. Mais l'ingénieur qui l'y peut quand même essayer guetter avec ban ingénieur. Est-ce que c'est possible de sécuriser cette route? Parce qu'effectivement, peine à trottoir dans ce chemin là. Donc, est-ce que sa requête là fin arriver jusqu'à où depuis qui ou en poste ou même avant, hein, en tant que conseillère?
2: Allez, d'accord. Donc, bonjour, Monsieur Laval.
1: Bonjour.
2: 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Donc, mon manifestier finit descendre, oui. Monsieur Lilius, je vous ai fini même. Téléphone Monsieur Laval, Monsieur Laval est capable de nous salle sur l'antenne parce qu'il est maintenant là en ce moment, mon officier est déjà là-bas.
0: Ah, okay.
2: Je participe connu exactement que de ça, vu que dans la complainte c'est Tour Eiffel, et puis quand il téléphone Monsieur Laval, il nous bram Chico, maintenant on peut nous Bernard de Saint-Pierre. Et suite à ça, moi personnellement, je peux descendre sur le terrain ensemble avec mon officier qui est déjà là-bas.
0: Oui.
2: 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Finga un petit problème de communication, le comment on peut comprendre l'adresse.
0: L'endroit.
2: Mais ce qui m'est capable de dire où, me rassure moi, c'est une non-classified route, donc les trouve pour la municipalité de Cuiapie. C'est sûr que la municipalité de Cuiapie pour besoin aide de la population si de bien aide. 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Oui. On peut descendre sur les lieux, on peut checker un petit coup de moi-même tout à l'heure.
0: 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Quel est le problème exactement? 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
2: 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Parce que récemment, à Okoulé, il y a un problème quand il y a un fuite d'eau dans un nid de poule. À chaque fois, la municipalité peut venir remplir avec l'asphalte, mais seulement il peut wash, il peut déjà laver le pied. Moi, pour checker un petit coup avant et pas la suite, moi, pour faire Okoulé. Si nous ne pouvons pas faire, s'il n'est pas possible, nous, pour trouver une solution, là, pas la suite. 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
2: 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Et concernant le problème de bus, comme Christophe Finziaou, ça lui concerne la NLTA, d'accord?
1: NLTA, ok, d'accord.
0: Oui. Ça, de toute façon, c'est déjà prévu, Laval. Dès qu'il nous gagne Iqbal Ojagir, on croit, enfin, peut-être tout à l'heure, hein, mais pas connu, mais vous pouvez vérifier. Normalement, nous pourquoi pas gagner Iqbal Ojagir, Kinzenu, oui, il pourrait intervenir sur ce point.
1: Oui. Donc, tu as en contact avec moi.
0: Bien sûr. Nous pouvons faire le nécessaire pour capable, évoque surtout ce problème qui vous paye nous. Alors, hier, madame Pile Coupadou, nous tiennons Chris et Vicky, respectivement, qui tient cause avec nous, notamment concernant la rue Lise. Alors, il y a un d'entre eux qui nous dit nous que il y a ban stationnement quand même, stationnement sauvage, c'est qu'ils nous appelaient. Donc, des deux côtés de la rue, qui fait que ça bloque un petit peu la circulation. Ça, c'est une chose. Maintenant, il y a un autre problème en cause, c'est que à hauteur de Manhattan, donc dans le tournant là, il y a la MHC, vous pensez qui vous connaît, donc d'après les dires de Chris, il y a un véhicule qui est stationné là, à l'eau qui tient normalement, il y a la ligne jaune qui tient l'eau sa chemin là. Donc, vous pas connaît si vous connaissez le problème exactement, qui est capable de dire nous. Parce que ça bloque un petit peu la circulation d'après ce qui nous comprend. Donc Aurélie peut faire le nécessaire pour capable essayer de gagner peut-être l'un d'entre eux pour capable intervenir avec nous. Donc est-ce que vous connaissez le problème?
2: Allez, concernant la Rudy, vous pouvez connaître exactement. Ou demandez ou Monsieur Vicky ou c'est
0: Madame Vicky. C'est Madame Vicky et Chris, Monsieur Chris.
2: Ah d'accord. Donc ou demandez ou Madame Vicky ou Monsieur Chris. Sincèrement, ou ça, ou fais-moi gagner le numéro de contact, moi-même, il n'y a pas de souci.
0: Pas de problème.
2: Parce qu'il m'a bien connu exactement ce que je peux dire. Ce que je peux dire qu'il y a un parking qui n'est pas correct, sauvage, comme j'ai dit en paquet. Maintenant, pour ça problème-là, solution qui beaucoup moins dit que je suis de nous, c'est qu'il nous met double ligne jaune. D'accord? Du moment qu'il y a double ligne jaune, pas capable d'avoir un stationnement. Mais pour une double ligne jaune, puis un premier temps, c'est pas à la municipalité de faire ça. C'est à la TMRSU, je peux venir, je peux premièrement guetter un petit coup de les yeux, si capable de mettre double ligne jaune. Mais je peux demander ou Madame Vicky ou Monsieur Chris, fais-moi gagner votre numéro, je peux expliquer c'est quoi la procédure derrière, et par la suite, je peux faire un suivi là-dessus. Maintenant, concernant Manhattan, pas au courant exactement du problème, mais seulement, vous pouvez quelqu'un qui écoute, si il a déjà la ligne existante, il n'y a pas de souci, c'est la municipalité capable de répondre.
0: D'accord.
2: Ok? Moi pour faire check ça.
0: Donc, d'accord. Voilà, pas de souci. Restez avec nous, Tachana Pile Copadou. Moi pensez nous récit, gagne Vicky au téléphone qui pourra pas expliquer un petit peu plus en détail, puisque moi fait une résumé, hein, c'est qui les films d'hier nous hier. Donc on va marquer une courte pause rapidement. Restez des nôtres. On sera de retour juste après.
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0: Anne dans l'émission d'enquête en direct et nous étions du côté de Cuepip, hein, avec la mairesse de la ville Lumière qui nous récit gagné hier, malheureusement, nous partions récit gagné lié. Enfin, il explique nous, il nous qui tient à une présentation hier concernant la ville de Cuepip elle-même. Donc, ce matin, nous récit gagné lié au téléphone. Alors, voilà, nous avons pu avoir. Alors, je pense que la communication a été interrompue avec la mairesse. Alors, nous avons qui avec nous? Est-ce que c'est Vicky qui est avec nous?
1: Bonjour.
0: Ou alors, c'est Chris. Chris. C'est Chris d'abord. Bonjour, Chris.
1: Bonjour, Christopher. Bravo à vous et Aurélie. Merci. Et est-ce que la mairesse est là?
0: Alors, j'attends le signal d'Aurélie. Je pense que ça devrait être chose faite dans quelques instants. Alors, on pensait que la mairesse, il comprend, il y a un fort à faire.
1: Ah oui, j'ai beaucoup apprécié surtout son retour et surtout la politesse avec laquelle elle vous a présenté ses excuses de ne pas être présente hier sur l'antenne. Et oui, ça, c'est magnifique.
0: Alors, c'est surtout aux auditeurs, hein, parce que moi, enfin, oui, moi aussi, je suis un lit, pourquoi pas répondre, Banca, mais certainement, ce sont les auditeurs surtout qui ont le plus besoin de la réponse de la mairesse. Donc, c'est chose faite, heureusement. Voilà, nous avons pu rétablir la communication avec Tatiana Pilekoupadou. Voilà, nous avons avec nous Chris Tatiana Pilekoupadou. Donc, moi, pour proposer, certainement, écoute le point de Chris qui va résumer. C'est d'hier et bien sûr, pourquoi pas répondre pour la suite. Allez-y, Chris, c'est à vous.
1: Bonjour, madame la mairesse, et surtout merci pour votre retour, très très apprécié, et que vous soyez là pour coopérer, on veut bien. Je vous remercie d'avance, et maintenant j'aimerais vous expliquer de quoi il en retourne. Alors, comme j'ai dit hier, à la release, il y a plusieurs problèmes, dont principalement. Les trottoirs sont obstrués par les voitures en stationnement. Et à quelques instants, on a entendu à la radio la pub concernant la sécurité routière qui conseille aux piétons d'utiliser les trottoirs. Mais comment le faire si il y a des voitures à la place? Donc, je vous laisse à votre logique. Et ça, c'est un. Deuxièmement, il y a aussi le problème devant le siège de la MHC qui est dans un tournant, quand on descend de la rue Lille, c'est juste avant Manhattan et le rond-point. Et ça, c'est un endroit où il y a beaucoup de trafic tout le temps avec voitures, bus, etc. Mais madame la mairesse, j'aimerais attirer votre attention et aussi celle des autorités compétentes sur ce point. Il y avait à l'époque une double ligne jaune à cet endroit, parce que si on regarde bien attentivement, on voit que c'est un peu effacé. Mais là, depuis quelques temps, depuis pas mal de temps, il y a beaucoup de véhicules, voire même des camions qui se permettent de se garer comme bon le semble, et sans avoir justement le souci d'autrui. C'est-à-dire que déjà, nous, les piétons, on ne peut plus passer. Les véhicules qui roulent de plus en plus vite sur cette rue, ça n'est plus possible, c'est un enfer, je vous jure. Et on a peur de notre sécurité. On a peur qu'un véhicule, en essayant d'éviter un autre, nous rentre dedans. Et donc vraiment, c'est pas possible. Si vous vouliez mettre de l'ordre, ben écoutez, c'est le moment. Et déjà faire un tour. Si vous voulez qu'on vous rencontre pour plus d'explications ou plus de coopération, on est disposé. Et donc, ce sera avec plaisir. Troisième, mais pas la moindre, madame la mairesse, c'est que dans cette rue, qui est vraiment très belle et très résidentielle, il y a des conducteurs qui n'ont aucun respect ni pour les piétons, ni pour les autres utilisateurs, parce qu'ils roulent à des vitesses incroyables et il n'y a pas d'heure. Parce que des fois, à minuit, 1h, 2h du matin, bon, bien sûr, il n'y a pas de piétons à cette heure-ci, mais ils roulent à tombeau ouvert, je vous jure. C'est plus que comme si on était sur l'autoroute. Donc, à l'heure où on marche, c'est déjà un danger. Maintenant, je pense que des obstacles seraient les bienvenus. Il n'y en a que deux, mais plus au bas de la release que vers les hauts, où ils ont tendance à presser trop fort sur le champignon. Madame, je vous remercie d'avance si vous voulez bien nous aider. Et vraiment, on aimerait, si vous voulez bien, vous rencontrer pour plus d'infos. À vous.
0: Merci voilà, Tachana Pile Coupadou. Donc, le point de Chris, hein, qui évoque surtout ces lignes jaunes qui sont existantes dans un premier temps, mais nous pensons avec le temps peut-être l'ineffacer. Et ce qui cause justement Banman Dimoun qui peut garer peut-être un petit peu n'importe comment du côté de la rue Lise. Alors, est-ce que vous êtes au courant d'abord de ce problème, Tachana Pile Coupadou?
2: Allez, d'accord. Pour concernant. Le trottoir est obstrué par les voitures, ça je suis au courant. Mm-hmm. Ça je suis au courant du cas, parce qu'il y a plusieurs autres personnes qui m'ont déjà dit de ce problème-là.
0: Oui.
2: Maintenant, qui me demande M. Chris, c'est que, au antenne, partage-moi ce numéro de téléphone, pour vous prendre contact avec lui, personnellement, mon pas joigné, et aussi, mon prétendant écoute avec mon officier, la ligne existante que M. Chris peut dire à nous. S'il existant, bien sûr, il n'y a aucun souci que la municipalité lui repeigne l'année existante.
0: Oui.
2: Maintenant, concernant mon conducteur qui déroule à toute vitesse, donc, solution, c'est mon obstacle. Mais maintenant, pour ça, mon proviseur amène la ordier ensemble avec moi et mon proviseur demande la. D'ailleurs, mes filles déjà demandent la ordier et qui est MRSU pour plusieurs problèmes de cuir pipe, point de rendez-vous. Mais du moment qu'il a ordier répond moi, bien sûr, ça cite là aussi, dans nos plans de travail, là, nous avons rencontré sur les lieux M. Chris.
0: D'accord.
2: D'ailleurs, mon pouvez demander Christophe, partage-moi au numéro au antenne, bien sûr, et là, nous avons communiqué.
0: Ok, pas de problème, ça sera fait. Comptez sur nous. Alors, nous avons Vicky qui rapidement aussi va faire son point. Alors, Madame la mairesse, vous en avez beaucoup à faire, vous connaissez. Malheureusement, ce sont des cas qui en attente. Hein.
2: Non, il n'y a pas de souci.
0: Vous êtes peut-être un petit peu patiente pour écouter ces personnes. En attendant, bien sûr, qui bannent les autres, contactez-nous un petit peu plus tard et qui nous fait le nécessaire. Alors, Vicky est avec nous. Vicky, bonjour.
3: Oui, bonjour Christophe, bonjour Madame la mairesse.
0: Oui, merci, on vous écoute.
3: Merci d'être présente aujourd'hui pour régler nos petits problèmes. Enfin, pas nos petits problèmes, ce sont quand même de gros problèmes, surtout pour les cuir-pipiers. Hein. Alors moi, je voulais justement vous parler des trottoirs justement à la rue Lise, toujours la rue Lise, et aussi des drains. Les drains. Alors, hier, il y a eu un petit souci. Enfin, il n'y a pas eu un petit souci, mais il y a une personne qui a parlé et qui a cru comprendre que j'ai demandé de boucher les drains. Mais c'est pas du tout boucher les drains, mais c'est de les couvrir. Pourquoi? Parce que quand vous marchez sur la rue Lise et qu'il y a des voitures qui passent à toute allure, on a tendance de se tourner vers ces drains et de tomber, hein, et de tomber dans les drains. Alors moi, ce que j'aurais demandé, si possible, c'est de couvrir ces drains. J'ai fait des vidéos que je pourrais envoyer à Christophe, ou bien si on peut se rencontrer, je vais vous montrer ces vidéos, et vous allez voir que c'est quand même assez dangereux. Il y a même un drain tout près de ma porte, mon portail, où il y a une voiture qui est déjà entrée dedans. C'était le soir, hein, c'était pas bien éclairé, il est carrément rentré dans le drain. Alors voilà. Et aussi, c'est par rapport aux trottoirs qui sont dénivelés. On a peur de marcher sur les trottoirs aussi parce qu'on va se casser la figure.
0: Mmh.
3: On risque de se casser la figure. Ça aussi, j'ai fait des vidéos. Voilà.
0: D'accord. Allez, je permets bien sûr à Tachana Pilekoupadou d'intervenir. Allez-y, on vous écoute.
2: Allez, d'accord. Donc, Christophe, une fois de plus, je vais demander à Madame Vicky de me faire parvenir des vidéos et des photos qu'elle a prises. Et par la suite, je vais venir avec mon équipe sur les lieux. On va voir un petit coup comment régler ces problèmes-là. Parce que je vois qu'il y a beaucoup de problèmes de trottoir à la Lise. Je suis consciente de ça. Et je vais devoir venir en personne avec les conseillers du WOD. Ben, Madame Vicky, comptez sur moi. Partagez-moi toutes les vidéos et les photos que vous avez. Et comptez sur moi. Je vais venir vers vous et on va trouver des solutions ensemble.
0: D'accord.
3: Ah, voilà. Écoutez, Christophe, vous allez pouvoir aussi lui partager mon numéro, hein, il n'y a pas de souci.
0: Bien sûr, pas de problème.
3: Comme ça, elle prend contact avec moi et puis bon, s'il faut que je me déplace, moi aussi, je vais me déplacer.
0: Ok, pas de souci. Ça sera fait. Merci beaucoup, Vicky.
3: En tout cas, merci, Christophe. Merci Madame la mairesse.
0: Merci beaucoup, Vicky.
3: Merci, Aurélie aussi, hein.
0: Alors, Madame la mairesse, quelques minutes additionnelles. Alors, nous avions aussi hier Nicolas du côté de Pipe qui est intervenu avec nous concernant alors la foi, tu as une foi qui t'y est tenue il y a quelques jours pendant le week-end surtout. Donc Nicolas est avec nous. Nicolas, bonjour.
4: Bonjour Christophe, bonjour tout le monde auditeur et bonjour Madame la mairesse.
0: Nous peut écouter Nicolas.
4: Ben c'est ça, en fait, trois jours qu'il y a la foi et ça me pose moi un gros souci pour mon travail. J'ai un bloc man accès pour une direction côté moi mon visa travail.
0: Oui.
4: Et par la suite, moi je suis rentré en contact avec Madame la mairesse mon cousin et une cousine de Benjamin qui ont concerné. Mais ça fait là fait un petit moment, après il revient normal.
0: Oui.
4: Ok, ça trois jours là, il passe comme ça pour moi, qui n'est pas possible. Je comprends, je fais une affaire dans la ville. Déjà, je te mets une bande locale devant nous, qui ne nous pas qu'à travailler. Right? Et deuxième affaire, et nous faisons une affaire comme ça, puis il n'y a aucun monde qui est plus bien, qui danse à la foi là. Qui n'est pas correct, moi, me trouver, moi. Je ne connais pas qui les autres dire. Mais moi, me trouver, nous faisons une affaire dans la ville, des bandes qui est plus bien, ils viennent être bénéficiés. Right? Nous faisons une affaire qui dit une seule communauté qui besoin de travail, ça ne m'a pas trouvé ça correct du tout.
0: Ok. Alors, bien sûr, moi, je ne peux pas vérifier si c'était une seule communauté ou non, mais quand même, nous payons cause concernant une situation cotéline pénalise ou éco-commerce, surtout. Voilà. C'est ça qui m'intéresse, voilà. Moi. Quand nous mettons en optique, hein, qui tiennent la foi, est-ce qu'ils prennent en considération les,

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1: Finalement, qui, c'est vrai, c'est arrivé un moment que la foire qui est organisée, le type prend un peu ce parking, un peu sur l'accès, et c'est arrivé un moment que tu n'es pas supposé à l'accès pour rentrer avec sa voiture et tout. Mais j'ai vu une guettement, mais essayer de régler lui à un niveau. Mais il est important de dire quelque chose, que ça la foire là, c'est la foire qui n'est pas être organisée par la municipalité de Curepipe. Vous comprenez? Donc c'est une firme privée qui m'a poussé tous les noms, qui organise la foire. Donc, je ne suis pas capable de prononcer moi, le man du monde qui s'en a qui l'a mis pour travail, qui m'a un stall holder qui s'en a et tout, parce que c'est un la foire qui l'entité une paye la municipalité. Vous pouvez comprendre moi?
2: Oui, oui, c'est donc, ça, c'est pas, ça. Ça me totalement comprend. C'est un point. Bon, la foire a eu lieu, etc. Mais c'est avec l'approbation de la mairie, mon père Odier.
1: Exactement.
2: Quand l'inorganise à la foire, là, vous pensez que tu n'as pas une condition qui rattachée. Est-ce que la mairie, l'île, prend en considération le besoin des commerces actuels et qui ça pas pour d'autres préjudices? C'est ça, mon question.
1: Bien
2: est-ce qu'il
1: sûr,
2: get ça?
1: Bien sûr, mon cas dire Nicolas, qui, monsieur Nicolas et Christopher, que nous ne prenons en considération. C'est là, quand l'INETTE a prouvé, ça la fois là, mais c'est subject to différents, ben, excusez-moi là, le discours à la fois là.
2: Oui.
1: Yes. Et c'est sujet à différentes conditions.
2: Mm-hmm.
1: Ok, mais l'antenne, là, on peut pas dire toutes les conditions. Mais c'est moi qui sujet à différentes conditions. Et que nous, le conseil municipal, le conseil qui est suprême, nous sommes d'accord pour faire la foi, oui, mais c'est moi, nous qui est, vous pouvez comprendre, nous ne sommes pas une entité privée, mais nous rassurons, c'est M. Nicolas, comment il nous fait le complet, qu'il n'est pas si connu au début, par la suite, nous rassurons que M. Nicolas ne pas faire face à ma situation comme ça. Mais c'est moi, c'est qu'il me comprend, durant le week-end, quand M. Nicolas finit seulement, c'est que quand nous causons avec l'organisateur, tout est correct, mais du moment qu'il nous tourne le dos, M. Nicolas finit par avoir des problèmes.
2: Mm-hmm.
1: Mais il est malheureux, ça porte nous de leçons aussi, et que, excuse-moi à M. Nicolas qui tout ça la fin d'arriver et que je comprends qu'il ça a impacté ce business aussi.
3: D'accord. Madame la mairesse, je vais vous dire, oui, l'affaire. Là, vous faites rentrer dans sa place, là.
1: Mm-hmm.
3: À chaque fois qu'il a une municipalité, fait une affaire dans la cour, je bloque ça mon accès là. Là, c'est la première fois qu'il fait tout ça là. Pour nous subissons ça beaucoup de temps. Comme tu me demandes pour faire une visite, bien sûr, on a une affaire obligation ou pas incapable. Mais à chaque fois que la municipalité fait un programme dans la cour, je bloque ça accès là. Mais c'est pas normal.
2: Ouais.
3: Pas normal.
1: Alors, moi, je vous dis, sorry, M. Nicolas, juste pour rebondir à l'autre qui vous dit à moi, quand on me dit à moi, je faire une visite, je ne vais pas vous dire non, je ne vais pas venir tout de suite derrière vous, parce qu'effectivement, je suis dans une réunion urgente avec l'organisateur qui me dit déjà dire où, mais dans l'absence, je ne vais pas. Exactement.
3: Donc, on pense que la visite là.
1: Voilà.
3: Visite
1: ça, c'est
3: là,
1: une chose. Maintenant, complètement, à chaque fois que la municipalité fait une activité, bloque l'accès, mon Boudiaou, n'est pas totalement vrai. Parce que, mon Boudiaou, qui fait? Nous avons un camion, camion santé de la municipalité, il faisait faire le contour. OK? Il finit faire le contour, il est là, il y a dans ce store. Mais si nous bloque l'accès à chaque fois, M. Nicolas, il pour nous si préjudice, il n'est pas pour correct pour nous. Il est vrai qu'il fait une fois là, il arrive, lui. Mais je ne peux pas vous dire qu'à chaque fois la municipalité fait elle. Vous êtes d'accord avec moi là-dessus?
3: Je peux dire ça parce que là, vous faites compte de sa place là. Moi, je n'ai pas une photo, depuis moi ici, là, je n'ai pas une photo qui tout programme, tout le fait que je fais, je ne fais pas une photo, je ne fais pas une vidéo. Vous pouvez comprendre?
1: Okay.
3: Pour moi, je comprends que les effets qui sont de la ville. Je comprends que les effets d'animation de la ville. Mais les effets, il ne faudrait pas nous.
2: Il ne faudrait pas qu'il y ait au détriment, au final, de bande commerce actuelle. Moi, je pense, Tachana Pitekoupadou, pour nous terminer l'osa point là. Moi, je propose peut-être, bon, certainement, je ne vais pas vous dire que tous les points de Nicolas, forcément, bon, mais quand même, il y a certains points, je pense, qui, enfin, c'est surtout la suggestion de ceux qui sont déjà là. Déjà présent, me penser qu'il bien écouter, pas forcément prendre tout ce qui peut dire nous, mais quand même écouter. Peut-être il y a une bonne suggestion là-dedans qui est capable de permettre le bon déroulement du commerce actuel et de cette foire temporaire, forcément, qui n'est pas pour durer une éternité. Donc il y a une certaine limite, il y a un jour spécifique, peut-être une semaine, deux semaines, ou alors quelques jours seulement, qui sera la foire là pour tenir, mais il ne faudrait pas qu'il y ait

0: détriment de ban entreprise actuellement. Moi, je vous propose peut-être écoute et peut-être même visionne ça ban photo de qui Nicolas il a en sa possession là et qui certainement capable permettre améliorer peut-être la communication et la collaboration aussi entre ban stakeholders ban ceux et celles qui sont déjà dans la mairie et qui peut évoluer. Donc voilà. Merci beaucoup Nicolas pour au point. Okay, ce matin. Alors, Madame la mairesse, nous n'avons pas croire nous pourquoi pas prendre tous les cas aujourd'hui. Mais en tout cas, nous n'avons pas mal de points hein, depuis qu'il nous finance, qui est au point intervenir avec nous depuis la semaine dernière. Nous n'avons beaucoup de PS, nous pas connaissons si nous trouvons ou sur les réseaux sociaux. En tout cas, moi, je trouve ça. Donc, il y a la foire Yann Palak. Donc qui Nadjimoun peut dire que ça la foi là dans un piteux état. Donc c'est la foi qui est recouverte avec ban l'attente etc. Mm-hmm. Et dans ça il y a la gore Yann Palak aussi qui une madame m'a trouvé une fin de vidéo concernant la peinture et l'entretien de ça la foi là et le clubhouse de les casernes à Kiev. Puis pas connaître ce qui est au courant de ces trois points.
1: OK. Allez, nous prenons la fois qui nous vient moi, premièrement, on appelle ça la fois Square Bruce.
0: Oui.
1: OK? La fois Square Bruce, mais c'est tout qui, normalement, me finit à dire dans mon discours programme, si nous avons l'intention, parce que souvent, il y a souvent des gens qui, dans Square Bruce là, je dis à nous, j'ai beaucoup de problèmes. J'ai beaucoup de problèmes qui, premièrement, je suis dans fraîcheur, OK? Quand il y a l'appli qui fouille dans cette manière quand ce lait de tout est l'attente, je touche, et qu'il y a un marchand qui même pas fait respecter la loi qui m'établit et tout. Mais une mobilité, c'est OK, dans le budget, ça l'année là, nous met beaucoup d'emphase qui nous pour faire un marchand qui paye nous la table dans la foire là, pour bouger, pour aller dans nos coups. Donc nous pour revenir dans nos coups, nous pour reconsidérer, remettre bien un jour, bâtiment nos coups. Et par la suite, nous pouvons juste. Mais ça, nous pouvons venir d'un deuxième temps. Okay? Nous finissons le coup. Nous pouvons atteindre le financement du gouvernement central. Ça, c'est une chose.
0: D'accord.
1: Maintenant, quand vous pouvez dire moi, deuxièmement, qu'on dit à moi là.
0: Alors, c'est la gore. La gore, il n'y en a pas là cette fois.
1: Très bien. Exactement. Moi, si je me trouve une vidéo de madame, et que je ne connais pas si je me finis trouver Christopher, je me finis aussi répondre à madame. Mofindiali, merci pour cette vidéo. Mo conscient du problème, madame. Et ça, si, il y a un de mes priorités qui trouve dans mon discours programme. D'ailleurs, comme Mofindiali, hier, mon 24 prend l'appel, c'est un bon de travail que tu peux faire. OK?
0: Oui.
1: Mais c'est avec une entité privée. Une spécialité, comment nous capables de collaborer? C'est la même présentation et tout. Et la même terme qui nous a respecté au niveau du conseil aussi. Pour qui nous sommes capables de réduire ça la gorge du Sud, là, elle l'a. Mais c'est moi aussi, si vous êtes bien, comment on peut dire moi, vous pouvez penser au programme People of Cupid, vous pouvez bien trouver aussi qui travaille, finit de commencer. Donc, madame là, il me fait une vidéo, oui. C'est une complainte qu'il me fait. Mais aussi, moi, maintenant, on est constructivement, parce que c'est grâce à ma affaire comme ça, qui nous trouve une solution, nous aussi. Mais juste pour dire, OK, plan du travail, oui, mais nous finit accélérer les choses. D'ailleurs, si vous avez aujourd'hui, beaucoup moins de place que tu n'as l'air et tout, finis déjà ça y est.
0: Okay.
1: Et d'ailleurs, nous pouvons travailler là-dessus. Et concernant le clubhouse de caserne, moi au courant du fait, et que moi aussi, il y a une conseillère qui peut venir avec une motion là-dessus. Donc, on va vous prononcer moi beaucoup dans le clubhouse de caserne, parce qu'il y a une motion qui peut venir là-dessus.
0: Mais pas encore passe au conseil.
1: Pas encore, nous avons le conseil la fin du mois.
0: D'accord. Allez, quand même, nous pour respecter le point, hein, il y a un dimoun qui pour cause ça, qui pour évoquer ça dans le conseil, ben nous laissons faire ce point. Alors, moi, quand même, l'information qui m'a là, c'est que il y a quand même ban toxicomane, etc., qui peut trouver refuge dans ce centre. Moi, pas connais si pour une ça l'information là aussi qui peut sortir, mais déjà, moi, je peux donner l'information que ce centre est utilisé à mauvais escient, hein, en ce moment. Donc, ça, c'est une chose. Alors, nous avons un dernier point avant qu'il nous termine. Donc, c'est le jardin botanique de Kiopip. Ça aussi, moi, pas connais si on finit de trouver. Il y a quand même pas mal de questionnements concernant le jardin d'enfants, premièrement. et le kiosque par la suite. Donc, est-ce qu'il est au courant du jardin d'enfants qui n'est pas en état d'utilisation pour les enfants, justement?
1: Exactement, nous au courant. Nous au courant, Christopher. Donc, nous finissons fait un rapport, l'équipe.fr finit fait un rapport. Il paraît que mon pédiao, tout le monde, qui est dangereux pour les enfants, qui s'est cassé et tout, l'année dernière, il finit déjà tiré tout. Ok, mm-hmm. Et que nous au courant qui est la main amendement pour viser faire au niveau du jardin d'enfants, et c'est ça aussi l'important me dire qui met un item small community project les boutons sur le budget qui peut venir ça l'année là, vous pouvez comprendre moi. Donc nous me connais il y a un problème mais maman peut dire où solution là peut venir, d'accord.
0: Oui, pas de problème. Oui. En fait, c'est surtout un questionnement, hein. Ben, dis-moi, pour certainement vous demander, ben, où en est-on? Parce qu'il y a un bien rappel que, alors, nous, avec le, au prédécesseur, d'ailleurs, Ravin Bissounet, qui tient nous, qui, dans quelques temps, malheureusement, il y a beaucoup de temps qui finissent passer. Entre temps, ben, c'est où qui en poste? Et que, Tipédiano qui procède au remplacement, etc., de sa, jardin d'enfants là, de ban jeu surtout, mais on croit qu'on pense que c'est seulement ban jeu qui est dangereux, qui n'a enlevé.
1: Exactement. Et qui est ban jeu dangereux, qui est enlevé. Vous connaissez, me comprend pas, en fait, non, mon prédécesseur, parce qu'il, mon petit président de welfare, durant ce mandat comme maire.
0: Oui.
1: Donc, moi, au courant des choses, et mon cas, c'est aussi, lui, pas en tort, parce que lui, il y a tant de financement. Mm-hmm. C'est pour ça que les choses, ils autant tardé. D'où l'importance que moi, personnellement, me paye tout moi vers ma entité privée, qui peut envie de collaborer avec la municipalité de Kirkpit, pour faire un projet.
0: OK. Et ça, c'est en bonne voie? C'est en bonne voie?
1: Me débuter pour vous dire que je pas quand même fait un mois dans mon siège, mais il est en bonne voie.
0: D'accord.
1: Et je suis positif.
0: D'accord. Mais ça, c'est une bonne nouvelle quand même pour les citadins de Kirkpit. Alors, bien sûr, nous pas tant de mauvaises nouvelles d'enquête en direct. Donc, si ou non, de temps en temps, de bonnes nouvelles pour les citadins, ou ce sont des nouvelles qui sont les bienvenues, hein. Si ou on vit ou souhaitez communiquer ça avec enquête en direct, bien sûr, ou la bienvenue pour communiquer ça avec, avec tout le monde. D'accord. Alors, voilà, dernier point maintenant, avant qu'il nous termine. Donc, quelles sont vos priorités, hein? Vous finissez de nous hier, vous finissez de faire une présentation, mais en tant que mairesse, jeune mairesse, hein, m'ont bien précisé. Donc, qui ou ben, une priorité pour la ville de Kirkpit, la ville lumière?
1: D'accord. Moi, ma priorité, premièrement, c'est la gare du Sud. Nous commençons, oui, quand nous pécouez Kirkpit, n'est pas capable de paguer nous dans nos alentours, mais nous allons aller plus loin. Oui. Mais vous avez fini de comprendre ce qui n'est pas correct dans nos alentours de la municipalité avant, et puis dans plus loin, bien sûr. Donc, en premier lieu, nous pouvons comment soulever la tente square, la tente, Maïna du Mondiali, la foire Square Bruce, ça c'est une chose. Deuxième chose, nous pouvons la gare du Sud, qui me connaît l'état comment il était actuellement, et me remercie la dame qui me fait la vidéo. Troisièmement, il y a nos bazars. Nos bazars de Kirkpit.
0: Bazar parasol ou pédienou là?
1: Exact. Okay. Nous avons nos bazars de Kirkpit qui visent un bon lavage et un bon coup de la peinture, nous redonne vie à Kirkpit. Mais nous avons plusieurs choses, vous dire, Christophe. Nous avons beaucoup, beaucoup à faire à Kirkpit. Quand nous causons pour la propriété, le problème, il y a beaucoup de choses. Mais ça, c'est pour parmi ma priorité qui m'a pris dans sa mandat qui m'a de un an. Hein.
0: Oui.
1: Mais pour vous dire qu'il me positif, il y a beaucoup de personnes qui viennent vers moi. Moi, par contre, si une fille trouve dit, me publier mon numéro personnel.
0: Oui, effectivement.
1: Sur la page de People of Kirkpit. Donc, au cas qu'on prend moi, me fait beaucoup de calls, beaucoup de messages, beaucoup de messages WhatsApp, Messenger et tout. Mais me fait retourner à la même personne. Hein. Mais tout le monde tout à l'heure, une fille vers moi qui, quand elle m'a l'air positif aussi, qui me capable de dire, oh, mais ça, moi, tu peux dire, man, dis-moi, qui me paye et d'autres aussi. Un film, oui, hein, si de paix content, service qui me finit de Dieu en tant que mère, mais de free à venir vers où, vous êtes même, Oui. Beaucoup meilleur comme ça.
0: Bien sûr, bien sûr. En tout cas, tous les cas qui nous prend d'enquête en direct, Bandimoun, refait un suivi. Enfin, si c'est pas passé à l'antenne, mais je t'avoue un message et nous communiquer par la suite de l'évolution du cas. En tout cas, nous remercier où Tachana Pilekoupadou pour plaisir. L'intervention. Nous faisons prendre un petit peu de où
1: les
0: temps.
1: De m'envoyer les photos. Hein.
0: Bien sûr, bien sûr.
1: Et les numéros de personne.
0: Pas de souci. Aurélie fera le nécessaire tout de suite après votre intervention. D'accord, en tout cas, merci. Nous connaissons, nous prenons où les temps. Mais nous remercions quand même qui vous trouve ça les temps là justement pour pas répondre à Ban Citadel. Bonne journée à vous.
1: Merci à vous de même. Bonne
0: journée. Allez, bye bye. Voilà. Bye-bye. Chers auditeurs, nous termine la première partie de l'émission d'enquête en direct. Bien sûr, on sera de retour pour la seconde partie juste après le point info qui sera présenté par René Pialu. À tout à l'heure.
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0: point sur l'actualité avec vous, René Pialuy, bonjour.
1: Bonjour Christophe, bonjour à tous. Les débats budgétaires se poursuivront ce mardi à partir de 11h30 à l'Assemblée nationale. Plusieurs membres de la majorité ont déjà exprimé leur soutien au budget 2026-2027 tout en estimant que certains points pourraient être améliorés. Les ministres et députés intervenus hier le qualifient globalement de budget responsable. La séance d'aujourd'hui débutera toutefois par l'examen en urgence d'un projet de loi concernant un budget supplémentaire de 2,2 milliards d'euros pour l'année financière 2024-2025. Aucune private notice question ni séance de questions parlementaires n'est prévue ce mardi. Les discussions sur le budget reprendront ensuite. Un chauffeur livreur de 65 ans a été attaqué hier par deux malfrats devant un supermarché à Beaubassin. Lors d'une livraison, alors qu'il vérifiait son stock de boissons gazeuses à l'arrière de son camion, ce dernier a été directement menacé par un individu armé d'un sabre qui lui a demandé de ne pas bouger sous peine d'être agressé. L'assaillant l'a ensuite projeté au sol avant de lui arracher sa sacoche d'un butin estimé à 30 000 roupies qui contenait également un téléphone portable, une somme de 5000 roupies, ainsi que la prothèse dentaire du sexagénaire. Les images des caméras de surveillance ont déjà permis de repérer deux individus portant des casques des intégraux fuyant en moto sans plaque d'immatriculation. Un ingénieur de 26 ans de nationalité congolaise a été blessé à la main lors d'une agression présumée survenue dans la cour d'une entreprise à Sodnac. Les faits se sont produits ce mardi aux alentours de 3h30 du matin. Selon les premières informations, une dispute aurait éclaté avec un superviseur alors qu'il revenait déposer un véhicule de la société. La situation aurait dégénéré. Le superviseur aurait utilisé une arme blanche causant une blessure à la main gauche de la victime. Et puis actualité à l'étranger, Donald Trump a menacé hier de prison quiconque qui s'en prendrait à l'un de ses projets de rénovation, celui d'un immense bassin jouxtant le Lincoln Memorial à Washington, dont la réfection laborieuse est devenue un feuilleton politique. En fin de journée, Donald Trump a aussi menacé de porter plainte contre la chaîne ABC, l'une de ses cibles médiatiques récurrentes, l'accusant de diffuser des informations trompeuses à propos du bassin. Voilà, fin de ce flash. Merci de l'avoir suivi. Christophe, c'est à vous pour la suite d'Enquête en direct.
0: Merci beaucoup, Rodney. À tout à l'heure pour le prochain Point Info.
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0: d'annoncer le décès de M. Basdeo Ragounath. Décès de M. Basdeo Ragounath, âgé de 75 ans. Le convoi sortira de chez son épouse, Mme Manti Ragounath, à Kalimai Road, à Grande-Rivière-Sud-Est, aujourd'hui à 11h, pour se rendre à l'incinérateur de Beauchamp. Le décès de M. Jagdeut Goura, décès de M. Jagdeut Goura, âgé de 73 ans. Le convoi sortira de chez son épouse, Mme Mila Goura, à Bouben Road, Pelgrin, Sébastopol, aujourd'hui à 11h30, pour se rendre au crématorium de Médine Camp de Masque. Décès de Mme Koshila Ancharaz, décès de Mme Koshila Ancharaz, née Jiwon, âgée de 65 ans. Le convoi sortira de chez son fils, M. Vishal Ancharaz, à Samsudor Road à Belvedere, aujourd'hui à 11h, pour se rendre au cimetière de Camp de Masque Pavé. Décès de M. Emraj Kunjubiri, décès de M. Emraj Kunjubiri, âgé de 86 ans. Le convoi sortira de son domicile à Bosquet Lane, à La Croisée chez Belle, Gros Caillou, aujourd'hui à 11h, pour se rendre à l'incinérateur de Richelieu. Le décès de M. Kiralal Mouna, décès de M. Kiralal Mouna, âgé de 76 ans, aussi connu sous le nom de Guyane. Le convoi sortira de sa résidence à Kouchil Lane, à Palma 4 Bornes, aujourd'hui à 13h, pardon, pour se rendre à l'incinérateur de Gandhi à Palma. Et le décès de Mme Santa Gujessor, décès de Mme Santa Gujessor, née Barilal, âgée de 81 ans. Le convoi sortira de sa résidence à Niwood Jogessor Road à Unionvale, aujourd'hui à 13h30, pour se rendre à l'incinérateur de Plaine Magnan. À toutes ces familles endeuillées, Radio One présente ses plus vives sympathies.
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0: 10h14, de retour dans l'émission d'Enquête en direct pour la seconde partie de votre émission. Et c'est toujours Christophe pour vous accompagner au cours de cette prochaine heure d'émission. Aurélie au standard sur le 210-8910, le 58-53-77-21 pour vos doléances par WhatsApp. Alors, si vous souhaitez aussi intervenir avec nous sur les ondes de Radio One, appelez-nous tout de suite donc sur le 210-8910. On fera certainement le nécessaire pour vous prendre à l'antenne. Et alors, à la technique et réalisation de l'émission, pour la deuxième partie, c'est Kinsley qui nous accompagne. Nous prenons la direction, restons dans la région de Cupip. Alors, avec les soucis concernant de l'eau hier. Donc, il y a pas mal de personnes qui finissent prendre contact avec nous, notamment du côté de Cupip et Vaqua aussi. Alors, avant Cupip, s'il y a un auditeur qui pourrait intervenir avec nous. Donc, nous prenons la direction de Vaqua, plutôt avec Marie qui est avec nous. Marie, bonjour.
1: Bonjour, Christophe.
0: Bonjour, bienvenue sur les ondes de Radio One.
1: Et à tout le monde aussi.
0: On vous écoute.
1: Christophe, c'est depuis mardi dernier qu'on
0: mardi.
1: A parlé ici.
0: OK, oui.
1: À la caverne Vaqua. On attend même. Là, hier soir, on avait dit qu'on allait envoyer un camion citerne. Mm-hmm. J'ai demandé, dernière heure, ça va être à peu près quelle heure? Il m'a dit, disons 9h. 9h, 10h, mais on a attendu jusqu'à 9h30, mais rien jusqu'à aujourd'hui.
0: Oui.
1: Oui.
0: Ça fait combien de jours, là?
1: Mais ça fait 8 jours.
0: 8 jours sans eau?
1: 8 jours, depuis mardi dernier, je vous dis.
0: Alors, il n'y a pas de pression ou il n'y a pas d'eau du tout dans le robinet?
1: Il n'y a pas d'eau du tout dans le robinet. Ça ne coule pas du tout. Depuis 3h jusqu'à 8h du soir, on regarde chaque minute de temps, mais même pas une goutte.
0: Mm-hmm.
1: Oui. Et là où nous sommes, au bas, ils ont de l'eau.
0: Oui.
1: En haut, nous sommes au milieu là. Et en haut avec nous, eux, ils ont l'eau. Mais nous, on est au milieu, on n'a pas d'eau.
0: Oui.
1: Et normalement, là où nous sommes, là, dans le petit morcellement qu'on est là, on a l'eau que le matin.
0: Mm-hmm.
1: Oui, normalement. Et ça commence à 4 heures du matin, à peu près 4 heures, 5 heures. Et ça s'arrête, disons, pression terminée vers 6 heures.
0: Oui.
1: Et ça coule petit petit jusqu'à 8 heures. Mais c'était bon. On ne se plaignait pas. Parce qu'on avait l'eau. Mais là, depuis 8 jours,
0: d'accord,
1: ça devient une grosse casquette.
0: Oui, oui, certainement, avec, oui. Avec ce souci.
1: Il y a les enfants qui partent à l'école. Là, je dois envoyer mon linge chez ma maman pour faire laver, mais c'est pas évident, vous. Là, ce matin, ma fille est partie travailler. Elle a dû descendre au bas chez une amie pour aller prendre son bain avec ma petite fille.
0: Mm-hmm.
1: Oui. Et là, il y a les uniformes de l'école. Mais je ne sais pas, là, je crois que je vais demander la CWA de me donner une lettre comme si pour présenter à l'école si l'enfant n'a pas d'uniforme, parce qu'elle est au collège.
0: Oui.
1: Moi, je vais faire.
0: Ça fait combien de jours qu'elle n'est pas allée à l'école, là, vous nous dites?
1: Elle part à l'école, comme
0: oui.
1: Je vous dis.
0: Mais
1: je dis que si ça continue comme ça, ben, il y a des jours qu'elle ne va pas avoir d'uniforme.
0: Oui.
1: Là, comme je vous dis, j'ai emmené linge chez... pour faire laver samedi. Mmh. Elle a pu avoir.
0: Oui.
1: Mais que voulez-vous? Les personnes aussi, eux aussi, ils ont besoin de l'eau pour eux.
0: Mmh.
1: On a, comme on dit, on a une compteur d'eau.
0: Oui.
1: Mais on doit y avoir l'eau.
0: Mmh. Alors, vous êtes aussi concerné par la même région, c'est-à-dire fourniture d'eau de... 8h à 3h, c'est ça? Non, 3h
1: oui,
0: à 20h.
1: 3h à 8h. Mais rien.
0: Mm-hmm. OK. Oui. Alors, c'est le même problème qui persiste. Alors, il y a quelques instants, Mounfine Blier mentionne ça avec la mairesse de Cupip un petit peu plus tôt. Hier, il y a une lettre publiée par la mairesse elle-même qui finit mettait que... alors, il finit envoyer une lettre à la CWA pour faire savoir qu'il y a pas mal de doléances du côté de Cupip avec les citadins qui peuvent plaigner concernant le manque d'eau. Alors, normalement, une horaire de distribution, sauf que ces horaires ne sont pas respectés d'après Zot planning, Zot même, c'est pas respecté. Il n'a pas payé de l'eau du tout. Alors, est-ce qu'il y a un souci concernant le réseau? Est-ce qu'il y a un souci concernant les nouvelles mesures, c'est-à-dire un problème concernant la distribution ou non? Bien connu, mais je crois comprendre là que c'est assez compliqué, hein, cette situation depuis maintenant une semaine. Alors là, ça fait une semaine, là, Marie.
1: Une semaine, ben oui. Moi, on demande si on peut mettre un petit peu, même on ne donne pas 5 heures dedans, oui. On donne un peu moins, mais mettre un petit peu de pression dedans.
0: Oui.
1: On voit un petit peu de pression, comme ça, on peut avoir, nous aussi, mm-hmm. et on va pas se plaindre.
0: Alors là, j'ai cru comprendre que c'est pas toute la rue qui est concernée par ce problème-là, seulement quelques habitants.
1: Oui, nous avons à peu près une dizaine ou une quinzaine de personnes.
0: Oui.
1: Peut-être un petit peu moins que 15, mm-hmm. parce que je ne connais pas les autres.
0: Oui.
1: Mais au bas avec nous, parce que ça fait, nous sommes un petit peu dans la hauteur.
0: OK.
1: Alors, parce que nous sommes un petit peu dans la hauteur, parce que la hauteur là aussi.
0: Mm-hmm.
1: Et alors, on n'a pas, mais plus haut que nous, eux, ils ont.
0: Oui, alors là, c'est certainement un problème assez technique, hein. C'est pas seulement un problème de distribution ou de.
1: Normalement aussi, je vous dis,
0: oui.
1: Le matin on a l'eau, l'après-midi on n'avait pas l'eau. Hum? Ça s'est persisté, je crois, près de 2 ans. Il y a des inspecteurs qui sont venus voir et puis je ne sais pas qu'est-ce qu'ils ont fait,
0: mm-hmm.
1: mais on dit ben le matin on a, les réservoirs d'eau sont remplis, mais on n'a pas plus besoin. On a l'eau. Mais là, ça devient une grosse casquette.
0: Oui, oui. Oui, certainement. Alors, c'est pas. Tout du monde, bisin des lots, pareil, hein. C'est pas. Oui. C'est un bisin des lots en partie et d'autres moins. Non. Certainement, il y a du monde, bisin des lots. Partout. Alors, ce qu'on va faire, on va certainement, enfin, on a déjà envoyé de toute façon à la CWA. Alors, Marie, avant qu'il nous termine, je vais poser une question assez précise. Donc, quand on peut dire nous, les autres qui peuvent gagner des lots, est-ce qu'à côté, hein, donc, ou ben, voisins, les autres peuvent gagner des lots normal dans le robinet ou bien c'est un filet d'eux seulement?
1: J'ai un voisin à côté de moi, là, je viens de parler avec lui ce matin, là.
0: Oui.
1: Et comme s'il est une maison après moi, mm-hmm. avant moi.
0: Oui.
1: Il me dit que lui, il a un petit filet d'eau, mais peut-être qu'il a eu comme si... vous connaissez les pelles d'eau, là, les pelles de peinture, là? Je crois que c'est bien vite, ça.
0: Oui.
1: Évidemment, à peu près, il a eu ça, que ça.
0: OK. Alors, de toute façon, il n'y a pas assez de pression,
1: non.
0: de toute façon, pour
1: non,
0: qu'il gagne des lots. Et même à côté, hein, même à côté...
1: Non.
0: On n'a pas gagné suffisamment d'eau, ce qui pourrait... éventuellement expliquer qui pas payer assez pression côte ou donc ce n'est pas un problème isolé d'après ce qu'il nous peut comprendre. Allez, on va laisser le soin bien sûr à Sunil Gopal d'intervenir à ce sujet, mais juste avant nous on a Manik du côté de Vakwa, Modène Vakwa, bonjour. Allô.
2: Allô, oui, bonjour.
0: Oui, bonjour, bienvenue sur les ondes de Radio One.
2: Oui, je vous téléphone, c'est à propos de... Moi, j'habite à Modène.
0: Oui.
2: Ben, depuis mercredi dernier, on a dit que de l'eau va s'arrêter de 4 à 9 heures. On va avoir de l'eau de 4 à 9 heures.
0: OK.
2: Mais malheureusement, j'ai un voisin qui habite devant moi. Tous les jours, il a de l'eau, son tank, on peut, etc.
0: Mm-hmm.
2: Nous, notre tank est complètement en haut. Mais ce qui se passe... On téléphone, on donne le numéro, etc., etc. Oui, on va faire une décision, on n'a rien fait.
0: Mm-hmm.
2: Un jour, la personne sonne. Est-ce que vous avez un petit peu d'eau? Samedi, on a eu un petit peu d'eau.
0: Oui.
2: Seulement, j'ai 2 condens chez moi. J'ai un pour mon fils et un pour moi. Mais malheureusement, j'ai dû aller chez mon frère pour remplir d'eau pour mettre chez moi.
0: Mm-hmm.
2: D'accord? Le dimanche, il arrive du tout. 9h-15, vous connaissez les choses, le pelle de saleté, là? Ben, on a dû improviser pour que l'eau ne coule pas. On a mis des trucs dessus pour que ça... On a eu un petit cas comme ça.
0: Mm-hmm.
2: Mais hier, depuis le matin, le camion citerne part au bas complètement.
0: Oui.
2: Ben, on a vu plusieurs camions citernes qui passent qui repartent. Mais là, hier, 4h, on a pu avoir un petit peu d'eau mm-hmm. par les citernes.
0: Oui.
2: Mais moi, ce que je pense, moi, complètement, parce qu'avant, on n'avait pas ce problème-là. Mais c'est-à-dire le Val, on n'ouvre pas suffisamment. C'est pour ça qu'on n'a pas suffisamment d'eau.
0: Oui, c'est possible aussi. Hein. Alors, ça dure depuis combien de temps, Manik?
2: C'est-à-dire, et c'était mercredi, comme je vous dis, hier, on a pu avoir un petit peu d'eau avec le CTN. Mm-hmm. Ben, on a téléphoné, mon mari est allé voir l'inspecteur à Saint-Paul. Ben, on a dit, on va faire les nécessaires. Vous savez, qu'est-ce qui se passe? Moi, ce que je comprends pas, dans ce chemin où nous habitons, c'était un passe, personne non. Mm-hmm. Et, c'est-à-dire, devant mon voisin, il a.
0: Oui.
2: Pas la peine de le citer, c'est pas la peine de venir chez lui. Mais il y a l'autre côté du chemin aussi, il y a des personnes qui ont. Hmm? Ben, je comprends pas qu'est-ce qui se passe avec le Val où il dit que ça prend du temps pour que ça vienne dans le tuyau. Ben, je comprends pas. Mais pourquoi avant on n'avait pas tout ça?
0: Oui. Non, alors c'est pas quelques minutes de différence, c'est pas bien du tout là.
2: Exactement. Ouais. Là aujourd'hui on a, je vous dis, on peut, enfin. Mais si, on a pour
0: oui.
2: aujourd'hui.
0: Oui.
2: Hein, on peut, disons, comme je dis, maintenant, on prend beaucoup de précautions avec de l'eau.
0: Mm-hmm.
2: On s'en sert, enfin, minimum. Ben, le problème, c'est que je ne sais pas si on va avoir le CTN ou bien s'ils vont faire nécessaire pour regarder ce tuyau-là, je ne sais pas.
0: Mm-hmm.
2: Mais avant, on n'avait pas ça. Même on attend, mais notre texte remplisse.
0: Ok. Allez, certainement, on va passer le message aussi à Sunil Gopal de votre part,
2: oui.
0: Manik, en attendant son intervention. Nous avons un autre cas, cette fois du côté d'Albion, pas concernant le même sujet du côté de Kirpip, mais concernant l'eau, toujours. Alors, nous accueillons Sébastien avec nous au téléphone. Sébastien, bonjour.
3: Bonjour, Christophe.
0: Bonjour, bienvenue sur les ondes de Radio One. Nous écoutons, Sébastien.
3: Donc, mon personnel qui fait, c'est que il y a un tuyau qui cassé à la hauteur de Saint-Martin depuis à peu près plus que 3-4 mois.
0: Mm.
3: Entre Saint-Martin, donc pas loin du cimetière, c'est entre le cimetière et la station de service.
0: Oui.
3: Que mon pensée, il y a CWA qui passe dans les environs, mm-hmm. soit je ne pas trouve clair, soit mon parrainé. Et de là, il y a l'ING2. Et là, mon fait que tant, dès qu'il y a un bandit moun qui, malheureusement, n'a pas payé de l'eau, mais de l'autre côté, il peut gaspiller de l'eau.
0: Oui.
3: Donc, vous pensez qu'il y a CWA qui passe dans les environs, qu'ils ont besoin de trouver, mais aucune action n'a été prise pour cela.
0: Mais quand même, nous payons de 3-4 mois, là, c'est pas,
3: oui,
0: c'est pas.
3: Oui, malheureusement, mon père ne récite sur la photo pour capable envoyer les autres.
0: Mm-hmm.
3: Mais, 3-4 mois, quand même, c'est beaucoup.
0: Oui. Oui, oui, certainement, ouais. Avec cette situation de nos réservoirs qui nous peut tender, qui nous peut tender encore dans les jours à venir.
3: Définitivement.
0: Ben, où en est-on avec la réparation de ces tuyaux? Malheureusement, nous, Papé Récy gagne un point à ce sujet. Peut-être que les chiffres tardent à être compilés. Mais on pas connaît, hein, quelle est la raison exactement qui fait que nous, Papé Récy connaît. Est-ce que le squad est toujours fonctionnel? Quels sont les chiffres? Puisque ça fait un an et demi maintenant que ce squad a été mis sur pied. Mais je suis bien content qu'on ait qui n'est arrivé avec ce squad. Où en est-on? Est-ce qu'ils ont encore pu fonctionner? Parce qu'il y a un gros problème de tuyaux cassés un petit peu partout. Et le problème, c'est que comment arrange un tuyau, l'autre côté peut casser. Ça, c'est aussi le problème du réseau de la CWA. Ça aussi, c'est un autre problème, malheureusement. Alors,
3: Il y a même, pour qu'on sorie
0: de non, non, on vous écoute.
3: Il y a même, tu as un tuyau qui est cassé à la hauteur de Albion.
0: Oui.
3: La dernière fois, Rowin, tu intervenir à la radio, il y a une cause avec CWA aussi, apparemment.
0: Mm-hmm.
3: Et ça, c'est à la hauteur du, pas loin du mot, à l'entrée de terre d'Albion.
0: Oui.
3: Et ça, tu es là, mon gros sac de semaine n'est cassé, au fait.
0: Mm.
3: Et c'est pas une petite chose, on a l'impression qu'il y a un retour, parce que c'est un gros délou qui descend.
0: Oui.
3: Donc, il y a une réparée, des poubons jusqu'à quand? Par connu? Donc, il y a un problème. Je dis à nous, c'est water, mais de l'autre côté, tu peux casser.
0: Oui. Oui, oui, le problème, c'est que, oui, préserver l'eau, mais de l'autre côté, force est de constater que rien n'est fait pour préserver l'eau aussi.
3: Définitivement.
0: Ça, c'est malheureux. Enfin, nous, on peut dire que CWA, pas peut travailler, mais malheureusement, ben, réparation peut tarder dans certains cas. Et entre-temps, ben, il y a des milliers de mètres cubes d'eau qui est capable de perdre. Allez, je vais vous dire mètres cubes d'eau, mais des milliers de litres d'eau plutôt qui pour perdre, hein, parce que capable à une certaine fréquence qui du moins pour gagner de l'eau, mais dès qu'il ouvre robinet, ouvre sa valve là, mais de l'eau là PAD, et c'est de l'eau gaspillée qui peut pas capable récupérer par la suite. Donc ça c'est malheureux. En tout cas,
3: Saint-Martin là, il même pas donne l'impasse, hein, Lilo, parce que c'est ce chemin qui reliait Nusiel l'Ouest.
0: Oui.
3: À Rosil, à Montroche, à Beaubassin. Oui. Donc, pas qu'à dire, moi qui peina N, l'équipe CWR, qui parle de passeport, là, depuis 4-5 mois.
0: Encore plus, qui vous dit, nous, qui a une station de traitement d'eau à proximité, oui, ça ne concerne pas la CWA, mais ça concerne le toujours. Moi, pensez qu'il y a besoin d'une équipe quelque part qui a un passeport là, qui a besoin de notifier.
3: Besoin de trouver.
0: Peut-être. La CWA, mais qu'en est-il après des réparations? Ça, c'est la grande question qui nous pose, nous. En tout cas, Sébastien, merci beaucoup pour l'information. Nous, pour, certainement reprendre ça à sa pointe, là, avec Sunil Gopal. Là, on croit qu'on comprend qu'il nous pas pour ici gagner ce matin, puisqu'il était en réunion, d'après ce qu'il nous comprend. Une grande réunion, peut-être, hein, que la situation du centre de l'île pour être évoquée, moi, pas connaît. Mais reste à voir. En tout cas, nous pourrions prendre le point, compter sur nous, Sébastien.
3: D'accord. Merci beaucoup.
0: Bonne journée à vous.
3: Allez, bonne journée.
0: Allez, bye bye. Voilà. Bye. Nous allons marquer une courte pause et nous serons de retour juste après.
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0: suite sur les ondes de Radio 1, complimenté par le choix de chanson avec Elton John, Nikita. Il y a quelques instants sur les ondes de Radio 1 et en ce sens, nous prenons la direction de Saint-Pierre avec Marcel qui est avec nous au téléphone. Marcel, bonjour.
1: Oui, bonjour.
0: Bonjour, bienvenue sur les ondes de Radio 1. Alors, vous pouvez téléphoner nous parce qu'il y a un appel ce matin, un appel urgent, Moupé Koutou. Allez-y.
1: Oui, et comme on dit, je suis Radio 1. Je viens contacter Radio 1 pour aider ma famille. Mais moi, si je suis là, moi, je vais faire une demande. Comme on dit, bon, moi, il y a l'été, là, il dit. Il n'est plus qu'apparemment, je l'ai reçu. Mais juste comme on dit, je vais faire une demande. Si quelqu'un avait, écoute-moi, il n'y a pas vraiment rien, faux email. Un peu faux email, moi, quand on dit, moi, si je peux acheter dans mon côté. Mais moi, je fais une demande. Je connais la population content et beaucoup du monde. Mais là, je fais une demande. Si, il n'y a pas pu manger, j'apporte faux email. Vous ne donnez pas sur 50 ml, mais il y a l'été, mais juste quand même qu'il est capable de m'aider sur les causes, tout ça. Parce qu'il a assez coûté, il est cher, mais il me fait une demande toujours, un appel pour Banditaire de Radio 1.
0: Oui, effectivement, nous comprenons hein, la situation, c'est compliqué. Et puis, nous, qui ça a coûté certainement, ça coûte une certaine somme hein, quand on peut bien prendre en quantité surtout. Et nous, qui peut consomme seulement ça. Là, il est alité pour le moment et sur l'état assez compliqué au nous là.
1: Oui, assez compliqué. Il n'est pas capable de manger. Il est médical. Les souris pour le matrice qui tenait un lien, puis on continue à une bête souillée, non? Mais il y a l'été, mais une finalité, on se l'a suppuré, pas capable. Mais juste ça même qui peut tenir un lien, qui ne t'a pas boire, ça se dit, bon, moitié de sa pipette, 50 ml, là. Et là, après, il a fallu prendre, il prend tout. Il boit, mais il n'est pas capable. Mais juste ça même qui peut tenir un lien pour l'instant.
0: Oui. Allez, nous profitons de l'occasion, hein, puisque on peut lancer un appel aux auditeurs. Voilà, chers auditeurs, ce matin, Marcel peut cause avec nous, hein, puisque son maman en situation difficile, il est malade, très souffrante, et il peut besoin une aide de autres pauvres pour qu'il gagne fortimel, puisque c'est seulement l'aliment qui son maman peut capable prend pour le moment, puisque il est alité et sur l'état de santé assez difficile. Alors, chers auditeurs, le numéro de téléphone pour nous contacter, c'est le 210-8910. Si tu as souhaité, peut-être, venir en aide à Marcel pour ce maman. Est-ce que tu es capable de dire nous, peut-être, Marcel, quel âge ou maman est là?
1: 74 ans,
0: il est alité en ce moment. Alors voilà, chers auditeurs, si nous sommes capables, peut-être, hein, venir en aide à cette dame qui a 74 ans, qui est alité, qui peut être alimentée seulement par ce produit qu'on appelle Fortimel, qui est assez nutritif hein, pour les personnes qui sont malades, hein, qui sont en situation difficile. Donc, vous êtes capables de prendre contact avec nous sur le 210-8910, puisque c'est certainement c'est quelque chose qui coûte assez cher. Et me connaît qui est un auditeur, ça va l'appel là, personne paraît insensible à ça. Alors, voilà l'appel ce matin pour une madame. Est-ce qu'il nous capable de donner un petit peu de confort en plus, hein? Puisque c'est une situation compliquée, donc vous êtes capable de prendre contact avec nous sur le 210-8910, chers auditeurs, le 210-8910, ou alors simplement un message sur notre WhatsApp, sur le 58-53-77-21. Dis-nous si vous êtes capable de venir en aide à Marcel, pour sa maman surtout, qui a 74 ans et qui est très malade, qui est souffrante. Alors Marcel, est-ce qu'il y a docteur Indiaou sur l'état de santé? Qu'en est-il de sur l'état de santé? Hein?
1: Sur l'état de santé, et bien, je me reste avec lui. Si vous payez, je me reste avec lui. Là, c'est sûr, nous nous retenons, mais c'est l'état de santé. Un petit peu grave, comment dire, parce que bizarre, on est bien, on est bien.
0: Oui.
1: Ouais, mais pas ça, c'est pas ça, parce que, après, il est bien maigri, parce qu'il n'y a pas vraiment ce la souci. Mais c'est ça pour ce mec-là qui peut tenir lui, comment dire, capable de tenir lui beaucoup. Ouais.
0: D'accord. Ok. Oui, voilà, nous pouvons comprendre hein, que l'état de santé inspire une inquiétude hein, pour les membres de la famille et que là où l'appel ce matin c'est pour gagner de l'aide, simplement pour capable gagner sa fortimel là, justement pour qui ou maman capable être alimenté, parce que c'est celle qui chose qui lui mangeait une genou, une arête mange la soupe, un aliment puré, etc. Donc c'est seulement ça qui peut capable permettre qui les consomme qui chose. Donc voilà, ou l'appel fin lancé Marcel, moi espérer qu'il nous pourrait un auditeur
1: merci
0: ce matin qui peut
1: t'annoncer. Merci beaucoup à l'auditeur, tout le monde l'auditeur qui peut écouter moi.
0: Façon. D'accord, ben voilà. Voilà, chers auditeurs, c'était l'appel de Marcel et moi espérer qu'il nous pourrait gagner ben l'aide le plus rapidement possible pour sa maman qui a 74 ans. Chers auditeurs, nous comprenons, hein, il nous connaît à qui point quelquefois la santé de ces personnes âgées, ben senior citizen nous connaît qui d'un moment à l'autre, la santé est tellement fragile qu'il est capable de retrouver dans le besoin. Donc, c'est le cas de Marcel ce matin qui nous dit que, ce matin, il peut bien l'aide puisque il déjà peut payer un dimon pour être son maman et faut y mettre là, peut coûter cher puisque c'est l'unique aliment qui son maman peut consommer. Comment je t'entends, hein, dans ce lavoir, assez affligé. Ce matin par rapport à la situation. Donc, vous êtes capable, contactez-nous tout de suite sur le 210-8910, le 210-8910 ou un message WhatsApp. Simplement, si vous souhaitez peut-être entrer en contact avec Marcel sur le 58-53-77-21. Nous pouvons mettre en contact avec lui le plus rapidement possible. Alors, nous prenons la direction dans quelques instants de

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1: De Saint-Pierre qui finit en contact avec nous puisque son maman en situation difficile, gravement malade même. Donc nous espérons qu'il est capable de faire le nécessaire pour gagner justement ce demande, ces faux emails. Alors le 210-8910, le 210-8910 ou alors le 58-53-77-21 pour vos messages WhatsApp. À tout de suite.
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0: 23 sur les ondes de Radio 1 et c'est justement avec cette chanson de We Are The World de Michael Jackson que nous avons poursuivi l'émission d'enquête en direct, enfin la pause plutôt, suivant l'appel de Marcel qui contactez-nous justement pourquoi pas mais lancez un appel aux auditeurs puisque ce maman Pébizin faute email et c'est compliqué la situation puisque cette dame se retrouve dans une situation de santé difficile, alitée pour le moment et alimentée seulement par ce produit qui nous appelle faute email, qui aide pas mal de personnes d'ailleurs qui pas capable d'être alimentée normalement. Zoutintan Marcel, ce garçon il y a quelques instants qui nous dit à nous que c'est le seul aliments qui sur maman peut manger puisque il arrête mange purée etc, ce genre de choses, il arrête consommer il y a quelque temps et c'est seulement Fortimel qui l'y peut être alimenté, donc d'où la raison qu'il finit lance l'appel avec la voix affligée bien sûr de Tintani. Donc merci à tous ces auditeurs qui finent prendre contact avec nous pendant la pause. D'ailleurs nous avons encore quelques messages qui peut arriver. Donc, merci beaucoup à tous les auditeurs ayant entendu l'appel de Marcel ce matin. Certainement, on va reprendre contact avec vous, si ce n'est Marcel même, pourquoi pas vous prendre contact avec Zut et faire la liaison pour capable récupérer justement ces produits. Merci beaucoup, chers auditeurs, de votre écoute attentive, en tout cas, tout le temps, quand il s'agit d'un appel à solidarité. Pour le besoin des autres, tout le temps, vous disais ça, moi aussi, les Mauriciens ont la main tendue, donc, pour aider leurs prochains. En tout cas, c'est le constat qu'ils m'ont fait faire, depuis qu'ils m'ont, sur les ondes de Radio 1, en ce qui s'agit de la solidarité des Mauriciens, c'est une quelque chose qui personne ne peut pas mettre la main là. Libérer, c'est une quelque chose qui tout le temps vivant, malgré le temps qui passe, Donc, merci à tous les auditeurs. Alors, nous prenons la direction de Richelieu avec Nathalie qui est avec nous ce matin. Nathalie, bonjour.
1: Oui, bonjour.
0: Bonjour, bienvenue ou en direct au Radio 1, nous peut écouter.
1: Oui. Moi, je suis complètement offert à la région Richelieu. Oui. Je m'habite à la rue Jasmin.
0: Oui.
1: Mais, je connais une place qui est là, nous habitons à côté de la rue Kiltia, puis Nabara, mais du moins, là, longtemps, je crois que j'utilise d'autres saletés dans la rue Kiltia. Mais à ce que je peux être lit là, devant la porte là.
0: Oui.
1: Je coupe pied, saleté, le camion qui a passé, il a saleté par ramasser, ben, là, c'est la même. Et tant que j'avais ben qui travaille là, je dis à moi, déjà que j'avais je te sais, mais mon à l'envers je te sais, c'est là j'ai mal pour passer, il y a 3 mois de cela. Ça a plus même. Mais camion, ça a été là, dirait ça même.
0: Oui.
1: D'accord. Je viens vers Joanne pour trouver une solution parce que, vu qu'il y a une maladie, les rats, je peux dire les rats, pour passer, vrai même.
0: Oui. Et depuis quand ça a été pas ramassé là?
1: Il gagnait plus que 3 mois que ça saleté là.
0: Non, ça a été ménagé au PDN nous là ou soit ban déchets.
1: Il y a déchets n'a pied n'a tout.
0: OK. Non mais il y a ban saleté, c'est-à-dire ménagé ban produit la case,
1: oui,
0: manger etc.
1: Oui, et non, la fois dernière même ban du monde tout saleté pas tin c'était je peux penser du monde une reste ban travailler camion saleté là, une reste saleté mettre là et en guetté du monde la peut venir seul saleté là.
0: Mais
1: pas pour des problèmes aux voisins à cause ça, mais ben là je travaille, je pas fait ni travail là bien.
0: Oui.
1: Je pas passe porte à porte pour ramasser ces saletés du monde devant la porte, mais je triche les autres mettre l'idée en place.
0: Quand il supposait passer ça camion scavenging là?
1: Ça veut dire lundi je t'ai passé là. Là je vous passer jeudi.
0: Ok. Entre temps, ben du monde peut venir déposer de saleté là ou soit pas ne passer même camion là comme un bizin.
1: Oui. Comment moi vous dire au camion là, il passe un seul chemin, il arrête dans un autre la rise, on m'a dit, je ramasse ça, t'es là, je trisse dans sa cloa croisée, je te mets lit. Ouais, je fais un travail, moi, je dis pas propre.
0: Ok.
1: Si tu passes porte à porte, du moment que tu faisais chiquit saleté, même il peut couper un pied pour le bourreau, même il prend sur le côté lit, je peux pas ramasser, pousser le lit.
0: Oui. Allez, pas de problème, Nathalie. Nous pouvons prendre note de sa doléance là. Malheureusement, nous paraissent beaucoup les temps pourquoi pas aussi à contacter l'autorité locale concernée. Mais contre oui. nous, nous pourrions prendre ça dans une prochaine édition d'enquête oui. en direct. D'accord?
1: Allez, ok. Merci beaucoup.
0: Allez, merci beaucoup, allez, Nathalie. Merci. Voilà.
1: Au revoir, bonne journée.
0: Bonne journée à vous également. Voilà, chers auditeurs, c'est la fin de l'émission d'enquête en direct pour aujourd'hui. Merci à Aurélie, merci à Yann qui a assuré la première partie de l'émission d'enquête en direct. Merci à Yann également qui a assuré la première partie, à Kinsley en seconde partie de l'émission d'enquête en direct. Donc, je passe le relais à Miguel Hermelin pour le club juste après. Miguel, bonjour.
2: Bonjour, merci beaucoup Christophe. J'entends dire qu'il y a une grande fête chez vous ce soir.
0: Ah oui,
2: c'est l'anniversaire de votre papounet.
0: Oui,
2: j'ai entendu ça, on va lui souhaiter un happy birthday.
0: Oui, merci beaucoup.
2: L'adresse, je l'ai. Moses Bizaki ou Djamal Léa. Qui l'a nous bienvenu?
0: Comment on finit le travail?
2: Vrai. C'est y est donc 18h, nous tenons beau, hein. Nous, on monte sur Cupip aujourd'hui et on va célébrer les 60 ans de votre papa.
0: Oui, voilà.
2: Donc on lui souhaite un joyeux anniversaire.
0: Merci
2: évidemment.
0: Beaucoup.
2: Pas pleurer, Christophe.
0: Non, non, je
2: vous vois très ému, là, pour le coup.
0: Je suis content pour lui.
2: Mais c'est clair. Hein, en tout cas, avancer dans le temps est un privilège. C'est important de le souligner.
0: Surtout maintenant, avec le contexte actuel.
2: Allez, rentrez bien.
0: Merci.
2: Préparez-vous pour la fête.
0: Oui. Voilà, chers auditeurs. Merci beaucoup. On se retrouve demain pour une autre édition d'Enquête en direct.
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0: Magnifique mardi à vous, Radio 1, il est 11h. L'heure des news, le flash présenté par Rodney Pierre-Louis. Rodney, bonjour.
1: Bonjour Miguel, bonjour à tous. Les débats budgétaires se poursuivront ce mardi à partir de 11h30 à l'Assemblée nationale. Plusieurs membres de la majorité ont déjà exprimé leur soutien au budget 2026-2027, tout en estimant que certains points pourraient être améliorés. Les ministres et députés intervenus hier le qualifient globalement de budget responsable. La séance d'aujourd'hui débutera toutefois par l'examen en urgence d'un projet de loi concernant un budget supplémentaire de 2,2 milliards de roupies. Aucune private notice question ni de séance de questions parlementaires n'est prévue ce mardi. Un chauffeur livreur de 65 ans a été attaqué hier devant un supermarché à Beaubassin alors qu'il effectuait une livraison. Pendant qu'il vérifiait son stock de boissons à l'arrière de son camion, deux individus l'ont approché. L'un des malfrats armé d'un sabre l'a menacé avant de le projeter au sol et de lui voler sa sacoche. Celle-ci contenait un téléphone portable, 5000 roupies en espèces ainsi que sa prothèse dentaire pour une valeur totale estimée à environ 30 000 roupies. Les images des caméras de surveillance ont permis d'identifier deux suspects casqués prenant la fuite à moto sans plaque d'immatriculation. Une enquête est en cours. Un ingénieur de 26 ans de nationalité congolaise a été blessé à la main lors d'une altercation survenue dans la cour d'une entreprise à Soudnac ce matin. Les faits se sont déroulés vers 3h30 alors que la victime revenait déposer un véhicule de la société. Selon les premières informations, une dispute aurait éclaté avec un superviseur avant de dégénérer. Ce dernier aurait utilisé une arme blanche blessant l'ingénieur à la main gauche. Et puis actualité à l'étranger, c'est du jamais vu. La France est confrontée depuis près d'une semaine à une vague de chaleur exceptionnelle. 54 départements sont placés en vigilance rouge par Météo France pour la journée de ce mardi. Une alerte qui concernera quelques 39 millions de personnes. Voilà pour ce point info. Merci de l'avoir suivi. Miguel, c'était à vous pour le club et on se retrouve à midi.
2: Merci beaucoup Rodney, à tout à l'heure.

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3: Bonjour et quel plaisir de vous retrouver pour le club. Au menu ce mardi, la joie d'accueillir Jessica, la chanteuse qui nous revient. Après plus d'un an, elle a sorti des titres dédiés à ses enfants. Entre temps, elle sera en prestation ce week-end aux côtés d'un musicien, Lance Hume. Rencontre avec ces deux artistes dans notre club et ils ne seront pas seuls. Donc, on vous réserve de petites surprises. Restez des nôtres en cette première heure. Et puis, en deuxième heure, au menu, un chiffre à l'honneur. 40, les 40 ans de carrière pour une personnalité du DJing et de la radio. Il s'agit de Pascal Pierre, aussi membre de la formation Gourou et la Tribu. Pascal Pierre nous convie le 4 juillet prochain à un événement, Legends Music Reconnection. Pascal Pierre est notre invité, ce sera pour la deuxième heure de votre club aujourd'hui. Voilà pour le sommaire de votre magazine. Bon club et Happy Tuesday à vous.

dernière dans le club pour partager ce medley, mais aussi nous partager son album Molavi qui est sorti, qui est dispo. Nas Blacko, Nathan Léopold, qu'on a tous pour la plupart vu, hein, dans Timambo. Il était là 10-11 ans à l'époque, il était petit, et aujourd'hui, ben, adulte qu'il est, il a sorti son premier album, c'est dire l'émotion, et ce medley, alors là, nous a mis tous d'accord en studio. D'ailleurs, on chante et on danse comme des petits fous, et le clip est sorti, donc allez le voir aussi sur YouTube, et on l'embrasse au passage, Nas Blacko, en attendant sa prochaine visite dans notre studio. Kinsley m'accompagne pour la technique du club jusqu'à 13h pour les 2h, me précise-t-il. C'est Miguel au micro, évidemment, et nos invités qui seront là pour partager, comme à l'accoutumée, leur création et leur actu. On va y aller pour la pub et on va dérouler le tapis rouge à Jessica qui revient nous voir après plus d'un an avec de nouvelles sonorités, de nouveaux sons. Elle chante des titres dédiés à ses enfants et aussi elle ramène un pote à elle, un musicien qui joue du sitar. Vous allez tout découvrir, c'est à venir dans

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0: De l'amour et encore de l'amour avec Jessica. Et pour ceux qui nous suivent déjà sur le live Facebook, on a une version bien inédite avec le sitar qui s'est ajouté à cette belle création. Jessica, bonjour.
1: Bonjour, ça va, merci de nous avoir.
0: Ben, le plaisir, qui manière.
1: Ça va très bien, très bien. Bon, busy.
0: Ou réaliser, bien plus qu'un mal, allez-nous prendre soin.
1: Ah bon?
0: Mars 2025. Ah, on va vérifier tout, là.
1: Ah ben oui, je vois ça.
0: Mais quel plaisir, en tout cas, de vous revoir sur notre plateau pour partager, ben, vos nouvelles créations, des chansons dédiées à vos enfants, mais ou pas nous tout seul. Ou habitier, vinécou l'équipe, ou nous égal de l'équipe, mais avec d'autres compagnons de route, j'ai l'impression.
1: Voilà.
0: On a Roden bien loin, là.
1: Bien loin.
0: Quand ils sont-ils?
1: All the way from London.
0: Ma chère. C'est, comment il se prénomme?
1: So what's your name?
2: Hi, my name is Lance.
0: Lance, how are you?
2: I'm very well, thank you. Pleasure to be here.
0: But it's a pleasure to have you on board today. Lance, you may? That's your name?
2: Lance Hume, yeah, yeah.
0: Hume.
2: Sitardob, my Instagram, Sitardob is my artist name, but Lance Hume is my real name, yeah.
0: Eh ben voilà. Yeah. Do you speak a little bit of French?
2: Very little. Not much, really.
0: Really?
2: Yeah.
0: But you will practice with us today, then.
2: I can try.
0: Or even some Mauritian Creole? Or not yet?
2: They've taught me a few words, but...
0: The juicy ones, I suppose. You won't be able to repeat them on air, that's for sure. Et on ramène un autre camarade qui nous connaît que trop bien, ça n'a rien.
1: Nous, on est copie-collée, pyjama... Pyjama, copy-paste.
0: Ah, caleçon chemise.
1: Caleçon chemise.
0: Incroyable. Patrick Desvaux, bonjour.
1: Coiffeur,
3: bonjour. Oui.
0: Comment ça va?
3: Très bien.
0: On a bien loin de moi aujourd'hui.
3: Juste pour éviter de parler, ouais.
0: Vous trouvez comment vous étiez. Vous trouvez comment vous étiez. Mais seulement les bousouets. Parce qu'il y en a déjà sur la guitare. Alors, on a un joueur de guitare, l'incontournable Patrick Desvaux. On a un joueur de sitar avec nous, la personne de Lance, qui est là. Ben voilà, on l'entend. Et puis, Jessica, l'incontournable, la voix. Mais vous jouez aussi un petit peu de guitare, non?
1: Ben oui, je compose mes
0: chansons. Voilà, à la guitare.
1: Oui, mais j'ai pas envie de jouer en présence de Patrick Desvaux. Pour moi, c'est le dieu de la guitare. Là,
0: je comprends. Ouais. Vous préférez santé. Eh ben, ça, c'est génial. Alors, la présence de Lance, c'est parce que vous allez proposer quelque chose au public dans quelques jours, là.
1: Ouais, exactement.
0: Qui date ça?
1: Le 27, samedi 27.
0: Samedi, mais venez. Et non, qu'on place ou bien?
1: Normalement, j'ai mis soldat, mais je peux squeeze, 10 en plus, c'est tout.
0: This is brave.
1: Ouais,
0: bon, ben, happy fuse, là. Si ça vous intéresse, là, contactez Jessica. Peut-être aller là, aux réseaux sociaux.
1: Direct.
0: Voilà. Quand je vous dis que c'est tous les jours la fête de la musique dans le club, la preuve, aujourd'hui encore, là, on va s'amuser, on va faire les petits fous. Mais déjà, Hélène Mosso, qui a une partagée l'année dernière, là, c'est en référence à votre maman.
1: Oui, Insomnia.
0: Ça s'appelle Insomnia. Insomnia, en anglais. On l'écoute et on en parle juste après, Kéoudia. Correct?
1: Plaisir.
0: Allez, let's go.
1: Insomnia. Mettez-vous ta chanson.
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0: Insomnia, c'est un son bien de chez nous, hein. C'est du Made in Mauritius, ah ben, c'est signé Jessica. L'hommage que vous rendez à votre maman, que vous avez concocté avec la complicité de Patrick Desvaux.
1: Et aussi, il a eu Amel, celui qui a fait... Enfin, lui et Patrick ont bien bossé dessus.
0: Mmh.
1: Je dois dire, c'est une des chansons les plus difficiles que j'ai eues à record.
0: Enregistrer.
1: Allons-y. Ouais. Après cette chanson-là, j'ai pas pu travailler encore, j'étais tellement...
0: Ok, parce que là, c'est énormément d'émotions. Là. C'est tourbillon, quoi, j'imagine.
1: Ça m'a pris 2-3 jours pour récupérer. Tu te souviens, Patrick? Je t'avais appelé, je te dis, jamais je me suis senti aussi ouf.
0: Ça a été dur.
1: Dur, ouais.
0: Alors forcément, c'est une chanson dédiée à votre maman qui nous a quittés.
1: Ouais.
0: Tout le symbolisme autour de ça. Mais est-ce que l'écrire, ça a été plus simple?
1: L'écrire, cette chanson-là, c'était beaucoup de brouillon.
0: Okay.
1: Parce que comment immortaliser en une chanson les nuits blanches passées pour et comprendre aussi pourquoi je dormais pas, en fait. Juste laisser jaillir et sortir mes émotions et in the stillness of the night, c'est pendant le calme de la nuit que j'arrivais à l'entendre, c'est à parler, c'est un genre de méditation, un genre de prière, un hommage en même temps.
0: Mais est-ce que Wena a le sentiment de dire que ça est doux?
1: Ah oui.
0: Que ce soit dans le processus de deuil, que ce soit dans le processus d'avancer.
1: Exact. J'allais te dire, ça va faire 16 ans depuis la mort de ma maman. Allons dire que 2 ans de cela, après avoir complété cette chanson-là, je peux dire, j'ai fait mon deuil.
0: Ok.
1: Après 14 ans. J'ai pu faire mon
0: Donc, c'est vraiment une thérapie,
1: voilà.
0: quoi. Hein.
1: C'était ma thérapie.
0: Est-ce que ça a été simple? Parce qu'on compose beaucoup ça. On était avec Lee, Patrick. Est-ce que ça ne l'a là? Vraiment, ça a été le. Voilà, quoi. L'étirement dans tous les sens, quoi. Ouais. Alors, il faudrait juste te rapprocher du micro pour que je puisse.
2: Oui, c'est vrai que la chanson, c'est quelque chose de profond. Il fallait trouver comme si le bon feeling, comme si l'émotion qu'il fallait aussi.
0: Mais du fait de bien la connaître, est-ce que ça aide aussi, j'imagine?
2: Bien sûr, oui. Ouais. On est plus à l'aise aussi.
0: Tout à fait, parce que là, c'est vraiment toucher les cordes bien sensibles. Si c'est un duo qui ne nous part trop connaît, peut-être qu'on ne sait pas trop comment aborder la chose, mais là. Et la complicité, en tout cas, elle s'entend. Hein, donc, bravo, vous avez bien travaillé. Et à travers ça, bon, cela, il y a beaucoup d'immunes qui perdent une prose et qui passent pas mal l'étape de la vie.
1: Exactement.
0: Assez compliqué.
1: Exactement.
0: Donc, merci pour ce beau partage. Lance est avec nous, on ne l'oublie pas. Lance, we are just shifting from French to Mauritian Creole to English. And that's what the club is anyway.
3: I'm used to it now, don't worry.
0: So how did you meet each other? I just want to know.
1: Do you want to? You say it in English, and I say it.
0: Of course. Say it in English, and then she will do it in French or Mauritian.
3: Yeah. So about 2.5 years ago now.
0: Yeah.
3: I was playing music in a touristic area of England called Bath.
0: Okay.
1: Il était à Bath, dans un endroit très public à Londres, un endroit qui s'appelle Bath. Il jouait sur l'esplanade.
0: Okay. Donc où est-il là-bas?
1: Je marchais.
0: Ah là, ok.
1: J'étais en vacances.
0: She was walking, she was visiting.
1: Yeah, avec ma fille.
0: She saw you.
3: I was just playing outside. We call it busking, just when you play music for tourists. And all of a sudden, I look up and there's a woman in front of me with tears running down her face.
0: Okay.
3: And she moved to to cry from the music.
0: And who was that woman?
1: Alors, il jouait au milieu de l'esplanade pour le public, pour les touristes. Et là, d'un seul coup, il lève la tête, il me voit.
0: En larmes.
1: Devant lui, et je suis en larmes. Mais pendant 20 minutes, j'ai pas arrêté de pleurer. Et il me disait, arrête de jouer, c'était au bout d'un moment. Are you okay? I'm like, please keep on playing. You're just healing me. Your music is healing me. Voilà.
0: That's more than music. That's magic.
3: Yeah, that is magic. So yes, so I just gave her my Insta account. She sent me a message just saying thank you for the music and everything.
1: Yeah.
3: And then we didn't speak for another 2.5 years. And then all of a sudden, 3 months ago, I get a message on my Insta account and Jessica invited me to come to Mauritius. She wanted me to bring me here to play the music.
0: Wow. I was speaking of magic. And that's pure magic.
1: That's
0: anyway.
1: Pure magic, yeah.
0: Ah, bah, la suite de cette histoire, we will know further about your meeting in some few minutes. Nous, on va y aller pour la pause et on se retrouve juste après pour continuer à bavarder avec Jessica, Lance et bien sûr Patrick Desvaux muni de sa guitare.
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0: c'est le titre de cette chanson. Et qui est Noah, Jessica?
1: Noah, c'est mon fils.
0: Waouh, quel âge il a?
1: 13 ans et demi, qui fait presque 2 mètres de haut.
0: Pas dire moi.
1: Oui, mais il fait presque 2 mètres de haut maintenant, mon Dieu. 13 ans et demi.
0: Pourquoi cette chanson pour le fiston?
1: Et pourquoi pas?
0: Non, je sais pas. Si je veux rien dire.
1: Ben, c'est l'inspiration, ouais, c'est l'amour que j'ai. Tu sais, en tant qu'artiste, moi, il me faut écrire.
0: Exprimer vos émotions.
1: Il me faut exprimer. Ouais. Alors, pour moi, c'est un des plus beaux cadeaux que je puisse m'offrir à moi. C'est immortaliser l'amour et le message que je veux passer à chaque enfant.
0: Ouais.
1: Throughout their life, d'adulte, qui est très prochainement. Ben, pour moi, c'est un genre de monument pour moi.
0: Comment Lynn réagit quand Lynn Danley?
1: Il adore.
0: Lynn content.
1: Ouais, ça m'a pris beaucoup de temps pour l'écrire. Couper, garder brouillon. Puis à un moment donné, j'ai dit, that's it.
0: Et toujours avec la complicité du maestro?
1: Mais bien sûr.
0: Patrick?
1: Jamais deux ans.
0: Vous êtes de tous les combats.
1: Mais il n'y a pas que Patrick sur cette chanson-là.
0: Okay.
1: Allons dire sur Insomnie, sur Noah et sur Rachel et sur les chansons à venir.
0: À venir,
1: aussi.
0: Ouais.
1: Il y a eu beaucoup d'influence de Vincent Nombreau et de mon petit chouchou Ilaï Uhamel.
0: C'est votre nouveau chouchou. Patrick Devaux, là, je me sens senti, comment dire, vous pouvez perdre vos places là.
1: Hein? Mais non, jamais.
0: No, I'm kidding. I'm joking, of course. Il y a de la place pour tout le monde.
1: Exactement.
0: Donc vous avez beaucoup travaillé avec Ilaï Uhamel, quoi.
1: Beaucoup dans son studio, c'est lui qui a ma soeur avec. Voilà. Vincent Nombreau, il y a eu Andy aussi. Et Patrick Devaux, et il y a beaucoup de backing vocal aussi, c'est Ida Ayu qui m'aide beaucoup à faire.
0: Très bien. Retenez le titre, c'est Noah. C'est dispo sur les plateformes?
1: Oui, bien sûr, depuis le 7 de mai.
0: Sur
1: YouTube et sur les plateformes.
0: Légal.
1: Ouais.
0: De streaming. Dans Deezer, Spotify et compagnie limitée. Hein. Allez, bien bon. Tout ça, c'est fait. Allez voir, découvrir cette chanson, mais toutes les autres aussi de Jessica. Le 27, vous serez en prestation avec votre guest, Lance, qui nous vient de Grande-Bretagne, qui nous rencontrait quand je fais un petit voyage en Angleterre. On trouve
1: Lippe.
0: On trouve Lippe Zoué. And you invited him to join you on stage. Qu'est-ce que vous allez nous proposer exactement? What you will share with the Mauritian audience this Saturday?
1: Allons dire qu'on a retravaillé plusieurs de mes chansons, un peu style reggae dub, un peu avec son instrument, comme par exemple ma chanson Trésor, et Grand Évier Sud-Est, ça rentre joli dedans.
0: Alors, le redécouvrir à Lille.
1: Voilà.
0: Wow. Was it an easy task to play her songs with your instrument to reorganize everything?
2: Yeah, it fell into place very naturally, actually. Mm-hmm. It all just clicked into place. Yeah, it was like it was supposed to happen for sure.
0: And when did you discover the sitar, and why are you playing the sitar, dear Lance?
2: You know what? I've been playing sitar for 22 years now.
0: Okay.
2: And when
0: I wasn't born at that time.
2: When I was a child, I always had a fascination with the sound. Mm-hmm. I was always drawn to it from being a kid, and I always knew that I was going to play. And then when I was 18, I finally got a sitar.
0: Okay.
2: But I've been a musician my whole life. Like, I was a percussionist as a child and then guitarist.
0: Okay.
2: Yeah.
0: Mm-mm.
2: Yeah.
0: And was it simple to learn how to play it, or it was a tough one?
2: Learning every day, and it doesn't stop.
0: Okay. Still in the learning process.
2: Up until the day you die, you'll be learning. It doesn't end, you know.
0: Is it your first visit to Mauritius?
2: It is, yes.
0: Really? Mm. Great. Mm. Enjoy. Enjoy.
2: Hey, thank you.
0: She will be able to make you discover our beautiful island. Yeah. Isn't it, Jessica?
1: Slowly and surely, because I want him to come back.
0: Okay.
1: Often for some festival, for music, and it's not just about me. You know, I love sharing. I've made him meet other musicians, other guys to work on other stuff.
2: Yeah, so
1: music for me is connection and then sharing.
2: Mm.
0: Alors, 2 jours après la fête de la musique, guys, share some music with us live. Donc, qu'est-ce que vous allez nous chanter? What can you play for us right now?
1: Patrick, n'allez, on est bien sud-est.
0: Patrick Noiré!
3: On fait Rachel. Ça fait Noah, on a entendu Noah.
1: Mais
0: On va jouer Rachel. Vous avez gâché ma surprise là. On va jouer Rachel. Nous faisons un petit bout de sac, hein.
1: On fait Grande Rivière Sud-Est, ça rentre très bien.
0: Aïe, Boston, causé. Nous faisons Grande Rivière Sud-Est, ça coûte. Is it fine for you, Lance?
2: Yeah.
0: Grande Rivière Sud-Est?
1: One of my Creole songs.
2: Yeah, it's fine.
0: Allez.

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1: Ah, vous avez le même droit à des applaudissements. Grande Rivière Sud-Est, revisitée, la sauce spéciale Jessica, Lens et bien sûr Patrick Desvaux avec nous aujourd'hui. Merci pour ce beau partage.
2: Un plaisir.
1: C'est un petit avant-goût de ce qui peut nous amener là. Parfait, bon. Nous, on marque la pause en météo des plages. On se retrouve juste après pour la suite de votre clair. On va découvrir un autre extrait parce que Patrick, tu mets tellement envie de t'aimer ça, mon cela. On va jouer ça pour vous. Rachel est à venir. Qui est Rachel? Élément de réponse après ça.

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1: Les nouvelles du temps pour ceux qui iront à la plage cet après-midi. Il fait quand même très froid. Hein. Alors, mi-couvert avec des pluies fines, annonce Météo Maurice, surtout sur les versants au vent. Donc, les endroits exposés. Pour ce qui est des températures sur nos côtes, les maximales entre 25 et 27 degrés, les minimales entre 19 et 21 degrés. Et le soleil ira se coucher aujourd'hui encore à 17h39. Belle journée à vous.
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0: qui est Rachel?
1: C'est mon pipi.
0: Your baby girl. Yeah. C'est ce que vous dites dans, dans la chanson.
1: Même quand elle aura 50 ans.
0: Ou pas, baby, baby girl. Peine à jaloux, là. Hein. Donc, Noah, sa chanson, Rachel, à la sienne, et c'est génial.
1: C'est pour ça que j'ai fait sortir les deux en même temps pour venir à la guerre.
0: Oui, Wena a raison. Bravo, bravo. C'est maturité, ça. Et j'ai l'impression que c'est une chanson qui tient beaucoup à cœur à Patrick Devaux, hein. Ou bien qu'on dans les amours, ce Rachel, là.
2: Ouais.
0: Qu'est-ce qui vous a marqué? C'était quoi, la musique, la mélodie, le. Ouais. Vibe là ou content? Ça fait bon. Lens aussi vous a accompagné parce que nous on a droit à des versions bien inédites de ses chansons en studio aujourd'hui. Lens, would you like to play something for us you and your talent?
1: Oh yeah, that's for sure. Are you going to play the song that made me cry?
2: I'm going to play the song that I was playing when me and Jessica met.
1: Of course. You're going to make me cry again.
0: Let us all cry then.
1: No, listen to this tune.
0: Ali, let's listen.
1: I know. Thank God I'm wearing.
2: I'm coming out. 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

0: Voilà, that's the song that made her cry. You discovered Lance on that particular
1: yeah,
0: one.
1: Exactly.
0: While you're visiting in London, in UK. Wow, thank you
2: thank
0: for
2: you,
0: that
2: pleasure.
0: Beautiful
1: pleasure.
0: Gift.
1: You see why I cried? This song, this melody, this... Oh, ça transpire, quoi.
0: Ah ben, c'est génial. And you will be performing this Saturday.
2: Yeah, I'll be there.
0: On stage, avec Jessica. Que ça peut dérouler, ça? Bonne génie.
1: Ben, feliz... Dis-moi que ça n'a pas venu là,
0: oh, lieu, la secret. Ok, moi, ça n'écoute pas de là, mais c'est secret will be. Bref. Ok, donc, il faut s'inscrire finalement pour pouvoir.
1: Envoyez-moi un message, et là, du coup, ouais.
0: Allez, good.
1: It's limited seat, limited people.
0: Alors, c'est full, mais il y a quelques exceptions. En tout cas, au cas où il y a encore, maximum 10 moules encore.
1: Et en plus, Lance ne va pas jouer que avec moi aussi. Il y aura Gary Mack, il a Yo, et aussi, il va faire un set avec la femme de Gary Mack.
0: D'accord.
1: DJ Battle, le genre de TJ Battle à la fusion.
0: Some great surprises then for this Saturday.
1: Exactement.
0: Cool. And meeting that Mauritian audience, what would you like to tell our listeners maybe to come and see you on stage and appreciate what you're doing?
2: Yeah, please come and look forward to see you all there. It's going to be a fantastic event. I'm going to play some of my solo set. I've met so many great musicians on this island. It's unbelievable, like such a talented place. I look forward to presenting it on Saturday. So yeah, get down.
0: Lance, enjoy, have a great time here in Mauritius. Patrick, vous serez de la partie, hein, rassurez-moi.
3: Ah ben, je crois. Là.
0: T'en choix après tout ça là où décide.
1: Non. Patrick, depuis la veille, il est venu avec moi.
0: Ah, tu restes que tout.
1: Ouais, depuis la veille, il est venu avec moi.
0: Mon Dieu, c'est pas vrai.
1: Non. Ben oui, parce que mon père, j'ai les billets. Ou les radis.
0: T'en choix, les billets. Non, les radis, les radis, les radis. Oh là là, ça promet.
1: La veille, devine la carte, devine rester comme ça, mon make sure.
0: Qui est là, on spot. D'autant que Patrick, bien peut suivre Coupe du Monde en ce moment. Donc, voilà. Qui est l'équipe était, Patrick? Angleterre. Do you have a team for the World Cup or
2: England?
0: Obviously. And you will see how many fans of England we have here in Mauritius. And Jessica, are you England also or?
1: Me? I'm more rugby.
0: I'm more rugby than football? Ok, d'accord. Bah écoutez, chacun son délire, hein.
1: Exactement.
0: Qu'est-ce que vous voulez que je vous dise, les amis? It was a pleasure to have you
1: merci,
0: today
1: merci
0: on Le Club.
1: Merci.
0: Thanks for sharing your music and your passion. Je vous dis à très bientôt, Patrick, à très bientôt.
1: Ah ouais.
0: À la prochaine. Oh, mais tiens, c'était là quand tu t'es formé normalement en visite là. Quand c'est ça pour la première fois. Allez, là. Lance, it was a pleasure.
2: Thank you,
0: have a great
2: thank
0: stay
2: you.
0: And see
1: merci
0: you soon, of course.
1: Merci à tout le monde, à Radio One, à Miguel et à le monsieur qui est derrière.
0: Kinsley s'appelle le monsieur.
1: On a un gros calot sur la casquette.
0: Allez, là. Tout à fait. K.L. Kinsley le grand. Voilà, les initiales. En tout cas, Jessica, merci beaucoup.
1: Merci beaucoup.
0: Papa, t'en as une balanée là.
1: Non.
0: Nous rejoignons bientôt.
1: Il y a 300 pour soutien des.
0: Allez, correct. Nous rejoignons alors. Merci en tout cas et le meilleur pour vous. Yes. Ben, nous, on va s'écouter encore un petit peu de Rachel, hein, pour se faire plaisir et surtout faire plaisir à tadam, Patrick Deva. Le temps pour faire la photo et puis on va.
1: Je crois que Patrick aime cette chanson-là parce que Patrick a deux filles.
0: Ah bon, d'accord, ok.
1: Merci
0: pour la précision de taille. Hein.
1: Mais...
0: Allez, on va se retrouver en deuxième heure. problème, vous l'avez là. Ouais, on se retrouvera en deuxième heure avec un monsieur qui célèbre ses 40 ans de carrière. On l'a connu à la radio. Moi, j'étais tout petit, je l'ai connu. Dans l'univers du DJing, c'est une référence. Il a monté aussi Gourou et la tribu. Eh bien, il vous convie pour le 4 juillet prochain. Pascal Pierre sera notre invité en deuxième partie de votre club. En attendant, René Pierre-Louis pour le journal. Ben, on s'écoute un petit peu de musique.

0: excellent mardi à vous. 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L'heure de se tenir informé, le journal présenté par Rodney Pierre-Louis. Rodney, bonjour.
1: Bonjour Miguel, bonjour à tous.
0: Les titres de cette édition.
1: Xavier Le Queux Duval qualifie de grave la conférence de presse d'Achoque-Soubron hier. Selon le leader du PMSD, ce dernier a embarrassé le Premier ministre en public et en même temps de montrer un profond dysfonctionnement au sein de l'État. Public Covering Act, Annabelle Sabahadi rejette le durcissement des sanctions. La députée s'oppose à la hausse des amendes et des peines de prison prévues dans le budget. Taxe de 5% sur les assurances, la grogne monte chez les professionnels de la route. Les automobilistes risquent de payer plus cher leurs primes d'assurance. Les inquiétudes concernant l'emploi et les entreprises persistent après l'annonce des 12 mois de congé de maternité. Le manque de consultation est également pointé du doigt. Actualité à l'étranger, guerre au Moyen-Orient. Le négociateur en chef de l'Iran affirme que le détroit d'Ormuz sera administré par Téhéran. Voilà pour cet aperçu de cette édition de la mi-journée. Bienvenue dans ce journal. Les propos tenus par le ministre de la Sécurité sociale Achoque-Soubron lors de sa conférence de presse d'hier est grave selon Xavier Luc Duval. Face à la presse ce matin, le leader du PMSD a déclaré qu'il démontre un dysfonctionnement au sein de l'État, mais aussi une attitude sans précédent d'un ministre vis-à-vis de son premier ministre. Pour Xavier Luc Duval, la transparence est importante. Cependant, Achoque-Soubron a clairement démontré en public que Navin Ramgoolam a présenté une réforme qu'il ne maîtrise pas. Xavier Luc Duval, des propos recueillis par Rebecca François Boncoeur.
2: La conférence de presse de Soubron hier est grave parce qu'il montrait un dysfonctionnement dans la fonction de l'État. Un ministère des Finances qui amène à mesure très importante sans consultation, sans passeport conseiller, mais sans tout ça là. Et aussi maintenant, M. Soubron, il y a une réunion privée avec le Premier ministre, avec Soban conseiller. Et il vient des voix au public, il vient embarrasser le Premier ministre au public, il vient montrer au public que le Premier ministre n'a pas compris son propre réforme. On trouve ça donc choquant. C'est intéressant qu'il ait fait lui. Il bon pour la transparence, mais il montrait une attitude au gouvernement qu'ils avaient trouvé avant.
1: Le PMSD qui réclame le rétablissement de la pension universelle avant les élections de 2029. Selon les calculs de Xavier Luc Duval, le gouvernement est en mesure de faire marche arrière. Il explique que le gouvernement recevra lors de l'année financière 2026-2027 234 milliards de roupies, soit 20 milliards de roupies de plus que l'année écoulée. On l'écoute.
2: La situation revenue. Gouvernement, tu trouvais 26-27, il pourrait recevoir 234 milliards d'euros. À peu près 20 milliards plus l'année dernière. Et si nous comparons à l'année avant l'élection, 50 milliards d'euros. C'est-à-dire que le gouvernement américain peut prendre 50 milliards de roupies en moins qu'il peut prendre en nous l'année prochaine. Pension nous peut causer environ 10 milliards. Clair, qui est non là, marge de manœuvre pour rétablir la pension.
1: L'amendement de la Public Gathering Act prévu par le budget de 2026-2027 est vivement contesté par la députée Annabelle Sabahadi. La Public Gathering Act est une loi encadrant les rassemblements sur la voie publique, spécialement lors des manifestations. L'annexe du budget fait mention d'une augmentation de l'amende passant de 25 000 roupies à 100 000 roupies et la peine d'emprisonnement passant de 4 à 5 ans. Lors des débats budgétaires hier, Annabelle Sabahadi a souligné l'importance de la démocratie en réclamant l'annulation de cet amendement de la loi. En voici un extrait.
3: Je demande au gouvernement de ne pas aller de l'avant avec l'amendement à la page 54 concernant le Public Gathering Act. Nous avons toujours prôné la liberté d'expression. Aujourd'hui, encore plus après une décennie d'oppression et de dictature, nous ne pouvons pas accepter cela. Il n'y en a aucune nécessité. Et je demande de le faire enlever du budget.
1: La taxe de 5% sur les assurances générales fait grincer des dents chez les professionnels de la route. Les assureurs n'auront d'autre choix que de répercuter cette surcharge, sur les propriétaires de véhicules. Cette nouvelle fiscalité concerne également l'assurance santé et celle couvrant la responsabilité civile des entreprises, mais elle touchera des milliers de propriétaires de véhicules tenus par la loi d'assurer leurs biens. Déjà, les primes sur les véhicules ont augmenté jusqu'à 30% depuis un an et demi en raison de la hausse du coût du fret et des pièces détachées. Un sujet signé Vijayan Ayasami et Ashley Victor.
4: Rafik Bahadour, président de la Taxi Proprietors Union, explique qu'une telle hausse sera répercutée sur les clients. Elle affectera aussi tous les propriétaires à travers le pays.
5: Il y a 700 000 véhicules, comme le ministre vient dire, mais là c'est 700 000 citoyens qui vont déjà passer à la caisse, ne taxent même pas.
4: Iris Cavary, chauffeur de van scolaire, souligne que les primes d'assurance ne cessent d'augmenter malgré la dépréciation des véhicules. Comme ce fut le cas avec la hausse du prix du diesel, les parents devront payer davantage.
6: Moi, le diesel est monté, tout vit nos parents, là, tout répercussion de nos parents. Et là, nous devons ajuster nos prix à travers ça, là, nous devons recruter. Comment ça, tous les années qu'on a le payé, nous, il monte.
4: Bavish Manohar, secrétaire de la Tourist Contract Bus Owners Association, explique pour sa part que ses membres ont déjà du mal à rembourser leurs prêts pour leurs véhicules à cause de l'augmentation du taux d'intérêt. Cette nouvelle hausse fiscale est comme un coup de massue.
7: Une augmentation qui, le gouvernement mettait 5% de l'assurance et pour nous, les 28 interstates qui viennent d'augmenter, vu qu'il y a des problèmes.
4: En attendant que le Finance Bill apporte plus de précisions sur cette taxe de 5% sur les primes, les professionnels s'inquiètent pour leur avenir.
1: Et Alain Perdro, président de la Vintage and Classic Car Owners Association, juge injuste l'application des frais annuels aux anciennes plaques personnalisées. Selon lui, les propriétaires n'auraient pas investi dans ces plaques qui, s'ils avaient été informés de cette mesure. Il estime que cette décision est rétroactive et attend davantage de précisions dans le Finance Bill. 12 mois de congé de maternité et 6 semaines de congé de paternité. Le gouvernement veut concrétiser l'une de ses promesses électorales à travers une réforme qui se veut plus favorable aux familles. Mais si la mesure est saluée sur le plan social, elle suscite aussi des interrogations. Quel sera plutôt son impact sur les entreprises? Les femmes risquent-elles d'être pénalisées à l'embauche? Le sujet était au cœur des débats hier dans l'émission La question se pose avec Émilie Runga et ses invités. Le compte-rendu de Rebecca François. Bon cœur.
8: Accorder 12 mois de congé de maternité ne sera pas sans conséquence, estime Ajay Bidesi. Le président de la SME Chamber craint un impact sur les entreprises. Selon lui, les femmes pourraient être les premières pénalisées à l'embauche.
9: Pensez, imaginez-vous, madame, 12 mois, il n'y a pas de travail. Ou bien payer. Mais elle a besoin un petit peu au gouvernement pour être libre. Sur les gouvernements, quand on fait ça, c'est le gouvernement payer 6 mois. Mais parce qu'il y a une boîte tunnel, après ça, personne n'a même pas pour oser recruter sa jeune madame qui. Même une fête mariée ou bien pas le marié, mais ils pensent des femmes en recruter.
8: Pour Jane Ragou, la réforme doit être mieux ciblée. La secrétaire et porte-parole de la CTSP rappelle que toutes les entreprises ne traversent pas les mêmes difficultés financières.
10: Si, comment dire, une PME trouve dans un système de means testing qui vraiment mal trouvé, elle fait une enquête, elle trouve qu'ils ne sont pas capables de payer, parce que pas tout SME qui n'est pas capable de payer. Fait un ciblage, là, sa qualité, sa main de patron, là, pour guetter vraiment qu'ils ne sont pas capables de payer. Pas dire, la banque qui peut faire profit, à support de l'État.
8: Anushka Virasormi salue cette avancée, mais la directrice de Genderlinks ne pense pas que cela suffira à relancer la natalité. Elle appelle, elle aussi, à de véritables consultations avant la mise en œuvre de ces mesures.
10: Le gouvernement a un gros travail pour les faire, parce qu'il est pour bizarre encore faire une consultation, mais une vraie consultation, mon petit monde maintenant, avec une vraie situation et qu'aussi trouver une solution, mais qui est vraie, qui est fiable, mais à même pas du monde qui concerne.
8: Lors de son intervention dans le cadre des débats budgétaires, le ministre du Travail a évoqué une piste pour accompagner ces réformes, privilégier le flexi-time ou le work from home lorsque cela est possible.
1: Maurice a enregistré 27 cas de leptospirose, dont 7 décès, ainsi que des milliers de cas de chikungunya depuis le début de l'année. Face à cette situation, le gouvernement prévoit d'augmenter les amendes contre les pratiques favorisant l'insalubrité dans le budget 2026-2027. Le docteur Fazil Koudabakus soutient ces mesures pour mieux protéger la santé publique. Il est au micro de Vince Bryan.
11: me penser, Nicolas, c'est vite avec ça. Nous trouvons ça un problème de santé publique assez grave. Donc, on n'est pas juste d'un côté les rats qui nous a contrôlés, nous avons contrôlé ban odieux, non, parce que l'environnement. Donc, on a ban Public Health Act, ça qui fait mention, on vous fait sûr qu'il mais qui happen, hein, et surtout, là, c'est la leptospirose, pour moi, c'est quelque chose de très important. Il y a mention aussi, ban sterile insects, tout ça. Mais ça, ban bon mesure de santé publique. Il faut augmenter un peu nos capacités aussi, en termes d'effectifs aussi, hein, parce que nous trouvons qu'il est très important à tout niveau, hein, les individus dans nos services.
0: Pour la suite du journal, Rodney, vous nous parlez du détroit d'Ormuz et l'Iran qui affirme vouloir garder le contrôle de cette voie stratégique.
1: Effectivement, l'Iran a déclaré que la gestion du détroit ne reviendrait pas à la situation d'avant-guerre. Le négociateur en chef iranien, Mohammad Bagher Ghalibaf, a affirmé que son pays administrerait cette voie maritime stratégique tout en respectant les règles internationales. Cette déclaration intervient alors que des discussions se poursuivent avec les États-Unis en Suisse afin de parvenir à un règlement durable du conflit au Moyen-Orient. Les négociations auxquelles participent également le Pakistan et le Qatar comme médiateurs doivent aboutir à un accord dans un délai de 60 jours renouvelable. Les marchés pétroliers ont réagi favorablement à cette reprise du dialogue. Voilà, c'est la fin de cette édition. Merci de l'avoir suivi. Miguel, c'est à vous pour la suite du club et on se retrouve à 13h.
0: Merci beaucoup, Rodney. Vous reviendrez, vous l'avez dit, à 13h. Et René qui n'a pas été insensible à notre medley spécial typé à lui au tout début,
1: oui,
0: avec
1: Nasdaq. J'ai entendu ça.
0: Vous êtes revenu sur vos pas d'ailleurs pour danser avec nous, c'est impressionnant.
1: Ah bah oui, diffamation.
0: Oh Dieu. Mais sentez là comme ça, sentez là, là, avant, vous parbillez.
1: Non, ça, non, non, pas
0: âgé,
1: du tout.
0: Vous êtes plus âgé que la chanson?
1: Bah oui.
0: C'est vous qui le dites, hein, pas nous. Ah, ben, merci beaucoup, cher Rodney. À savoir que, ben, on parlait là du medley Timambo de Naz Blacko. À venir le journal des sports cette fois avec, il ne chante pas, si, sous la douche comme tout le monde, Fabien Hector. À tout de suite.
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1: Tout le sport avec Fabien Hector. Fabien, bonjour.
2: Bonjour Miguel, bonjour à tous.
1: Et vous nous parlez de handisport pour démarrer. Jean-Marie Baguerotti déçu du budget 2026-2027.
2: Oui, l'entraîneur national de handisport Jean-Marie Baguerotti s'est montré très critique à l'égard du budget 2026-2027. Malgré l'annonce d'une enveloppe de 110,5 millions de roupies pour la préparation des athlètes aux grandes compétitions internationales, il estime que les parathlètes restent une nouvelle fois les oubliés du système. Selon lui, aucun budget spécifique n'a été clairement prévu pour la préparation au prochain championnat du monde de parathlétisme. Jean-Marie Baguerotti est au micro de Sophie Lemaire.
3: Le ministère, il connaît que chaque deux ans, il y a un championnat du monde. Ils veulent prévoir le championnat du monde, parce que l'année dernière, c'est qu'il y a des difficultés pour avoir l'argent de bien batailler, pour la ministère prouver pour nous qu'il y a un super argent pour aller. Et la situation, en doute, un mois, deux semaines avant les championnats du monde. Ils avaient passé ici tout le temps, tient à ça. Et si je prends en considération qu'il y a un grand événement l'année prochaine pour les parasportifs, parathlètes, parce que l'année prochaine, le championnat du monde, les qualificatifs pour les Jeux paralympiques, donc, ils pourraient être un événement important. On espérait qu'ils nous prennent un budget, quoi. Parce qu'il n'y a pas de temps de rien, une transition, les Olympiques de la jeunesse, les Jeux des îles, mais rien concernant le championnat du monde par athlétisme.
2: Et badminton, le dossier opposant la Mauritius Badminton Association au ministère de la Jeunesse et des Sports n'a pas encore connu son dénouement. L'affaire a été renvoyée au 8 juillet. Cette décision permet toutefois au fonctionnement habituel du badminton mauricien de se poursuivre. Le président de l'AMB, Gaurav Hirowa, en parle au micro de Sophie Lemaire.
4: Qu'est-ce qui nous tient dans la cour nous demande un judicial review concernant la décision qui le ministère qui prend en position de managing committee de Mauritius Badminton Association. Le ministère fin fait il est sur le défense et que suite à ça, les magistrats fin extendent par ici au-delà jusqu'au 8 juillet pour qu'ils nous capables fin avec nous rédacteurs de Charlot. C'est-à-dire la situation reste statu quo et là on attend les événements. Nous les compétitions nationales et internationaux du jour pour faire par la fédération, nous ne pouvons pas faire l'antenne, nous ne pouvons pas faire une bande tout le monde.
2: Des nouvelles du mercato en brève. Julian Alvarez semble déterminé à rejoindre le FC Barcelone. Selon la presse espagnole, l'attaquant argentin envisagerait de demander publiquement son départ afin de faciliter son transfert vers le club catalan. Une stratégie forte qui pourrait accélérer les discussions lors de ce mercato estival. Tottenham fixe le prix de Lucas Bergvall. Lucas Bergvall pourrait quitter donc Tottenham cet été. Le jeune milieu de terrain qui a récemment exprimé son souhait de partir est désormais valorisé à environ 52 millions d'euros par les Spurs, un montant qui risque de refroidir certaines prétendants. Et puis pour finir, libre de tout contrat après avoir résilié son engagement avec Monterrey au Mexique, Anthony Martial souhaite rebondir en France. L'ancien attaquant de Manchester United et de Monaco a déjà été proposé à plusieurs clubs de Ligue 1 dans l'espoir de relancer sa carrière. Voilà Miguel pour l'essentiel du sport en ce midi. Je vous retrouve à 12h30 pour le journal de la Coupe du Monde.
1: Le rendez-vous est pris. Merci beaucoup Fabien et à tout à l'heure.
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0: de DCDC de Madame Daisy Laval-Buan. Madame Daisy Laval-Buan, née à Loudard, ex-habitante de rue Popénessy-Curpipe et ancienne directrice de l'école, d'une école maternelle, âgée de 63 ans, connue sous le nom de Miss Daisy. Le convoi quittera la chapelle ardente des Liens de Sainte à Rot-Royal, Beaubassin, aujourd'hui à 13h15 pour se rendre à l'église Sainte-Thérèse d'Avila à Curpipe et de là au cimetière de Bigarat. Décès de Madame Marie-Jacqueline Désirée Mimi. Madame Marie-Jacqueline Désirée Mimi, âgée de 56 ans, connue sous le nom de Piquette. Le convoi quittera le domicile de sa fille Marie-Véronne Djamela Vivien à Cité Sainte-Claire, Goodlands, aujourd'hui à 15h pour se rendre à l'église Sainte-Claire à Goodlands et de là au cimetière Belmont, Goodlands. Décès de Madame Pratima Kanaya. Madame Pratima Kanaya, née à Padoue, âgée de 46 ans, connue sous le nom de Vanessa. Le convoi quittera le domicile de sa mère, Savitri Popia, à Sinotex Lane, Terre Rouge, aujourd'hui à 14h pour se rendre à l'incinérateur de Bois-Marchand. Décès de Monsieur Sullivan Duverger. Monsieur Sullivan Duverger, âgé de 69 ans, connu sous le nom de Neville. Le convoi quittera le domicile de son épouse, Antoinette Duverger, à Rot-Royal, Saint-Martin, Baie-du-Cap, aujourd'hui à 15h pour se rendre à l'église de Saint-François d'Assise à Baie-du-Cap et de là au cimetière de Saint-Martin, Belle-Ombre. Et décès de Monsieur Siam Sundar Tepsi. Monsieur Siam Sundar Tepsi, âgé de 57 ans. Le convoi quittera son domicile à Ramchandar Road, Richmar, aujourd'hui à 16h, pour se rendre à l'incinérateur de Médine, Camp de Masque. Radio One présente ses sincères condoléances aux familles endeuillées.
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3: Luc la continue jusqu'à 13h, Miguel avec vous, et c'est Kinsley qui m'accompagne à la technique. Une rencontre, et pas des moindres, celle d'avec un personnage incontournable de la scène radiophonique, du DJing local, 40 ans de carrière pour Pascal Pierre. Et il nous convie à un rendez-vous le 4 juillet prochain, Legends Music Reconnection. Il sera là pour nous en parler tête à tête avec Pascal Pierre, ou si vous préférez, Gourou, lui qui a aussi formé Gourou et la tribu. On en parlera, on bavardera en tout cas avec ce grand monsieur dans notre deuxième heure du club. Et à 12h30, le journal de la Coupe du Monde, comme annoncé, avec Fabien Hector. Si vous êtes à table, je vous souhaite un excellent appétit. Très bon club à vous. C'est Shakira qui débarque avec son incontournable Hips Don't Lie.
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0: eu quelques secondes pour notre bonheur de Shakira. Le pantano avec les gens de tous les coins. Mais c'est comme Mose, là. Là, il est là. Shakira et Hips Don't Lie sur les ondes de Radio 1. On y va pour la pub et on retrouvera Fabien Hector à 12h30 pour le journal de la Coupe du Monde.
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3: Toute l'actualité du mondial, le journal présenté par Fabien Hector. Fabien, vous démarrez avec les tricolores. C'est bon pour la France qui se qualifie pour la suite du mondial avec le maillot français, s'il vous plaît.
4: Bien sûr, je suis supporter de la France.
3: Ah bon? Mais où tu fais que l'Angleterre la dernière fois?
4: Mais ça dépend, la France également.
3: Ça dépend des jours, ça.
4: Exact.
3: Ah, allez-y Fabien, allez on reprend nos esprits et on est sérieux. Donc c'est bon, c'est fait, la France est qualifiée pour la suite.
4: Exactement, l'équipe de France a validé son billet pour les 16e de finale grâce à une nette victoire 3-0 face à l'Irak lors de son deuxième match du groupe I. Et Kylian Mbappé a été le grand artisan du succès des Bleus avec un doublé pour sa 100e sélection, tandis que Ousmane Dembélé a inscrit le 3e but français. Avec 2 victoires en 2 rencontres, la France confirme son statut de favorite. Le sélectionneur français est revenu sur cette victoire après la rencontre. Nous écoutons Didier Deschamps.
5: Elle était bonne, mais la première, mais peut-être trop difficile souvent, mais je préfère ça avec les joueurs que j'ai. Mais en deuxième mi-temps, on a eu une totale reprise, en tenant compte que c'était pas évident aussi avec ce qui s'est passé. Mais voilà, de se mettre à l'abri, c'est une très bonne chose. On est qualifié ce soir, même si je suis convaincu que le 3e sera décisif pour le classement dans ce groupe-là.
4: Et dans l'autre rencontre du groupe I, la Norvège a décroché une 2e victoire consécutive en battant le Sénégal 3-2, ce grâce notamment à un doublé d'Erling Haaland. Les Norvégiens prennent ainsi 6 points en 2 matchs et rejoignent la France au prochain tour, alors que le Sénégal et l'Irak prennent la porte de sortie. La France et la Norvège devront s'affronter prochainement pour la première place dans ce groupe I. Dans le groupe J, l'Argentine s'est imposée 2-0 face à l'Autriche. Lionel Messi a inscrit le 2 réalisation de l'Albiceleste et permet aux champions du monde de valider leur qualification. Grâce à ce doublé, le capitaine argentin continue d'écrire l'histoire de la Coupe du Monde en renforçant son record de buts dans la compétition. Il s'est exprimé après la rencontre. Nous écoutons Lionel Messi.
6: No, happiness, obviously. A lot of happiness, especially a lot of happiness. A very, very tough win. The truth is that we knew it was going to be a very intense match, that we couldn't let up even a little bit because it was very intense. And, well, happy for the result, for the qualification. It was important for us to get 6 points in order to have a calmer plans. We were able to get the 2 victories. We knew it wasn't going to be easy.
4: Et ce matin, l'Algérie a signé son premier succès du tournoi en battant la Jordanie 2-1. Menés au score, les Fenech ont réagi en seconde période grâce à Nedir Bendouali, puis Amine Gouiri pour renverser la rencontre. Une victoire qui relance totalement les espoirs algériens de qualification dans le groupe J. Nous poursuivons avec les affiches du jour. Le Portugal dispute son 2e match du groupe avec l'ambition de faire un grand pas vers la qualification. Face à lui, l'Ouzbékistan, novice à ce niveau, tentera de déjouer les pronostics et de décrocher un résultat de prestige. Le match entre le Portugal et l'Ouzbékistan est programmé à 21h, match comptant pour le groupe K. La Colombie et la République démocratique du Congo se retrouvent pour une confrontation importante dans ce même groupe à 6h demain matin. Les Colombiens voudront confirmer leur statut de favori alors que les Congolais espèrent créer la surprise et se rapprocher d'une qualification historique pour la phase à élimination directe. L'Angleterre affronte pour sa part le Ghana dans le groupe L à minuit. Vainqueurs respectifs dans leur entrée en lice, les Anglais et les Ghanéens peuvent déjà valider leur qualification pour les 16e de finale en cas de succès. Dans ce même groupe, le Panama jouera contre la Croatie à 3h demain matin. Une rencontre qui s'annonce capitale pour rester dans la course au 16e de finale. Voilà Miguel pour ce journal de la Coupe du Monde. Je serai encore une fois des vôtres à 17h aujourd'hui pour les prochaines nouvelles de la Coupe du Monde. Et d'ici là, je chante également Miguel. Hein, si
3: vous chantez?
4: Bien sûr.
3: Ah bah écoutez, je vais vous inviter à une autre occasion pour chanter seulement. Hein, parce que là, je dois accueillir un grand monsieur qui va nous rejoindre. On garde ça pour avant la finale ou après la finale?
4: Si la France gagne la finale, allez mais la France.
3: Ah mon Dieu, mais si l'Angleterre gagne, qu'en est-il? Au pape santé.
4: Bah, on va chanter l'hymne national anglaise.
3: Okay. God save the king. Ça promet, hein. Ça promet.
4: Mais j'ai pas.
3: Fabien, je vous prends au mot là. Hein. Vous allez chanter avec moi, hein.
4: Mais pas l'hymne national anglais, selon.
3: Allez, non. Pas l'hymne national. Non, nous troisième. Moi, troisième mot, cela me fait vous sentir.
4: Mais si c'est du gospel, ce sera encore mieux. Hein.
3: Affaire à suivre. On verra. Allez. Fabien, merci beaucoup.
4: Au plaisir.
3: Vous reviendrez pour les nouvelles sportives et bien sûr les nouvelles de la Coupe du Monde sur Radio One. La suite, c'est le club et on accueille avec tellement de joie Pascal Pierre qui est notre invité et qui célèbre ses 40 ans de carrière.
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0: 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C'est Madonna qui le dit d'ailleurs, hein, la reine de la pop. Et on accueille justement un DJ et pas des moindres, Mister Pascal Pierre, pour la toute première fois dans le club. Bonjour.
1: Bonjour, ça fait plaisir.
0: Ah ben, le plaisir est partagé. Vous pouvez faire tout 40 balles l'année pour retirer une grande moine tu visites là. C'est fou ça.
1: On a attendu.
0: Chaque chose arrive en son temps.
1: Exactement.
0: Ça, c'est sûr et certain. 40 ans, c'est énorme. Vous les sentez, vos 40 ans, là, ou pas du tout?
1: Non, pas du tout.
0: Vous ne trouvez-vous de passer sa 40 balles l'année?
1: Non, Batelizier. Hein.
0: Incroyable.
1: Ouais.
0: Mais vous ne changez pas. Vous ne restez pas.
1: Comme ça. Les cheveux en moins, peut-être.
0: Oui, c'est vrai qu'il y avait la queue à l'époque. Et puis, la voix, elle reste, quoi. Automatiquement.
1: Ouais, je suppose.
0: Ouais. Mais ouais. Et vous avez accompagné tellement de Mauriciens.
1: C'est vrai.
0: Un personnage, je le disais, emblématique de la radio, à la fois de la scène, parce que vous êtes DJ. C'était évident de concilier ces deux mondes-là à l'époque. C'était une évidence ou pas, finalement?
1: De concilier DJ et musicien.
0: Et radio.
1: Et radio.
0: Ouais.
1: C'était assez compliqué, okay. Parce que j'étais DJ généraliste,
0: ouais.
1: Au début, on va dire ça. C'est vrai que j'étais amateur de musique électronique, je faisais la production aussi.
0: Expérimenté tout en affaire.
1: Je mélangeais, ouais. J'étais plus accepté aussi à l'époque, c'est marrant. Et puis arrive un moment, quand je me suis retrouvé à la radio, j'étais DJ électronique dans les soirées où on jouait house, électro, etc. Ouais. Et à la radio, j'étais généraliste. J'avais l'émission Dance ce samedi soir, ouais. Où on mélangeait un peu électronique et le reste aussi. Mais j'étais un peu entre les deux.
0: Okay.
1: Alors quand je suis dans la soirée électronique, on va me dire je suis généraliste. Quand je suis dans l'endroit généraliste, on me dit
0: on reproche d'être trop électronique, ouais.
1: Bon, après tout ça, j'ai un peu changé tout ça puisque j'ai commencé à faire de la musique lounge.
0: Exact.
1: Ouais. Avec des musiciens. Et là, ça a été encore un autre domaine. Autre chose, où me classer. Bon, la paix a dit moins, là.
0: Ouais, ouais.
1: Mais comprendre.
0: Où finit toujours content, tout simple, tout à faire comme ça, ou bien?
1: Oui. Ouais. Musicien avant d'être DJ.
0: Voilà. Alors, musicien, vous jouez à l'époque de quel instrument? Comment ça démarre? C'est quoi, la guitare comme beaucoup, ou alors?
1: Piano.
0: Piano.
1: J'ai commencé au piano. Okay.
0: Ou bien on fait la flûte, comme on est tout quand
1: on est petit. Non,
0: la flûte,
1: ça plat,
0: non. Le tune, c'est une gaine, ça nous sur la flûte, là, quand
1: on est petit. Ça, aurait encore bon.
0: Merci pour les autres. Ouais, donc, ça a été le piano au départ.
1: Le piano, okay. Ma grand-mère, prof de piano.
0: Ah.
1: Depuis enfant.
0: Vous partiez dans trop le choix, finalement. Vous êtes un peu tombé là-dedans.
1: Ouais, exact. Okay. Ouais, exact. Ouais, ouais. Et puis, après, guitare. Bien sûr. Enfin, moi, tu peux essayer.
0: Ouais.
1: Depuis l'école, une paire groupe la musique, tu peux essayer jouer, enfin, tu peux prendre plaisir là. Depuis le début, sans complexe, hein. Pas jouer.
0: Ouais.
1: Pas un problème. Et puis après, quand on est un groupe de musique, c'est compliqué, il faut faire des répétitions, etc. Ouais. DJ était plus facile.
0: Parce que vous étiez seul. Et que vous, voilà. Libre de le faire quand vous pouvez le faire.
1: Voilà, quand on a le temps, quand on peut le faire. Et c'est comme ça que je me suis plus dirigé vers le DJing, on va dire.
0: Ouais.
1: Et puis, en plus, j'avais un goût musical assez ouvert.
0: OK.
1: Et quand on est DJ, c'est plus facile. De partager un peu de tout. Que quand on est un groupe à jouer un seul style de musique qui était le rock au départ.
0: Et la chanson, ça vous a jamais tenté?
1: Non, pas Diamant Santé. Hein.
0: Pousser la voix, non?
1: Dis-moi, putain, radio direct, c'était Diamant Santé.
0: Au contraire. Alors, à l'inverse, Zordi,
1: problème technique.
0: À l'inverse, Zordi Pascal, ou qui ne démarrait tant d'années de cela, plus c'est une casserole, mieux les gens aiment. Ben là, Lévin a une super buzz.
1: Ouais.
0: Non?
1: Vomier, mon pas cause d'eau, là. Vomier, on va dire non, y'a l'eau, là.
0: Bon, écoutez, les choses évoluent, hein, on parle, voilà.
1: On va dire ça comme ça.
0: D'évolution. Yes.
1: D'évolution.
0: On reste toujours politiquement correct, c'est important. Et pour fêter cet anniversaire, ben vous organisez un événement le 4 juillet prochain. Tout de suite, nous donne pas de détails. Comme ça, on peut faire ça. Comment peut dérouler, qui l'avait commencé. Bien du tout.
1: Alors, ça se déroule, bon, c'est le 4 juillet.
0: Ouais.
1: Enesipoc, 18h.
0: Ouais.
1: Ça commence par un mélange d'art et de musique.
0: Ok.
1: Où il y aura un mandala géant qui sera fait avec des on va dire des fréquences.
0: Ouais.
1: On appelle ça le healing journey. Et ensuite un petit partage au sitar.
0: Ouais.
1: parce que c'est l'instrument sur lequel
0: je Alors, le hasard a voulu qu'aujourd'hui, on se retrouve avec Pascal Pierre, qui joue du sitar, et Lens, qui était là juste avant.
1: J'ai
0: et
1: entendu
0: qui,
1: ça.
0: Qui joue aussi du sitar.
1: Exactement.
0: Fou, hein?
1: Exactement. Mais je ne joue pas du sitar professionnellement.
0: Ouais, ouais.
1: J'ai Balakodian du groupe Saga Patal,
0: okay.
1: avec qui j'ai travaillé depuis 2003.
0: Exact,
1: on a fait tout ça ensemble.
0: Mmh.
1: Lui, il sera là, il va nous rejoindre sur scène.
0: Ouais.
1: Il va, bien sûr, alors l'art et la musique, c'est Mandala by Sheetal avec moi.
0: Mmh.
1: Et puis ce sera
0: Sheetal, Bala. Sheetal, on salue au passage, là. Hein?
1: Voilà.
0: Ouais.
1: Ensuite, on a Bala, mmh. qui fera du sitar avec quelques de ses morceaux. Et puis, ce qu'on a fait ensemble, Gourou et la tribu.
0: Exact, on va y venir, là. Ouais.
1: D'accord, pourquoi Gourou?
0: Bon,
1: allez, on en parle tout à l'heure. Ensuite, il y a Yavin Coupin. Et Yano Kumsing, qui était avec moi pendant les années 2000,
0: okay.
1: où on avait fait un groupe qui s'appelait People of the Sun.
0: D'accord.
1: Qui avait été formé, c'était la période où il y avait Black Man Blues, Etaé, La Foule.
0: Ouais.
1: Il y avait une espèce d'explosion.
0: Cette mouvance-là.
1: Exactement.
0: Mmh, mmh.
1: Et on était 5 personnes avec des styles différents. Et on a mis tout ça ensemble, on a joué live, on a fait je sais pas combien de live. Même au début, sans avoir un répertoire, on faisait du jam sur la scène, quoi. Et ça a été bon, ça a été une période assez intéressante. Et on va reprendre quelques de nos morceaux de l'époque, bon qu'on n'a pas joué depuis des décennies.
0: Mais répétition peut dérouler là, ou bien pas encore.
1: Oui, on a fait une répétition.
0: Premier jet,
1: on va en faire une seconde et puis ça va être. Bon, ce qui est intéressant, c'est que ça ressort naturellement.
0: Ouais, ouais.
1: On le joue différemment puisque on n'est pas au complet.
0: Mmh.
1: Il y a des membres du groupe qui sont plus à Maurice.
0: Okay. Ouais.
1: Alors, ça va être différent.
0: Remanier l'île à la sauce 2026. Quoi.
1: Exactement. On le joue. Bon, là, on a toujours joué naturellement.
0: Mmh.
1: Alors, on le fait naturellement.
0: Donc l'émotion prendra toujours le pas.
1: Voilà. Mmh. On garde la structure de nos morceaux, mais en gros, c'est vraiment aujourd'hui.
0: Mais je fais un clin d'œil spécial à Yavin, qui est un ancien de la maison aussi. Hein,
1: donc, exactement.
0: Voilà, Yavin Coupin. Saluez l'île et Alcheck Lilo Larsen les 4 juillet, donc, dans NSI, aux côtés de Pascal Pierre, Akagourou. Ça,
1: voilà,
0: on connaît, qui
1: allez,
0: fait
1: on en parlera. Ensuite, les DJ arrivent
0: voilà.
1: à 20h.
0: Ouais.
1: Prakash.
0: Ok.
1: Avec qui j'ai fait Boîte Tapaz sur Sugar FM.
0: Tout à fait.
1: Venu Cool FM, etc.
0: Moi, j'étais très petit, là, mais bon, ouais.
1: Ouais. Mais c'est intéressant parce que Prakash peut jouer seul, je peux jouer seul.
0: Ok.
1: Quand on dit Prakash et Pascal, tout de suite, les gens se disent, ouais, Boîte Tapas, tu peux écouter The Dance samedi soir.
0: Et ça revient, quoi.
1: Ouais, c'était vraiment un truc particulier. Bon, c'était une émission où on travaillait beaucoup dessus.
0: Ok, ouais.
1: On faisait découvrir toutes sortes de musiques.
0: Mais vous vous faisiez surtout plaisir, j'ai l'impression.
1: Oui.
0: Et c'est ça qui fait que...
1: Toujours. Et voilà. Exactement.
0: Ça a marqué les esprits.
1: Exactement. Mmh. Et puis les micros étaient ouverts à toutes les bêtises.
0: Ok,
1: ouais. Alors après Prakash, il y a Bernard Olivier.
0: Ouais.
1: Qui est mon prof. Qui a été mon prof dans les années 80, champion de France de DJ.
0: Ouais.
1: Il venait à Maurice régulièrement au Sam's. Moi, j'étais tout nouveau.
0: Okay.
1: J'étais en train d'apprendre, en train de découvrir par moi-même. Et puis, ce grand champion arrive, je l'ai aidé, quel vinyle tu veux, machin. Je l'ai regardé faire, bien regardé. Et puis, il est parti, un mois après, il est revenu. Et puis, je faisais

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1: L'événement. Okay. Voilà, c'est parti de là.
2: Legends Music Reconnection.
1: Hein? Donc, j'ai pris quand même 8 mois avant de...
2: Dire oui,
1: savoir où. Ouais. Et puis j'ai réalisé que ça faisait 40 ans. Je me suis dit, allez.
2: Ben oui, l'occasion. Voilà. Et puis la ville, elle est tellement courte, disons.
1: Ouais. Mais je voulais pas rentrer dans ce domaine d'aller organiser des événements, etc. Okay. C'est tellement bon.
2: Oui, c'est prenant, quoi. C'est...
1: Voilà. Allez, on va dire ça. Ouais. On va dire ça. Et pour finir, après Bernard, c'est David J.
2: Ok.
1: Qui a été mon élève à une période parce que j'ai donné des cours de DJ pendant des décennies. Il y a beaucoup de DJ qui sont sortis de là. Mmh. Et bon, lui, en plus, c'était un ami pendant longtemps.
2: Bon, j'imagine que vous êtes bien fier de voir l'élève, ce qu'il devient aujourd'hui. Si
1: Exactement. Ouais. Pas lui tout seul. Il y en a plein d'autres qui ont réussi plein de choses. Ils sont plus à Maurice d'ailleurs. Ouais. Ils se sont tous enfuis.
2: Mais heureusement qu'il y en a encore qui sont là.
1: Exactement, comme David, et toujours avec plaisir. Et puis on va revivre donc les périodes depuis le début de la radio, depuis le début de Sam's Disco avec Bernard, Prakash, David, Secrets, etc. jusqu'à maintenant, quoi. Et maintenant avec ce que je fais avec les fréquences au début.
2: Alors, voilà, tout va nostalgique, là. Attendez, ne serait-ce que vous mentionnez Sam's, vous mentionnez, voilà, ça fait pouf, boum, dans un retour dans l'histoire.
1: Mais, on parle de nostalgie. Il faut pas que ce soit de la nostalgie.
2: Ouais, où on s'assoit, on pleure et on se dit, aïe, c'était mieux avant, quoi.
1: C'était mieux avant. C'est pas mieux avant. Mm-mm. On est tous là aujourd'hui. Ouais. C'est aussi bien aujourd'hui. Simplement, aujourd'hui, si on se retrouve dans une soirée de 5000 personnes, il y aura pas la même vibration.
2: Exactement.
1: Oui. C'est sûr. Mais, allez, comme cette soirée-là, ce sera une soirée à ticket limité. Ouais. Ils sont disponibles sur Otaillot en passant.
2: Oui, la précision importante. Donc, précision importante. Otaillot, ouais.
1: Voilà. C'est une soirée où les tickets sont limités, donc ce sera pas une grande foule. C'est pas une soirée commerciale. C'est one lost, quoi. Regrouper ces gens-là, tout le
2: vraiment
1: monde.
2: Vraiment la dernière?
1: Oui. Okay. Parce que ces gens-là, aller regrouper David, Bernard Olivier, Prakash,
2: dans 10 ans, pour 50 ans, pas trop cher, comment dire, pour qu'on arrête ça.
1: C'est sûr. Et puis, il n'y a pas d'intérêt.
2: Ouais.
1: On le refait un coup, voilà, dans 10 ans.
2: De toute façon, là, tout était aligné pour que ça se fasse là, pour ces 40 ans, et c'est ce que vous allez faire.
1: Exactement.
2: Avec ceux qui seront présents.
1: Une fois, bien sûr, on me reverra à jouer avec, au sitar, ou même en faisant l'art et la musique avec Chitel, justement. Mais c'est autre chose. Mais le DJ généraliste, années 80, machin, non.
2: De toute façon, chaque chose en son temps.
1: Mais ça peut arriver, on ne dit jamais la dernière. Mmh. Mais aller organiser un événement comme ça, c'est la dernière.
2: Ça n'a définitivement non.
1: Oui, oui.
2: Alors, on écoute un extrait, justement, de The Rainbow sur l'album Réflexion. C'est Gourou et la tribu. Et juste, qui fait ça, non, Gourou, là? Mais nous, on connaît ça un petit moment, là. Écoute ça.

0: Ces chansons, elles sont dispo sur YouTube. Vous pouvez les retrouver, j'imagine, sur les plateformes de téléchargement légal ou pas?
1: Sur Bandcamp.
0: Sur Bandcamp, voilà. Pour approfondir vos connaissances de l'univers de Gourou et la tribu. Et vous nous avez livré un scoop pour ceux qui nous suivent sur le live Facebook.
1: Exact.
0: Nouvelle Love on to the Moon. Qui news vous pouvez livrer, nous, The Rainbow, là? Qui vous d'ailleurs propose au public
2: The Rainbow.
0: Ce 4 juillet.
2: Exactement. Ouais. The Rainbow, c'est un morceau. Bon, il y a mon fils qui chante, Julien. Et aussi Stéphanie Mardi,
0: qui
2: n'est plus Stéphanie Mardi aujourd'hui, puisqu'elle s'est mariée entre-temps. Elle n'est plus à Maurice, mais elle revient à Maurice et elle sera là ce jour-là pour chanter.
0: Exceptionnellement.
2: Exceptionnellement.
0: Bon, belle réponse.

0: Hey.
1: Scoop.
0: Merci pour ce beau scoop, cher Pascal. Et on embrasse, bien sûr, Stéphanie, entre-temps. Et votre fiston, il a quel âge maintenant?
2: Très grand, on va pas dire. Très grand.
0: Alors, pourquoi Gourou? C'est venu comment, ça?
2: Alors, avant de parler de Gourou, il y a encore une petite chose par rapport à tous les artistes. Ouais. Il y a le duo numéro 1.
0: Ça, c'était la cerise sur
2: ouais,
0: le
2: gars. Qui arrive juste avant Trois Cash.
0: OK.
2: Cœur pipien.
0: Ouais.
2: Rap, créole. Mm-hmm. Plume, extra. Voilà. À découvrir.
0: Je te fais partie, pour le 4 juillet.
2: Exactement.
0: Gourou, et on y vient à Gourou? Pourquoi Gourou?
2: Alors, déjà Legends, pourquoi Legends? Parce que ça aussi fatigue du monde.
0: Voilà, c'est pourquoi avec pas les ennuis. Ouais, allez, anyway.
2: Bah là, tu peux moquer Legends, le moment, sur Facebook, le moment.
0: Okay.
2: Tu peux commenter Legends, chaque fois, moi, tu peux dire, mot vivant, moi, mot pas une Legends, moi, là, même. Ça, tu peux fatiguer, moi.
0: Okay.
2: Et puis, quand j'ai eu Bernard, qu'il fallait organiser une soirée, et puis j'ai pensé aux amis, à ceux qui étaient un peu proches, qui ont travaillé avec moi, c'est tous des légendes.
0: Mm-hmm.
2: Bernard, c'est le King P.I. à La Réunion, c'est le grand DJ jusqu'à aujourd'hui, ouais. Très reconnu. Il est à RFO. Je me suis dit, allez, légendes. Legends.
0: Vous avez réalisé qu'il fait du musique, qu'il oublie les ondes.
2: Mais,
0: moi, pas de musique. C'est mal les ondes.
2: Exactement. Moi, les Legends, c'est un Legends, et beaucoup de Legends. Par contre, moi, dis-moi Legends, qu'ils ne sont pas Legends.
0: Ouais.
2: On n'est pas jaloux.
0: En tout cas, toutes les légendes vivantes sont là, le 4 juillet. Hein?
2: Voilà. toutes vivantes. Alors, Gourou, il y a un petit peu de la même chose.
0: OK. Dis-moi qui de nous allons là.
2: Oui, exact. Okay. Il y avait déjà le sitariste Bala avec qui je travaille, avec qui on a beaucoup roulé avec la tribu, d'autres musiciens à travers les hôtels, les events qu'il y avait dans les hôtels, etc. Et tout le temps il m'appelait Gourou, Gourou, Gourou.
0: Mmh.
2: Et puis comme j'étais prof de DJ pendant des décennies. Il y a eu des élèves aussi, enfin des anciens élèves, des DJ, qui ont pris le même plaisir en me disant Gourou, Gourou.
0: Ok. Donc c'est un petit nom gâté finalement.
2: Un petit nom gâté. Et puis moi, arrivé un moment, quand j'ai fait réflexion justement, j'ai créé une musique axée sur les fréquences, où on mélange toutes nos origines africaines, indiennes, européennes, portugaise, et j'en passe. Tout ça mélangé sans complexe. Quand je présentais ça à l'étranger, pour aller jouer quelque part, ou pour montrer et faire écouter ma musique, si je mettais mon nom, Pascal Pierre, quand ils regardaient sur Internet, ils allaient tomber sur tellement de choses.
0: D'accord.
2: Radio, okay. Années 80, machin, DJ machin, hein, soirée électro, qu'est-ce qu'il fait? Trop de choses,
0: ouais.
2: Et surtout que le système aujourd'hui est très carré. Mm-hmm. Vous êtes dans un style, dans une boîte, quoi.
0: Ouais.
2: Alors je me suis dit bon, il faut que je mette un nom à ça. Et puis j'ai jamais voulu mettre de nom, même de nom de DJ, c'était toujours mon nom. Je me suis dit bon, allez, un tavoir rasé,
0: avec les gourous.
2: Effectivement, et ça depuis, n'a pas plu à tout le monde.
0: Ah ben, en même temps, on ne peut pas plaire à tout le monde.
2: Voilà.
0: Mais c'est pas grave.
2: On est aujourd'hui. Ceux qui me connaissent savent que c'est pas de la
0: vanité.
2: Voilà, ouais, exactement.
0: En raison partenant, réseaux sociaux, comme on dit, sinon, on a fini clair sous là. T'as fait pas bon, là. En tout cas,
2: pas bon.
0: Pascal Pierre, qui vous donne rendez-vous le 4 juillet prochain pour cette soirée exceptionnelle où il célèbre ses 40 ans de métier. Alors, Pascal, aujourd'hui, on a surtout accueilli la personnalité que vous êtes, vous avez accompagné bien des générations, ça rajeunit tout le monde quand on dit ça, mais ça serait un plaisir de vous retrouver un de ces quatre pour continuer à explorer cette partie musicale et artistique surtout.
2: Avec
0: donc,
2: grand plaisir.
0: Donc, Oukon Simala, Ster,
2: avec
0: nous,
2: plaisir.
0: Baba Rezwen,
2: d'accord.
0: Mais pour l'heure, on invite tout le monde à vous retrouver le 4 juillet prochain. Qu'est-ce ça exactement?
2: Hennessy Park, Eben, 18h.
0: Et que vous êtes bambillé, qui est limité, comment vous êtes faire?
2: Allô, Otayo, vite.
0: Et ça vous fait quoi? Quel plaisir vous avez quand vous êtes sur scène, un peu forme là pour le public?
2: C'est un partage.
0: Ouais.
2: C'est un partage et on donne quand on joue, on donne et on reçoit autant. Et en fait, quand on fait de la musique, on donne tellement. Arrivé à un moment qu'on se retrouve enfin devant un public qui envoie aussi, qui partage, on reçoit aussi.
0: C'est vraiment de l'échange, quoi.
2: C'est de l'échange.
0: C'est du donnant-donnant.
2: Ouais, c'est vraiment un échange.
0: Pascal Pierre, merci beaucoup. Moi, je vous souhaite un happy 40 ans de carrière.
2: Merci beaucoup.
0: Moi, je souhaite tout qu'il y ait encore au moins 40 ans. Encore de belles années, alors.
2: Ouais, de belles années. Hein.
0: De belles années.
2: On va pas demander l'impossible.
0: En tout cas, ça a été un bonheur de vous avoir et de partager avec vous. Et j'imagine que les internautes et les auditeurs sont ravis aussi. Je vous dis à très bientôt. Et faites bien aux 40 ans carrière. Correct, là.
2: Merci.
0: Plaisir. Allez, on va faire une photo de ça. Hein. Vous avez monté à l'île de rencontre, là. Un gros merci à Kinsey qui a assuré la technique du club aujourd'hui. On se retrouve demain, 11h-13h, avec d'autres invités pour d'autres partages, d'autres actus et d'autres belles créations. Daniel, prendre le relais pour 1, 2, 3. Bon mardi et gros bisous.

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0: Merci, bienvenue, merci d'écouter Radio 1, il est pile 13h. L'heure d'un point sur l'actualité avec vous, René Pierre-Louis, bonjour.
1: Bonjour Daniela, bonjour à tous. Les propos tenus par le ministre de la Sécurité sociale à Choque-Soubron lors de sa conférence de presse d'hier est grave, selon Xavier Luc Duval. Face à la presse ce matin, le leader du PMSD a déclaré qu'il démontre un dysfonctionnement au sein de l'État, mais aussi une attitude sans précédent d'un ministre vis-à-vis de son premier ministre. Pour Xavier Luc Duval, la transparence est importante. Cependant, à Choque-Soubron a clairement démontré en public que Navin Ramgoolam a présenté une réforme qu'il ne maîtrise pas. Le PMSD réclame le rétablissement de la pension universelle avant les élections de 2029. L'amendement de la Public Gathering Act prévu par le budget 2026-2027 est vivement contesté par la députée Annabelle Savabadi. La Public Gathering Act est une loi encadrant les rassemblements sur la voie publique, spécialement lors des manifestations. L'annexe du budget fait mention d'une augmentation de l'amende passant de 25 000 roupies à 100 000 roupies et la peine d'emprisonnement passant de 4 à 5 ans. Lors des débats budgétaires hier, Annabelle Savabadi a souligné l'importance de la démocratie en réclamant l'annulation de cet amendement de la loi. Un chauffeur de camion de 40 ans a été arrêté par la CID de Petite-Rivière dans le cadre d'une enquête pour vol de métaux à Albion. Le suspect aurait avoué son implication et indiqué avoir transporté plusieurs objets volés avec un complice à bord de son camion. La victime, un entrepreneur de 35 ans, avait signalé le vol de plusieurs équipements sur son terrain à Morcellement de Chazal, dont des structures en aluminium, une benne, une plateforme de chargement et de la vieille ferraille. La valeur totale des biens dérobés est estimée à environ 2 millions de roupies. Le suspect a été placé en détention en attendant sa comparution en cours. Et puis actualité à l'étranger, en République démocratique du Congo, l'épidémie d'Ebola poursuit sa progression. Les autorités sanitaires recensent désormais 1003 cas confirmés et 254 décès au dernier bilan, franchissant ainsi pour la première fois le seuil des 1000 contaminations. Voilà, c'est la fin de ce flash. Merci de l'avoir suivi. Le retour de l'info à 14h avec Chazia Topsy. Pour tout de suite, retrouvez Daniela pour 1-2-3.
0: Merci René Pierre-Louis, l'info revient à 14h pile sur Radio 1, à tout à l'heure.
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2: 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Les amis, bien le bonjour, bienvenue. Comment allez-vous depuis hier? En tout cas, moi, je suis happy d'être là, de vous retrouver et de partager avec vous, mes deux plus belles heures de l'après-midi. De 13 à 15 heures, je vous embarque avec moi pour un petit voyage sonore. En tout cas, j'espère que ça va vous plaire. 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Et c'est pas tout. 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Ok, je vous dirai exactement donc où est-ce que tout cela donc va. Voilà, ce sera donc au Tribeca, la capsule donc à Tribeca. 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Voilà, vous l'avez compris, un programme bien chargé. C'est Kinsley qui assure la partie technique et qui m'accompagne cet après-midi. On est ensemble pour le meilleur et pour le meilleur.

0: famille, j'espère que vous êtes au top. Hein. Aujourd'hui, nous en sommes au mardi 23 juin. En tout cas, une belle excuse pour remettre les compteurs à zéro et repartir avec le sourire. J'ai préparé pour vous une playlist spéciale histoire de booster votre après-midi. Et si vous êtes en route, on vous souhaite une très très bonne route dans votre salon, le bureau rempli de dossiers. J'ai bien l'intention de vous faire bouger jusqu'à 15h. Alors prenez place, le voyage musical est imminent et ça commence sur la fréquence Liberté.
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traverse pas la semaine, hein. On la danse, on la célèbre jusqu'à 15h. Vous êtes les bienvenus chez nous, 58 53 77 21. Vous m'envoyez une petite photo d'un produit Crest que vous avez sous la main, espace prénom, espace numéro de la carte d'identité. Et vous repartirez éventuellement donc avec un lot de produits Crest qu'offre notre partenaire Soponalide. Alors il faut savoir que ce panier comprend les indispensables déjà pour la maison, pour une maison au top. Et du savon liquide pour les mains, litre d'eau de Javel Crest, nettoyant Crest, liquide vaisselle Crest, savon de Marseille. J'ai tout ce qu'il vous faut donc dans ce pack cadeau. Donc allez-y, faites-vous plaisir et bonne chance à vous.

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1: Allez, c'est parti, les amis. On va y aller pour la minute feel good. Et oui, oui, on y va.
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1: Allez, aujourd'hui, on prend une minute pour parler d'un équilibre vital. Ici, il ne s'agit pas d'ignorer les difficultés, mais de choisir de regarder ce qui peut grandir et s'épanouir. Aujourd'hui, on va prendre une minute pour célébrer la force de la résilience. Et je vais vous parler de Marie-Hélène Dini, thérapeute et coach française reconnue. Son parcours a été marqué par des épreuves personnelles très lourdes, une tentative d'assassinat en 2020 et un cancer qu'elle a transformé en enseignement sur la résilience. Elle nous enseigne que la résilience n'est pas seulement survivre, c'est renaître autrement. Chaque souvenir heureux retrouvé, chaque valeur réaffirmée, chaque geste de bienveillance envers soi-même devient une pierre précieuse qui construit un nouvel équilibre. Et ben, un traumatisme peut nous sembler donc une fracture définitive, mais il peut devenir une racine nouvelle. Comme un arbre qui, après la tempête, s'ancre plus profondément dans la terre, nous pouvons transformer nos cicatrices en force. Alors, inspirons-nous de la méthode de Marie-Hélène Dini quand on traverse une difficulté. Prenons un instant pour noter ce que nous avons déjà surmonté dans le passé. Ce rappel nourrit la confiance et nous aide à voir que nous avons déjà en nous les ressources pour avancer. Quand nous traversons donc une difficulté, prenons un instant pour noter une ressource qui nous a déjà aidé dans le passé, un souvenir, une personne, une valeur. Ce geste réactive notre ancrage et rappelle que nous ne sommes jamais seuls face à la tempête. La résilience, ce n'est pas ignorer la douleur ou les épreuves, c'est la capacité de se relever à transformer les cicatrices en source de sagesse. Elle agit comme un ressort intérieur. Plus la vie nous pousse vers le bas, plus elle nous donne l'élan de rebondir. En cultivant cette capacité à rebondir, on devient un exemple vivant que malgré les tempêtes, la vie continue à fleurir.
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0: amis, c'est parti pour la rubrique santé et bien-être avec Cosmétiques de France Mauritius.
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0: Prophétie à l'instant, Pixel, Laurie One et Othé Bondier, brûlé local.
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2: 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Mais vite, bien, enjoy. Mais un coup, il commence à sentir une fatigue. Comment dire, tout peut ralentir, mais en fait, sa faiblesse instantanée, que ça ralentisse mon battement de cœur qui me vient de sentir là, est capable d'être symptôme et du monde qui peut faire une crise.
3: Go, Jack. Go, Jack. Go, Jack, go, Jack, go, Jack. Go,
2: oui,
3: go,
2: Jack. Un sens pour me venir, il réussit à arriver dans l'emergency si qu'il y a temps. Parce qu'il voulait qu'il est capable de faire une demande permanente dans moins ce qu'il y a temps. Après mon premier symptôme de crise cardiaque, ça que c'est bon de compter. 118, c'est numéro l'ambulance Sikea.
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pour le cœur et du lourd pour les oreilles. Hein. Le mardi sur Radio One, vous le savez, c'est un voyage sonore sans billet retour. C'était bien évidemment bon entendeur. Dalida, mourir sur scène sur Radio One.

j'ai envie de dire Damiano David, Tyla à l'instant, Neil Rogers sur Radio One, c'était Talk To Me. En tout cas, plus on est de fous, plus on rit et plus il y a du son et plus on est bon là, calé sur la fréquence Liberté. On continue ensemble et si ça vous tente un petit souvenir, oui, ça vous tente, ça vous dit, c'est parti.

un flashback souvenir, hein. C'était pas mal, n'est-ce pas? J'en aurai d'autres. C'était bien évidemment David et Jonathan et Bella Vita sur Radio One. Les amis, ne bougez pas, dans trois petites minutes, vous avez rendez-vous avec l'équipe de la rédaction pour le point sur l'actualité de 14h. On se donne bien évidemment rendez-vous pour la suite de One to Free avec toujours votre lot de produits Crest à remporter, une photo d'un produit Crest et hop, vous me faites parvenir la photo 58 53 77 21 espace prénom, espace numéro de la carte d'identité et le tour est joué. 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
3: Bon mardi, merci d'écouter Radio 1, il est 14h. Et c'est parti pour un point sur l'actualité avec vous, chez Atopsy, bonjour.
4: Bonjour Daniela, bonjour à tous. Zabéluc Duval qualifie les propos du ministre de la Sécurité sociale, Achouk Soubran, lors de sa conférence de presse tenue hier de grave. Lors d'une rencontre avec la presse ce matin, le leader du PMSD a avancé qu'il met en lumière un profond dysfonctionnement au sein de l'État. Par ailleurs, le PMSD réclame le rétablissement de la pension universelle avant les élections de 2029. Zabéluc Duval soutient que le gouvernement dispose des moyens financiers nécessaires pour revenir sur sa décision. L'amendement proposé à la Public Gathering Act suscite une vive controverse. Lors des débats budgétaires relatifs au budget 26-27 hier, la députée Annabel Savapadi s'y est opposée fermement, dénonçant une mesure restrictive pour les libertés publiques. Le projet d'amendement prévoit une augmentation significative des sanctions. L'amende passerait de 25 000 à 100 000 roupies, tandis que la peine d'emprisonnement serait relevée de 4 à 5 ans. Selon la députée, ces durcissements risquent de porter atteinte au droit de manifester et aux principes démocratiques fondamentaux. À Sedna-Quatre-Bornes, un ingénieur électromécanicien congolais de 26 ans a été blessé à la main lors d'une agression présumée sur son lieu de travail tôt ce matin. Selon les premières informations, une dispute aurait éclaté avec un superviseur alors qu'il revenait déposer un véhicule de l'entreprise. L'altercation aurait dégénéré et le superviseur aurait utilisé une arme blanche blessant la victime à la main gauche. Le jeune homme a été transporté à l'hôpital pour recevoir des soins. Et dans le monde, l'Iran affirme que les discussions technique tenue en Suisse avec les États-Unis et des médiateurs ont abouti à une issue positive, ouvrant la voie à une nouvelle phase de négociation visant à mettre fin à un conflit de plus de 100 jours. Selon le vice-ministre des Affaires étrangères iranien qui dirigeait l'équipe technique, ces pourparlers quadripartites ont permis de trouver un accord sur les modalités de mise en œuvre des futures négociations. Cela inclut la création de groupes de travail et des mécanismes d'application liés à un mémorandum d'entente. C'est tout pour ce point avec l'actualité. La suite, c'est toujours avec Daniela.
3: Merci, chers Atopsy. L'info revient à 15h pile sur Radio 1. A tout à l'heure.
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français Jonas Blue, Madène à l'instant, la reprise bien sûr. Comment ça va? En tout cas, j'espère que ça va toujours pour la suite. Ces festivals, vous l'avez compris, de bon son jusqu'à 15h. Hein. J'ai plein de belles choses à vous proposer, avec notamment les trois à la suite, hein, histoire de se faire plaisir et surtout de faire plaisir aux amoureux des pépites nostalgiques. Et bien sûr, une playlist taillée pour envoyer valser la grisaille et la routine. So, est-ce que vous êtes prêts pour attaquer cette deuxième partie avec la team? En tout cas, nous, on est au taquet, happy d'être là, mais super content de passer ce moment avec vous. On espère en tout cas que le plaisir est partagé. 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Espace prénom, espace numéro de la carte d'identité et tirage donc avant la fin de cette émission. 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Non, ne m'envoyez pas vos photos, non, non, non, les filles, non. S'il vous plaît, non. Envoyez-moi tout simplement Chippendales et le tour est joué. Donc allez-y, faites-vous plaisir.

0: Octavia Roux sur Radio Wonder, les amis, nous ramène à nos trois à la suite du jour.
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0: c'est parti la famille, installez-vous car la musique a rendez-vous avec l'histoire. Bienvenue dans notre trio du jour.
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0: Et ça s'est passé le 23 juin 1991. Le titre The Reflex de Duran Duran est au sommet du Billboard Hot 100 pour la première de deux semaines, marquant ainsi le tout premier numéro 1 du groupe britannique aux États-Unis. Ce succès est en grande partie dû à un remix explosif signé Neil Rogers du groupe Chic, qui a transformé la version originale en tube pour les radios et les pistes de danse. Le titre restera deux semaines au sommet du classement. Il sera également numéro 1 au Royaume-Uni pendant 4 semaines. Duran Duran, le groupe culte des années 80, est toujours actif aujourd'hui. Simon Le Bon, Nick Rhodes et John Taylor et Roger Taylor continuent de tourner, tandis qu'Andy Taylor contribue à distance malgré sa lutte contre un cancer. Et ben, le groupe a même été intronisé au Rock'n'Roll Hall of Fame en 2022 et reste une référence mondiale dans le monde de la pop rock.

peu de douceur pour la suite. Ça s'est passé le 23 juin 1978. It's a Heartache de Bonnie Tyler grimpe à la 3e place du Billboard Hot 100 pour un total de 6 semaines. Sorti en 1977, ce morceau au timbre rock unique de la chanteuse devient un hit mondial. Vendu à plus de 6 millions d'exemplaires, ce succès propulse la chanteuse sur la scène internationale et installe sa voix reconnaissable entre 1000 comme une signature du rock pop de la fin des années 70. En 1983, elle revient en force avec Total Eclipse of the Heart, qui devient son plus grand succès planétaire. Elle enchaîne avec un autre titre en 1984, immortalisé dans la bande son de Footloose, le film. En 2013, elle représente le Royaume-Uni à l'Eurovision avec Believe in Me. Aujourd'hui, Bonnie Tyler reste une icône pop-rock toujours active sur scène, fidèle à son style et à sa voix. En 2023, elle est décorée donc par le roi Charles III, nommé membre de l'ordre de l'Empire britannique pour service rendu à la musique. Malgré une carrière de plus de 50 ans, et ben Bonnie Tyler traverse en ce moment même une épreuve médicale sérieuse. Elle est sortie du coma mais reste fragile. Ses proches et ses fans espèrent la revoir sur scène en 2027, fidèle à son énergie et à son timbre unique. En tout cas, on a hâte de la retrouver.

parti pour une dernière, les amis. Le 23 juin 1991, Crazy de Seal trône à la première place du top 50 français. Ce titre mélange audacieux de soul, d'électro, de pop a marqué les esprits et il entre dans le top single en France en mai à la 42e place et atteint la première place justement ce 23 juin 1991. Après 4 semaines de progression, Crazy reste classé plus de 12 semaines dans le top 10. Ce sera donc numéro 2 au Royaume-Uni, succès en Australie. Crazy fait connaître Seal dans le monde entier et lance sa carrière solo avec éclat. Crazy s'est écoulé à plus d'un million d'exemplaires dans le monde, devenant l'un des singles les plus emblématiques du début des années 90. Aujourd'hui, Seal donc continue de chanter, de se produire en concert, notamment en Europe et aux États-Unis. Il reste une figure respectée de la musique pop et soul. Avec une carrière de plus de 30 ans, ses titres Crazy et Kiss from a Rose sont régulièrement repris dans des films, séries et playlists. Seal n'est pas seulement l'homme de Crazy, il est devenu une légende pop soul récompensée par des Grammy Awards et il reste actif sur la scène musicale internationale.

0: Alors, en tout cas, c'est un beau rappel hein, que les années sont un terrain de jeu musical sans limite, hein, des souvenirs qui ne vieillissent jamais. Donc, on se donne rendez-vous demain pour un nouveau flashback.
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dans cette émission, l'amour infini, Caroline Jodin, Coulet Local, le Réseau Anne, ne bougez pas. Les amis, dans 3 petites minutes, je vous donne rendez-vous pour le grand tirage. Vous nous faites parvenir une photo d'un produit Crest, espace prénom, espace numéro de la carte d'identité et rendez-vous juste après ça.

0: Bruno Mars a pété sur Radio One et direction Bel-Étang. On accueille Roselyne. Roselyne, bonjour.
1: Bonjour, bonjour ma belle. Bonjour, dame.
0: Quelle nouvelle, Roselyne.
1: Ça va très bien.
0: Alors, du côté de Bel-Étang, comment ça se passe là?
1: Il fait beau, mais un peu froid, mais il fait beau.
0: Très bien. En tout cas, tout le monde est grippé. Il fait très, très froid en ce moment. Oui. Femme au foyer, Roselyne, comment ça se passe là? Racontez-moi.
1: Femme au foyer, retraitée.
0: Ok.
1: Il y a bien de travail.
0: Qu'est-ce qu'on fait comme ça? À part le ménage, jardinage?
1: Un peu les décos, la couture.
0: Ok. D'accord, on s'occupe. On prend du temps pour soi. Et c'est important,
1: oui.
0: N'est-ce pas?
1: Oui.
0: Alors, Roselyne, vous avez été tirée au sort. Vous nous avez fait parvenir donc une photo d'un produit Crest que vous avez sous la main. Et donc, je vous pose quand même la question. Vous connaissez cette marque? Vous utilisez les produits? Vous connaissez?
1: Oui.
0: Vous appréciez? Vous aimez?
1: Oui, c'est très efficace. C'est très...
0: abordable?
1: Aussi.
0: Ok. Ok.
1: Oui.
0: Bah, très bien, Roselyne, en
1: et
0: tout cas...
1: ça sent bon aussi.
0: Et ça sent bon, c'est clair.
1: Oui.
0: En tout cas, Roselyne, bravo, vous repartez donc avec un lot de produits Crest qu'offre notre partenaire Soap & Allied, qui contient donc du savon liquide pour les mains, litre d'eau de Javel, nettoyant Crest aussi pour le sol, hein, c'est plus d'un litre, deux liquides vaisselle Crest et un savon de Marseille. Vous avez de quoi faire là, hein, Roselyne?
1: Ouais, ouais.
0: Hein,
1: oui, oui.
0: Il y a de quoi faire. En tout cas, je vous envoie un énorme bisou. Je vous remercie d'être passé. Et ben, qu'est-ce que je peux vous dire donc? Bon ménage.
1: Merci beaucoup.
0: Mais toujours à l'écoute de Radio One, hein, c'est ça.
1: Oui,
0: hein,
1: toujours à l'écoute.
0: N'est-ce pas? Fidèle. Merci beaucoup, Roselyne.
1: Ma radio préférée, oui.
0: Bah, très bien. Vous voulez faire un petit coucou avant de partir?
1: Un petit coucou à une amie qui s'appelle Josiane, qui habite à Montida. À mes enfants, à mes petits-enfants qui sont à l'école, à toute ma famille et à tous les habitants du Bel-Étang.
0: Bah, très bien. En tout cas, on vous salue de ce côté-là. On est ravis, en tout cas, de vous savoir à l'écoute. Hein. On salue Bel-Étang qui est dans la place. Et un gros, gros bisou à vous et un excellent après-midi.
1: Merci, Daniela. Gros bisous à toi.
0: Ciao, ciao. Ciao. 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

0: guêpe, hein, ça veut dire ça, hein. Là, ça vise passe les amis. Et je sais pas si, bon, ça a une relation quelconque, hein. 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
1: Pour l'événement The Chip and Dance from UK, les 100% Ladies Night, prévu à The Capsule, Tribeca, le vendredi 26 de 20h à 22h. Alors Sharon, merci d'appeler sur le 211 45 55 pour voir comment voilà récupérer les billets. Vous demandez Anastasia. Allez les amis, un bon anniversaire à moi-même, j'ai 24 ans aujourd'hui, voilà un petit message de Pravesh à qui on souhaite bien sûr tout le bonheur du monde, hein, le gros bisou de la part de toute l'équipe, une chanson pour Ria Parmesar, 11 ans de la part de Sivarani et Rajesh Rohan et grand-mère Savita à Barose du côté de Bois des Amourettes, merci en tout cas de nous recevoir de ce côté-là et joyeux anniversaire, une chanson pour Marie-Ange qui fête son anniversaire aujourd'hui de la part de sa cousine Rose du côté de Goodlands. Et puis la prochaine sera spécialement jouée pour mon plaisir perso. Voilà, pour souhaiter un joyeux anniversaire à Marie, Denise, Achille, à qui on souhaite bien évidemment que du bonheur, hein, pour à l'occasion de cette nouvelle bougie plantée sur le gâteau d'anniversaire. Allez, on vous fait plaisir, on se fait plaisir. Et pour le retour de la musique, on écoute ce duo Natacha Saint-Pierre et Pascal Obispo.

7 sur 7, hein, les amis. Pascal Obispo, Natacha Saint-Pierre. Une chanson pour mon mari Lionel, mes filles Rebecca, Janelli, Jamélie. Sans oublier tante Nancy qui écoute ton émission, l'émission. Ok, mon émission. Demandée par Marlene du côté de Saint-Pierre. Voilà, gros bisous. En tout cas,

Voilà, je vais dans un instant passer le relais à Andy, hein, qui vous accompagne pour la suite. Merci à Kushav, donc, à la technique. Mille merci à vous d'avoir été des nôtres aujourd'hui. N'oubliez pas, on vous donne rendez-vous demain, même heure, même radio. Et ce ne sera pas moi demain, je serai là la semaine prochaine. Anyway, je vous envoie un énorme bisou. Je vous souhaite de passer un excellent mardi. Et surtout, prenez bien soin de vous. Ciao, ciao.

0: Merci de rejoindre l'équipe du Drive Radio One. Il est 15h. D'abord les infos, Shazia Topsy, bonjour.
1: Bonjour Andy, bonjour à tous. Le Premier ministre Navin Ramgoolam a présenté le Supplementary Appropriation Bill 2024-2025 en deuxième lecture ce matin, juste avant la reprise des débats budgétaires 2026-2027. Ce projet de loi prévoit une enveloppe additionnelle de 2,2 milliards de roupies afin de couvrir des dépenses non anticipées pour l'exercice financier 2024-2025. La principale allocation concerne le secteur de l'enseignement supérieur, qui bénéficie d'une dotation d'1,4 milliard de roupies. La réforme de la pension universelle mise en place par le gouvernement suscite de vives critiques pour l'activiste Lindsay Collen. Cette mesure est dangereuse et met en péril l'État-providence. La porte-parole de l'ALIT estime que depuis 2004, la population rejette toute tentative de ciblage du système de pension. Elle appelle ainsi à la vigilance après le recul du Premier ministre concernant la mesure budgétaire liée à la State Age Pension. Selon elle, un plan B pourrait être présenté par les autorités, ce qui maintient l'incertitude autour de cette réforme. À Beaubassin, un chauffeur livreur de 65 ans a été victime d'un braquage violent en pleine rue hier devant un supermarché. Alors qu'il procédait à une livraison et vérifiait son stock à l'arrière de son camion, il a été menacé par un individu armé d'un sabre. La victime s'est ensuite fait dérober sa sacoche contenant un téléphone portable, 5000 roupies en espèces, ainsi que sa prothèse dentaire. Le butin est estimé à environ 30 000 roupies. Les images de vidéosurveillance ont permis d'identifier deux suspects circulant à moto, casque intégro sur la tête et sans plaque d'immatriculation. Une enquête est en cours. Enfin, dans le cadre international, une vague de chaleur exceptionnelle frappe la France et plusieurs pays européens, provoquant des drames et de fortes perturbations. Selon les autorités, environ 20 personnes se sont noyées durant le week-end en France après avoir cherché à se rafraîchir dans des zones de baignade non surveillées. La ministre des Sports a rappelé que la baignade dans des zones interdites pendant une canicule comporte de graves risques, alors que les températures avoisinent les 40 degrés Celsius dans plusieurs régions. C'est tout pour ce point avec l'information. Retrouvez Andy par la suite.
0: Merci bien Shazia, à tout à l'heure.
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2: Voilà, quel bonheur de vous retrouver mardi après-midi. Mais qu'est-ce qu'on est bien dans le drive aujourd'hui avec une sacrée équipe qui l'ont base à la réalisation. Keshub qui est là, il est en train de monter une petite vidéo. Vidéo en mode football. Cet après-midi, ouais, ça en est cool. Ça, ce sera bien. À la production, il y a Marley également. Il y a une très belle équipe. Il y a Didier, Sanjay qui est en place aussi. Mais ouais, on est cool là. Qui nous prend dans les édités originales? Parce qu'on trouve un sac gâteux qui nous brodé dans la production là. Ce gâteux banane, ce badia doux salé, ce dipper frit également. En dessert apparemment, ça donne un flan coco aussi. Oh là là, mais trop bien. Bon allez, une finie à paye, voilà l'impression. Le 23 juin. Elle vient tantôt. Ok, d'accord. Ok, waouh. Ça, c'est cool ça. Encore mieux. Merci d'être avec nous dans Drive. Il y a plein de cadeaux à gagner. Et si vous en avez marre du football, évidemment, ça aussi. Mais la bande cadeau qui par concerne football aussi. Vous êtes donc bien jouer avec nous. Mais quel plaisir de vous avoir. Et n'hésitez pas à nous envoyer des messages aussi au 58 53 77 21 pour nous partager votre après-midi. Le temps de Gims sur Radio One.

dans votre drive. Et dès qu'on a lancé, on a les messages. Ça, c'est cool, ça. Hi, Andy, mon père allemand, Zen, bon Swiss roll. Hey, tu goûtes Swiss roll, là, la dernière fois, que chef, n'est-ce pas? Ouais, c'était bon. Ça, c'était il y a quelques semaines. Bah, enjoy. C'était bon, ça m'a un petit moment, Léa Dité, là. Merci beaucoup, Alan, de ce message. Le temps de remercier, encore une fois, Nasrin, hier, pour ce bon vermicelle. Oh là là, on a encore le goût. C'est trop bien. Si vous avez marre du football, parce qu'on parle de foot depuis une éternité, peut-être que là, faut passer à autre chose, mais là c'est quand même pour vous, mesdames, et vous ne serez pas déçus, parce que j'espère quand même que vous êtes prêtes. 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Voici Miley Cyrus.

0: Clarkson, What Doesn't Kill You Makes You Stronger. Merci d'être là dans le drive pour Georges de la Brasserie dans le centre. C'est son anniversaire aujourd'hui de la part de ses trois enfants, Gino, Ricardo, sa fille Cynthia, qui est actuellement en Australie. Merci beaucoup, c'est signé Jacqueline. Ben, merci bien de ce message, ça fait toujours plaisir. Et vos messages aussi au 58 53 77 21. Il y a la superbe soirée 100% Ladies Night avec les Chippendales venus tout droit du Royaume-Uni. Les Dream Boys, c'est l'événement à ne pas manquer, c'est le 26 juin prochain à The Capsule, Tribeca, 20h à 22h, une soirée mais vraiment exceptionnelle, genre pour tout oublier, se détendre, on est bien, on est tranquille, là c'est fini, on parle plus de foot, du moins pendant ces 2 heures, parce que après on va recommencer à en parler quand même. Donc là on offre quand même une pause pendant cette belle période et c'est à ne pas manquer. J'ai une très belle anecdote aussi à vous partager concernant des soirées comme ça. Donc envoyez Ladies Night et votre prénom au 58 53 77 21.
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0: La nouveauté de ce mardi dans le drive est signée Félix Radou et Marine. Ça s'intitule On m'avait dit. Merci d'être avec nous sur Radio One.

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0: Dans The Drive, c'est Superstar. Les gars, nous pouvons dîner, nous pouvons gâteau. C'est moi qui amène un sac bon gâteau. C'est la première fois dans mon avis qu'ils mange un gâteau banane avec fruits secs là-dedans. Enfin, dis-moi si j'ai des amoureux, mais la première fois, on mange un gâteau banane excellent de fruits secs là-dedans. Genre raisin, abricot sec, qu'on met dans les cakes, dans les gâteaux. Et c'est la première fois. Bon, on joue. Ladies Night, on y va?
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0: Et cette soirée, 100% Ladies Night. On a Patricia avec nous, c'est ça, Keshav? Patricia, bon après-midi. Où est Patricia? J'ai pas de retour. Soit c'est Mozuré qui n'a pas batté. Entre temps, on va essayer d'avoir Patricia le temps de vous parler de cette belle soirée qui arrive le 26 juin prochain avec Absolute Tribeca. Il y a vos deux places tous les jours dans le drive. Patricia, bon après-midi.
2: Bon après-midi.
0: Ah, tout va bien, Patricia?
2: Ça va très bien.
0: Alors, nous aussi, avec l'équipe, nous allons très bien. On va partager une anecdote avec vous, Patricia. Lorsque j'ai vu arriver, évidemment, ce jeu-là, ça me fait penser à un moment. En fait, me tu en vacances avec mes camarades et eux me disent, voilà, rejoins-nous dans un bar. Ok, j'arrive, c'est fin d'après-midi, c'était à Paris en plein été. Donc, on n'était pas supposé être dans ce bar-là. Je peux atteindre un lieu de base ouvert. En fait, donc, pour patienter, voilà, on se dit, on prend un verre dans le bar. Et arrivé, genre vers 19h, 19h30 et tout, il y a un des gars du bar qui arrive, un des responsables, un des managers, ils disent, ben messieurs, vous n'allez pas pouvoir rester là pour la soirée. Merci de trouver un autre bar et continuer votre week-end. Et à ce moment-là, on demande pourquoi. En fait, c'est que ce bar, en journée, il est ouvert pour tout le monde, mais en soirée, c'est-à-dire à partir de 19h30, 20h, c'est réservé uniquement pour les filles, parce qu'il y a spectacle Chip and Dale, et ça m'a fait penser à ce moment-là. Mais le gars, il était génial, hein, Patricia. Là, tu m'as mis en place, il nous a dit ça très très gentiment et tout. Et moi, j'ai dit au gars, mais tu es capable de rester, moi aussi, je veux bien apprécier le spectacle. Et à ce moment-là, il m'a dit non, c'est 100% que pour les filles, pour profiter de cette belle soirée. Et Patricia, nous avons le plaisir de vous annoncer que vous repartez avec vos deux entrées pour la soirée Chip and Dale, ça veut Absolute Tribeca. Bravo Patricia. J'ai pas Patricia, je sais pas s'il y a un souci avec son téléphone, mais du moins ça s'est gagné, ça s'est fait. Un événement le 26 juin prochain, on le rappelle, c'est Tribeca avec Absolute. Vous pouvez prendre vos places également. Mais c'est cadeau chez nous dans le drive entre 20h et 22h pour cette belle soirée avec les Chip and Dales, les Dream Boys, venus tout droit du Royaume-Uni. Patricia, on vous a retrouvé, qu'est-ce qui s'était passé?
2: Oui, je sais pas.
0: Asina a coupé un coup.
2: J'étais en voiture.
0: Ah, d'accord. Peut-être que voilà, il y a eu des fritures dans la communication, dans le réseau, mais vos deux places sont à vous. Ça, c'est fait.
2: D'accord. Merci beaucoup.
0: Ah, mais c'est cool. Profitez bien. Le 26 juin prochain à Tribeca. Au revoir, Patricia. Et passez un très, très bon après-midi. Merci d'avoir été avec nous, avec les Chip and Dale 100% Ladies Night. Envoyez vos messages. Envoyez Ladies Night et votre prénom. Qui sait, peut-être demain ou encore jeudi, vous serez avec nous pour vos places dans le drive. Le temps de Sia, oui. On a 2 minutes, let's go.

0: the greatest, bah, cette Coupe du Monde, Mbappé ou Messi? Il y a match entre les deux, hein. Messi ou Mbappé? En tout cas, the greatest, ça c'est vous, c'est tout le monde dans le drive aujourd'hui. 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On joue d'ici quelques minutes.
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0: Il est 15h30.
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Banane Before You dans le Drive. Bon mardi, joyeux anniversaire à Kyle. Que du bonheur, bisous. C'est Tati, Heidi et ton Cyril de Sainte-Croix. Sans oublier évidemment la famille. Bah, bonne célébration. Merci bien de ce message. Salut Andy, Kesha, toute l'équipe. Comment ça va? Nous allons tellement bien. Nous sommes sur le terrain depuis le 11 juin dernier. Rien ne nous arrête, bien sûr. Bon courage, très bel après-midi. Ah, c'est Nasrine qui signe le message. Merci Nasrine encore une fois pour les gâteaux d'hier. Pour un bon vermicelle. Sur tout. 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Le Joy de Rita Ora qui arrive.

0: cet anticyclone au sud-sud-ouest des Basques Arènes qui maintient des alizés modérés et froids sur notre région, même s'il a fait plutôt bon aujourd'hui. Accepté sur le sud-est ce matin, c'était pas forcément terrible avec des nuages et quelques gouttes quand même, mais les températures entre 25 et 27 degrés, et ça on en profite en cette période.
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3: Mais dites-moi, pourquoi personne ne parle de la nation qui est arrivée à cette Coupe du Monde sans le moindre défaut? Parce que soyons honnêtes, tout le monde a un problème. La France, ben stop, pas tout, mais parfois on dirait qu'il se rend compte pour la première fois dans le tunnel avant le match. L'Allemagne, toujours à la recherche d'un attaquant, comme moi je cherche mes clés le matin. L'Espagne, défense totalement ouverte, comment dire, voilà, une open day de coda. Le Portugal dépend encore de Cristiano Ronaldo. À ce rythme-là, ils vont bientôt lui demander de conduire le bus de l'équipe. L'Angleterre, chaque tournoi, ils arrivent avec l'assurance d'un milliardaire et ils repartent avec le moral d'un stagiaire. Oh. L'Argentine, si Messi éternue, tout un pays a le droit d'être mouchoir poli. Le Brésil,

0: sur Radio 1. Dime, dime, on y va doucement, quoi. Let's go.
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0: Ah oui, doucement, le temps de s'échauffer, évidemment, avant de prendre la route, peut-être, pour rentrer à la maison. Là, vous êtes dans le drive. Merci d'être avec nous. On joue avec ABC Motors. 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Nous avons avec nous Keshav qui me dit à l'AREA que Tejus Vita est en ligne. Tejus Vita, bon après-midi.
2: Bon après-midi.
0: Quelle manière?
2: Ça va, c'est bien.
0: Ou bien?
2: Oui.
0: Depuis hier, au besoin avec ABC, là, n'est-ce pas?
2: Yes. Oui.
0: Ben oui, pour ça, man goodies là, goodies, mais génial, ça man goodies là. Non, mais déjà, il y a le keychain, gourde ABC, parapluie, casquette, trop fort. ABC Motors qui se met à l'heure de la Coupe du Monde, on va dire. Tejus Vita, vous pouvez suivre un peu, apparemment, on dirait qu'il chauffe pas trop, mais au husband, peut suivre, c'est ça?
2: Oui.
0: Oui. Les peut tout bon match là, soit un des matchs comme ça.
2: Un des matchs comme ça.
0: Ah, ben oui, comment dire, quand c'est une pause, c'est un bon match football, comment dire. Et vous dire.
2: Exactement.
0: Et oui, passe un bon moment. Alors, nous bien forcément cause, comment dire, Coupe du Monde. Si tu es là, au moins une équipe qui, où tu peux supporter, quelle équipe tu peux être dans tout ce même pays, là, hein, dis-nous. Est-ce qu'elle est encore là, elle est là ou pas? T'es juste Vita ou là-même?
2: Oui,
0: Oui. On a l'impression mais ça paye communication paye coupé. Depuis t'as allé à l'aise, hein. Soit c'est notre téléphone, les gars. Faudra peut-être réparer tout ça. Tejus Vita, ou avec nous, là?
2: Oui, moi, avec vous.
0: Allez, right, correct. Nous, pécoz, Coupe du Monde, nous pas pour faire, comment dire, plus compliqué qui ça. Dans Coupe du Monde, Tejus Vita, code Coupe du Monde, de moins N des 20 pays qui peut organiser Coupe du Monde. En Amérique du Nord, là, de moins un des bons pays qui organise Coupe du Monde.
2: Brésil
0: dans Coupe du Monde, mais il n'est pas organisé. Il est organisé en 2014. Ça veut dire de nous, trois choix. Au bout d'où ? États-Unis, Chili, et ensuite, au bout d'où ? Salvador. Qui vous dire moi là, vous pouvez aux Amériques du Nord, là, États-Unis, Chili, Salvador, qui, donc qui pays dans la trois propositions là, peut organiser ?
2: Allô?
0: Oui, on est toujours là. On est toujours là, Tejus Vita. Ouais, j'ai l'impression qu'on a un souci de communication avec elle. Les gars, je crois vraiment qu'il faut réparer notre téléphone. Parce qu'on a eu la même chose avec Patricia. On pensait que c'était elle et son téléphone. Mais là, j'ai l'impression que les gars, on va appeler l'équipe technique. Là, c'est pas possible. Donc, on va l'appeler une tombée, comme dans le match de l'équipe de France hier. Donc, on va appeler l'équipe technique pour réparer tout ce qu'il faut, pour remettre la pelouse quand même praticable. Alors, Tejus Vita, Dianou. Aux réponses.
2: Oui,
0: Dianou, aux réponses.
2: Ou papa, répose-moi question. Là, moi, quand t'es nous question.
0: Alors, pour vivre un pays, puis organise Coupe du Monde. Mauvais diaou, Chili, Salvador, États-Unis. Dis-moi.
2: Salvador.
0: Qu'est-ce à faire? Le Salvador. Oh là là, ben on passe à côté. C'est pas la bonne réponse. Aïe, aïe, aïe, aïe, aïe, aïe. Et pourtant, j'ai l'impression que Keshav vous a soufflé un truc à l'oreille. C'est pas sympa. Tejus Vita, on vous reprend. Le temps du flash réfléchit, nous révinit dans le drive.
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0: 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Les infos, Chazia Depsy, bon après-midi.
1: Bon après-midi Andy, bon après-midi à tous. Le vote du budget supplémentaire de 2,2 milliards de roupies pour l'exercice financier 2024-2025 a provoqué de vifs échanges à l'Assemblée nationale ce matin. L'enveloppe d'1,4 milliard de roupies destinée au nouveau ministère de l'enseignement supérieur a alimenté les critiques de l'opposition. Le bip de l'opposition, Adrien Duval, a dénoncé le délai de plus de 16 mois pris par le gouvernement pour reconstituer les conseils d'administration de la High Education Commission et des universités publiques. Le budget supplémentaire a finalement été adopté sans amendement en début d'après-midi. Les autorités sanitaires tirent la sonnette d'alarme face à la recrudescence de maladies liées à l'insalubrité, notamment à la leptospirose et le chikungunya. Selon les données du ministère de la Santé, 27 cas de leptospirose ont été enregistrés, dont 7 décès. Par ailleurs, plusieurs milliers de cas de chikungunya ont été recensés depuis le début de l'année, ce qui maintient une pression importante sur le système de santé. Dans ce contexte, le gouvernement a annoncé dans le budget une hausse des amendes visant à lutter contre les pratiques favorisant la salubrité, identifié comme un facteur de propagation de ces maladies. Un chauffeur de taxi de 66 ans, résident à Rosil, a été victime d'une escroquerie en ligne après avoir reçu un message WhatsApp semblant provenir d'une cliente. Selon sa déposition, une femme lui aurait demandé de transférer 20 000 roupies sur un compte bancaire en promettant un remboursement ultérieur. En toute confiance, il a effectué le transfert. Ce n'est que plus tard qu'il a été contacté par l'époux de la cliente, l'informant que le compte WhatsApp de son épouse avait été piraté et que d'autres personnes ont également été victimes de la même arnaque. Enfin dans le monde, le rapatriement de ressortissants malawiens depuis l'Afrique du Sud se poursuit à un rythme soutenu dans un contexte de tension liée à l'immigration irrégulière. Selon la haute commissaire du Malawi en Afrique du Sud, 1549 personnes ont déjà regagné leur pays, tandis qu'environ 1260 autres sont actuellement en transit. Cette opération fait suite à plusieurs manifestations contre l'immigration clandestine dans des villes comme Johannesburg et Durban, ravivant des inquiétudes au sein des communautés étrangères. C'est tout pour ce point avec l'actualité. La suite, c'est toujours avec Andy.
0: Merci beaucoup, Chazia. À tout à l'heure.

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1: Nous avons avec nous le constable Zaid Botoli. Constable, bon après-midi.
2: Bon après-midi Andy, bon après-midi tous les auditeurs de Radio One. Un lieu qui me cause avec vous, pas d'obstruction, accident à signaler sur les routes. Concernant la circulation au niveau du Codan, nous venons d'un gros flot de véhicules qui peut quitter la capitale, puis prendre direction le nord et du sud. Quand nous venons d'un ralentissement au niveau, pour le nord, au niveau de Fanfaron, Kédé, Rochebois, jusqu'à Restir. Et pour le sud, là, nous venons d'un ralentissement au niveau de la Victoria Urban Terminal en direction de Paris. Et prochain ralentissement qui nous fait noter, c'est au niveau de Eben, en face de Tribeca, quand l'idée commence à ralentir, surtout pour un véhicule qui peut emprunter le rond-point de Saint-Jean en direction de Rosil et Quatre-Beaunes. Nous avons un automobiliste, quand je parle en patience, que nous avons un embouteillage et la police est déjà sur place pour faire le nécessaire. Toujours nous avons un chauffeur, soyez vigilants sur la route et soyez responsables. Sur ce, nous vous souhaitons une bonne fin d'après-midi, bonne route et au revoir.
1: Merci bien, constable Botoli, pour ses conseils et précisions.
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1: La situation générale, assez fort anticyclone au sud, sud-ouest des Mascareignes, maintient des alizés modérés et froids sur notre région. Les prévisions, du moins, pour les prochaines 24 heures, en attendant évidemment la mise à jour du communiqué, puisque c'était vers 11h midi. Ben, le temps sera mi-couvert avec des pluies fines, surtout sur les versants au vent et sur les hauteurs. Pour les températures, en cet après-midi, 22-23 degrés, mais ça baisse quand même hein, sur les hauteurs, sur les littoraux, 24-25 degrés en moyenne, mais en soirée, ce sera beaucoup plus frais que ça. Le vent souffle du sud-est à environ 25 km. Et quelques rafales de 50 km/h dans certains endroits. Une mer forte au-delà des récifs avec des houles du sud de 3 mètres. Les sorties en haute mer, de même que dans les lagons de l'ouest, du sud et de l'est, sont déconseillées. Donc attention, marée haute vers 21h17 et demain 10h58. Marée basse demain 4h06. Le coucher du soleil à 17h39 et il se lève demain à 6h45. 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

0: heure. Alors, on a réparé le téléphone, messieurs. Ouais, on a réparé le téléphone parce que il y a quand même quelques minutes avant 16, Tejas Vita était avec nous pour le jeu avec ABC Motors. Vous êtes là, Tejas Vita. Tout correct là, ou là même là. La peine aucun voilà, problème là. Communication, ouais, ou c'est aillé. Parce que tout à l'heure, quand même, pour la question du jour, j'ai cru entendre ouais une mauvaise réponse parmi les propositions des pays organisateurs de la Coupe du Monde. On a le choix. On revient sur la question pour vos goodies, Tejasvita, concentration. Qui pays peut organiser Coupe du Monde? Parmi évidemment, un pays qui peut organiser, est-ce le Chili, le Salvador ou les États-Unis? Votre réponse, Tejasvita. Eh ben oui, les États-Unis. Eh ben ouais, hey. Et vous le transpirez. Et qu'elle n'allait pas le dire. Et c'est gagné, Tejas Vita, bravo, vos goodies avec ABC Motors, ça c'est cool. Avec casquette, parapluie, évidemment, gourde, belle d'ABC, keychain aussi. Bravo, Tejas Vita.
1: Merci.
0: Et bon après-midi, merci de votre fidélité au Drive. C'est gagné tous les jours. 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Ben oui, voilà. Au moins, nous capables, Stella, on va dire, relax, parce que nous finissons de mettre un premier goal. Lisa, Anita et Reba qui arrivent.
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0: Drive avec Goals sur Radio One. Merci d'être là, Comicope et de nous être rendez-vous ce week-end-là pour ce nouveau pièce. Trois belles-mères et Moïna déplace. Plus eux déplacent, pour Algate, trois belles-mères. Parfois une belle, mais même difficile. La voilà trois sur la scène au Comico Comedy Hot Club. Si vous êtes en visite, bonne place. Envoyez Comico avec votre prénom 58 53 77 21.
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0: c'est quelque chose, hein. Des airs un peu de 007 avec Lana Del Rey sur First Light. Effectivement, oui, elle signe la bande originale de 007 First Light. Rien à voir avec 007 au cinéma, mais en jeu vidéo. C'est sorti d'ailleurs sur Next Gen, évidemment, PS5 ou autre console récente. C'est depuis le 27-28 mai que First Light 007 est sorti. On est en route là, vers la victoire, let's go.
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0: 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On en parle juste après ça. 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

0: Massy, 2008, mais on chantait ça, mais tellement. Ce refrain d'ailleurs avec Aimé Anne Duffy qui célèbre aujourd'hui ses 42 ans. Vous êtes dans le drive. Et qu'est-ce qu'on est bien, nous paraît pour Alguet 3 belles-mères. N'est-ce pas, Kinsey, à la réalisation, avec Komiko qui est de retour, du moins la troupe est de retour, et vous avez l'occasion de remporter vos places ou envoyer Komiko et votre prénom 58 53 77 21 au standard. Kinsey, c'est Chris qui est avec nous, Chris qui est à Cure-Pipe. Chris, bon après-midi.
1: Bon après-midi, qui manière? Ça fait longtemps, Andy.
0: Le manière correct, bah oui, c'est vrai. Chris,
1: on t'a
0: appelé
1: le matin,
0: On a basculé dans l'après-midi, désormais.
1: C'est normal, hein, on comprend les circonstances, tout à fait.
0: Ouais, on fait durer l'ambiance, surtout.
1: Bien sûr, ouais. Mais c'est parfait. Nous, on a commencé grand matin, Andy Gauthier, ton mari top.
0: Bah oui, c'est ça. Nous avons partagé nos tâches pour encore plus d'ambiance, Lolo.
1: Impeccable. Et nous, on est toujours fidèles. Hein.
0: Ça même, bah oui, ça c'est cool. Bah depuis le matin. Chris, on suit un peu l'actualité Coupe du Monde ou pas là?
1: Oui, un peu, ouais, comme on peut, parce que attends, je vais pas rester là jusqu'à 2h, 3h du matin pour aller voir un match, mais bon. quand ça passe dans mon lit, mon guetti.
0: Ouais, ça dépend du match aussi.
1: Ah oui, ça dépend.
0: Chris, quelle équipe est soutenir?
1: Alors là, si je dis la vérité, ça va pas faire plaisir à Loulou, tu voyais un peu là.
0: Je vois là le coq sportif.
1: J'ai toujours été bleu, Andy. Bah, on ne peut pas cacher. Je m'habille toujours en bleu et j'aime toujours le bleu. Ah. Ben, c'est normal qu'il monte la France.
0: Chris, pèse moi dans l'oreillette, tu gâteau du val, je suis tellement content.
1: Oui,
0: venez
1: enfants qui appuient, vous m'avez dit.
0: Bah oui, le clin d'œil. On parle des bleus aujourd'hui, Chris, bien sûr, la victoire des bleus cette nuit, mais aujourd'hui, anniversaire à la fois, vous pensez, Luana Nkosa ce matin, à la fois de Patrick Vieira et de Zinedine Zidane quand même.
1: Oui, des jours, bien sûr.
0: Ce 23 juin.
1: Ouais, le fameux.
0: Ah oui.
1: Ouais,
0: aussi un autre joueur français, Jean Tigana. Ce 23 juin, c'est exceptionnel.
1: C'est encore plus des anciennes générations.
0: Ah oui, c'est ça. Comme quoi, ce 23 juin dans l'histoire, hein. Centième sélection.
1: Et le 23 juin, c'est pour moi aussi un anniversaire dans notre famille.
0: Oui, dites-nous. Ouais. Ah, partagez, quel partage. Alors, Chris, nouvelle cause, spectacle, trois belles-mères. Ça va aller, ça va aller avec votre belle-mère ou pas?
1: Oui. Enfin, perd son âme. Hein.
0: Ah, ouais. Mais ça va, quoi. Ça se passait très bien.
1: Oui.
0: Ce sera peut-être pas le cas lors du spectacle des Komiko, parce qu'il y a
1: évidemment. On attend que ça.
0: Évidemment, les embrouilles que l'on adore de la part de la troupe. Mais voilà, vos deux places, ça c'est confirmé pour, évidemment, spectacle 3 belles-mères avec Komiko ce week-end. Bravo Chris.
1: Merci à vous Andy, merci à toute l'équipe, Kinsley et Radio One.
0: Merci à
1: Komiko aussi qui nous offre
0: votre fidélité. Évidemment, cette collaboration des années encore, et nous continuons à rier grâce à ça, ça fait du bien
1: d'y passer tant stressant là, il faut bien dire.
0: On parle du fameux coup de boule de Zizou. Il me parle de ça.
1: Cool, yes.
0: Et justement, Chris, vous êtes fan des Bleus. On a juste quelques secondes là. L'un de vos plus beaux souvenirs des Bleus en Coupe du Monde.
1: Ah ben, c'était en 98 quand ils ont gagné la Coupe du Monde, alors que moi, mon épouse était pour le Brésil.
0: Ah oui.
1: J'étais pour la France.
0: Oh là là. Comme ça, en 94, voilà, elle a savouré sa victoire.
1: Vous, en 98, exactement. Voilà, c'est ça, quoi. Exactement. Ouais. C'était une belle revanche.
0: Ouais. Et puis évidemment, les Bleus il y a quelques années encore, 2018. Merci Chris d'avoir partagé ce moment-là avec nous.
1: Un plaisir, Andy. Merci encore et bonne continuation.
0: Merci beaucoup et très bon après-midi. Vous jouez tous les jours avec Komiko pour le spectacle ce week-end. Donc, pas hésiter. Continuez à envoyer de bains de messages. Peut-être que demain, vous serez sélectionné.
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0: Et l'heure des infos avec Shazia Topsy pour cette édition, 16h31. Vous nous parlez des débats budgétaires, Shazia.
9: Un budget basé sur une politique bat-battée avec une réforme de la pension qui a traumatisé la population. La députée Johanna Béranger dénonce des mesures qui imposent de nouveaux sacrifices à la classe moyenne. Le gouvernement a les moyens de maintenir la pension universelle selon Zabé-Luc Duval. Le PMSD réclame le rétablissement de la pension avant les élections de 2029. Le vote du budget supplémentaire de 2,2 milliards de roupies pour l'exercice 2024-2025 provoque de vifs échanges à l'Assemblée nationale. Adrien Duval et Kaviret Soukhon se sont affrontés sur la gestion de l'enseignement supérieur. La Financial Crimes Commission poursuit son enquête sur les millions de roupies retrouvées enterrées à Flic-en-Flac. Le suspect Brian Bowani, déjà cité dans l'affaire Franklin, reste introuvable et n'a pas encore livré sa version des faits. L'Education Authority attend l'approbation de Water Rights pour exploiter la rivière Citron depuis 10 mois. Sally Leroy déplore ce retard qui freine le soutien aux planteurs face aux restrictions imposées par la CWA. Dans le monde, le parti travailliste entre dans une phase de transition après la démission annoncée de Keir Starmer. Andy Burnham apparaît comme le grand favori alors que plusieurs députés envisagent de contester sa candidature. Johanna Béranger est catégorique. La seule stratégie du gouvernement quand les finances publiques sont sous pression est de demander à la classe moyenne de faire plus de sacrifices. D'ajouter que la réforme de la pension a traumatisé une nouvelle fois la population. Pour la députée du Front militant progressiste, ce budget reflète la politique bat-battée du gouvernement. Voici un extrait de son intervention au Parlement cet après-midi.
10: L'année dernière, le gouvernement expliquait aux Mauriciens qu'il était impossible de maintenir l'âge de la pension à 60 ans. Aujourd'hui, il revient sur sa propre réforme. Ensuite, après avoir traumatisé une deuxième fois les Mauriciens, il revient sur la réforme de sa réforme. Et ainsi, on ne sait plus à quoi s'en tenir. On ne sait plus quoi croire, ni à quoi s'attendre. Comment ce gouvernement veut-il que la population ait confiance en lui ? Comment se sentira-t-elle en sécurité ? Avec une telle politique bat-battée.
9: Par ailleurs, les annonces budgétaires ont été au centre de la conférence de presse du leader du PMSD ce matin. Zabé-Luc Duval réclame le rétablissement de la pension universelle avant les élections de 2029, affirmant que le gouvernement est en mesure de faire marche arrière. Selon lui, l'État percevra lors de l'année financière 2026-2027 234 milliards de roupies, soit 20 milliards de roupies de plus que l'exercice précédent. Le paiement de la pension de vieillesse à 60 ans est donc tout à fait possible, selon ses calculs. Zabé-Luc Duval.
11: Pour nous, la situation revenue au gouvernement. Le gouvernement se trouvait 26-27, il pouvait recevoir 234 milliards d'euros, à peu près 20 milliards plus l'année dernière. Et si nous comparons à l'année avant l'élection, 50 milliards d'euros. C'est-à-dire que le gouvernement MSM peut prendre 50 milliards roupies en moins qu'il vous prend en nous l'année prochaine. Pension nous propose environ 10 milliards. Clair? Et non, là, mort de manœuvre pour rétablir la pension.
9: Concernant le dossier de la rétrocession des Chagos signé toujours, il n'y a aujourd'hui aucune garantie que le traité soit ratifié, ajoute le leader du PMSD, étant donné que les initiateurs du projet ne sont plus au pouvoir. Des propos recueillis par Rebecca François Moncoeur.
12: 6 millions là, il est à peu près égal à manque à gagner au Chagos. Il finit inclus là, dans budget en quoi. Un peu plus wishful thinking, ça nous met un casque chaque fois dans le budget, pas plus. Parce que ça a un point en cité, Chagos. Un, on nous a accepté, mais on ne donne pas compte en chacun. Second, Joe Biden, qui finalise depuis l'année dernière, depuis l'Amérique. Avec troisième, qui est justement démissionné là. Joe Biden est finalisé. Mais qui certitude, quelle possibilité maintenant que nous gagnons ces 10 millions-là, nous gagnons ces 10 millions-là, nous disparaissons tout de bon, alors que je suis mettre dans le budget.
9: La state aid pension, la mesure budgétaire qui divise. Est-ce que cette réforme de la pension annonce la fin du système universel? Ce mardi, dans le dossier de Radio One, Emmanuel Edoux décryptera les enjeux avec Charmin Sanassi de la General Workers Federation et Narendranath Gopi, président de la National Trade Union Confederation. 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Et de retour au Parlement, Maën Ganga Parsad a fait un plaidoyer contre le bullying, l'indiscipline et la prolifération de la drogue en milieu scolaire lors de son intervention sur le budget. La situation actuelle reflète les maux qui gangrènent la société et elle nécessite des interventions adéquates pour changer la donne. Le ministre de l'Éducation de rappeler que les campagnes et les mesures de son ministère ne suffiront pas à éradiquer ces fléaux dans les établissements scolaires. Voici un extrait de son discours.
13: If we want a cultured and unified society, we need proper education. If we are to combat the insidious scourge of drugs, we need education. If we seek sustainable economic independence, we need education. The learning I advocate for encompasses the character building and values that occur through the hidden curriculum outside the four walls of our schools. I stand here as a fierce champion for a system éducatif à visage humain.
9: On parle d'éducation toujours avec les 1,4 milliard de roupies pour le nouveau ministère de l'enseignement supérieur dans le budget supplémentaire pour l'année financière 2024-2025 qui a enflammé l'Assemblée nationale aujourd'hui. Le whip de l'opposition Adrien Duval s'est insurgé sur le fait que le gouvernement a pris plus de 16 mois pour reconstituer les conseils d'administration de la High Education Commission et des 5 universités publiques. Commentaire qui a entraîné de vifs échanges entre Adrien Duval et le ministre Patrick Assarvaden et Shakil Mohamed. Écoutez.
14: Idem pour les 9 institutions publiques. Les conseils d'administration n'ont été constitués que cette année-ci. Quel est le résultat final? Madame la Présidente, l'Université de Maurice a régressé pendant cette année financière de 2024 de la 2457e place, 2457 mondiale, est arrivée aujourd'hui à 2484. Elle a perdu 27 places. Et vous savez quoi, Madame la Présidente, c'est pas que pour l'Université de Maurice. L'Université Technologie de Maurice a perdu 3594 places mondialement.
9: Et suite à ces échanges, la speaker a permis au ministre de l'Enseignement supérieur, Kaveraj Soukhon, de répondre malgré que son nom n'était pas inscrit sur la liste des orateurs. Il a expliqué que le budget supplémentaire sera utilisé pour le paiement des salaires des enseignants, entre autres dépenses. Écoutez ses explications.
15: What did they do? The ranking is their doing. They did nothing for this sector. That's why we are in this position today. When we came, we changed the High Education Act immediately. Today, we changed the program accreditation to what? To institutional accreditation. We signed agreement with Quality Assurance UK, with HCRES France, with India, because we want to build a knowledge hub. They did nothing. That's why the universities are in that state.
9: À noter que ce budget supplémentaire a été voté sans amendement en début d'après-midi. La Financial Crimes Commission poursuit son enquête sur les 3 millions de roupies déterrées dans la cour de Narvada Bakori Vadachelam à Filkanflak vendredi dernier. La quadragénaire est soupçonnée d'être la gardienne de l'argent d'un réseau de trafiquants de drogue. Le suspect Brian Bobani, impliqué dans l'affaire Franklin, est toujours attendu au Réduit Triangle pour donner sa version. Il ne s'était d'ailleurs pas présenté en cour intermédiaire lundi pour des raisons de santé. Et je vous le disais en titre, les récentes restrictions imposées par la Central Water Authority relancent le débat sur la gestion des ressources hydriques du pays. Réagissant à cette situation, Sally Roy, président de l'Irrigation Authority, affirme que son organisme attend toujours l'approbation des water rights pour pouvoir pomper l'eau de la rivière Citron et l'utiliser pour l'irrigation. Selon lui, le dossier déposé en août de l'année dernière n'a toujours pas obtenu le feu vert des autorités concernées. On l'écoute au micro d'Anouchka Bagal.
16: Depuis août l'année dernière, depuis qu'il m'a gagné une nomination, nous payons la guerre pour gagner nos water rights, les bons qui m'ont fait connaître, jusqu'à aujourd'hui, nous pensons qu'on gagne water rights dans le nord, la rivière Citron. Ah, mais ils ne pas d'accord avec sa manière de rouler là, parce que les planteurs, ils viennent nous taper sur les doigts, c'est qui qui fait. Nous payons la guerre, mais si vous parlez de nous, ma matière première, comment nous pouvons faire. Mon point là, c'est deux, hein, et un grand problème là-bas. Hein. Les visages, tout d'abord, tacle sa 60% fuite qu'il y a là. Après, capter tout de l'eau qui va dans la rivière, dégager, pense-toi.
9: Et aussi dans l'actualité, la Confédération des travailleurs des secteurs publics et privés et le syndicat des écoles préprimaires annoncent une manifestation le jeudi 30 juillet. Réunis samedi dernier, les syndicalistes s'insurgent contre des changements apportés au Grant in Aid récemment approuvé par le Conseil des ministres. Si la réforme maintient le paiement des salaires des employés concernés, les inquiétudes concernent la suppression progressive des postes d'assistant teacher et d'assistant manager, le remboursement des loyers et la réduction de 50% des subventions. La syndicaliste Jane Rago est au micro de Nicoletta Estasi-Sandian.
17: Pour nous, il est inconcevable qu'il y ait une école, même avec 15 enfants, même avec 20 enfants, il y a juste un professeur avec un attendant. Si un enfant tombe malade, il veut qu'il occupe ses enfants-là, il y a une quantité de choses. Nous pensons, nous, que si c'est une consultation, qu'il faut le ticket ou une solution qui est correcte.
9: Une lettre sera donc envoyée au ministre de l'Éducation et au ministre du Travail cette semaine pour une demande de rencontre afin de faire part de l'inefficacité de cette mesure. Une lettre d'autorisation pour la manifestation sera aussi envoyée au commissaire de police à cet effet cette semaine.
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0: Pour l'actualité à l'étranger, Shazia, nous sommes au Kenya où un tribunal condamne le ministre de la Santé.
9: Il a été reconnu coupable d'outrage à la justice pour avoir poursuivi la construction d'un centre de quarantaine destiné à des ressortissants américains infectés par le virus Ebola malgré plusieurs ordonnances judiciaires ordonnant l'arrêt des travaux. Selon la juge, le ministre a ignoré des décisions rendues entre mai et juin autorisant la poursuite du chantier. Le gouvernement affirme avoir agi dans le cadre d'un partenariat avec les États-Unis. Il doit être fixé sur sa peine qui peut aller jusqu'à 6 mois de prison ou une amende. Et puis le Premier ministre britannique Keir Starmer a tenu son premier conseil des ministres depuis l'annonce de sa démission. Selon les observateurs, l'atmosphère au sein du gouvernement serait désormais marquée par une perte d'autorité et une transition de pouvoir déjà engagée. Pendant ce temps, plusieurs députés du Parti travailliste envisagent de contester la candidature de Andy Burnham, considéré comme le favori pour lui succéder. Le ce récemment investi député de Makerfield, il bénéficie déjà de soutiens internes. Les candidatures pour la direction du Parti travailliste ouvriront le 9 juillet et se clôtureront le 16 juillet. En l'absence de rival sérieux, Andy Burnham pourrait accéder au poste de Premier ministre dès le 17 juillet. Voilà ce qui met un point final à cette édition. Merci de l'avoir suivi. À venir, le journal des sports.

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4: On se met en selle pour les sports. Fabien Acton, bon après-midi.
5: Bon après-midi, Andy.
4: Les nominations pour la Barbie Cup sont déjà disponibles.
5: Oui, et les turfistes seront gâtés pour ce deuxième classique de la saison avec un plateau relevé comprenant le gagnant de la Coupe d'Or 2025 Meridius, celui de la Maiden Cup 2025 Good Council, le vainqueur de la Duchesse 2026 Rapid H, à suivre également Underworld ou les débuts de Future String. Le tirage au sort des lignes de ce classique se déroulera ce jeudi à 8h30 au restaurant 18-12 au MTC.
4: Handisport à présent, Jean-Marie Baghirotti déçu du budget 2026-2027.
5: Oui, l'entraîneur national de handisport Jean-Marie Baghirotti s'est montré très critique à l'égard du budget 2026-2027. Malgré l'annonce d'une enveloppe de 110,5 millions de roupies pour la préparation des athlètes aux grandes compétitions internationales, il estime que les parathlètes restent une nouvelle fois les oubliés du système. Selon lui, aucun budget spécifique n'a été clairement prévu pour la préparation au prochain championnat du monde de parathlétisme. Jean-Marie Baghirotti est au micro de Sophie Lemaire.
6: Le ministère dit qu'on dit que chaque 2 ans, il y a un championnat du monde. Qui se prévoit pour le championnat du monde, c'est l'année dernière. C'est qu'il y a une difficulté pour avoir l'argent de bien batailler. Pour l'amnistie approuvée pour nous garder bien l'argent pour aller. Et la situation en doute, il y a un mois, 2 semaines avant les championnats du monde. Vous avez passé ici tout le temps, c'est dans ça. Et si je prends en considération qu'il y a un grand événement l'année prochaine pour les parasportifs, parathlètes, parce que l'année prochaine, le championnat du monde, les qualificatifs pour les Jeux paralympiques, donc, il pourrait être un événement important. Vous espérez qu'ils nous prennent un budget, quoi. Parce qu'il n'y a pas de temps de rien, une transition olympique de la jeunesse, je les îles, mais rien concernant le championnat du monde parathlétisme.
4: Et nous parlons de basketball. Le championnat masculin de D1 a démarré sur une note positive pour plusieurs prétendants au titre.
5: Oui, Andy, le Plaisance Sport Club a lancé sa saison de la meilleure des manières en prenant le dessus sur le Magic de 4 bornes 62-36. De son côté, Dragon a signé une victoire convaincante face à Baie du Cap en s'imposant largement 77-27. Promu cette saison, Forestside SC a réussi son entrée en D1 en prenant le dessus sur Storm 65-50. De son côté, le CS Pamplemousse s'est disposé de l'Union Sportive de Boba-Saint-Rosil sur le score de 63-39, à savoir que Forestside SC affrontera Dragon ce soir à 20h au gymnase de Phoenix et jeudi Storm sera opposé à Magic.
4: Mercato à présent, Morgan Rogers se rapproche d'Arsenal.
5: Oui, selon la presse anglaise, l'attaquant d'Aston Villa aurait exprimé son souhait de rejoindre Arsenal. Les Gunners devront toutefois trouver un accord avec le club de Birmingham qui réclamerait entre 80 et 100 millions de livres sterling pour son international anglais, auteur de 14 buts et 11 passes décisives la saison dernière.
4: Est-ce qu'il sera d'ailleurs sur le terrain ce soir ? Bon, là, c'est pas rendez-vous à minuit, évidemment.
5: Bien sûr.
4: Ghana, on en parlera tout à l'heure. Et Newcastle qui cible pour sa part un certain Keith Smith.
5: Oui, en prévision d'un possible départ de Sandro Tonali, Newcastle a relancé la piste menant au jeune milieu néerlandais Keith Smith, le joueur de 20 ans qui évolue à Alkmaar, est très apprécié par l'entraîneur Eddie Howe. Les Magpies espèrent convaincre le joueur avec la promesse d'un temps de jeu régulier en première ligue.
4: Et Manchester United prêt à se séparer de Manuel Ugarte.
5: Et oui, recruté en provenance du PSG en 2024, Manuel Ugarte pourrait déjà quitter Manchester United. Selon The Sun, les Red Devils seraient disposés à vendre l'un international uruguayen à perte lors de ce mercato, peu utilisé la saison dernière avec seulement 8 titularisations en première ligue. Le milieu terrain ne semble plus entrer dans les plans du club mancunien.
4: Et pour finir, Marcus Rashford s'éloigne de Tottenham.
5: Oui, Marcus Rashford ne devrait pas rejoindre Tottenham cette saison. Malgré l'intérêt des Spurs, l'attaquant anglais privilégierait une expérience à l'étranger. Le Bayern Munich figure parmi sa destination la plus évoquée. Actuellement concentré sur la Coupe du Monde avec l'Angleterre, Rashford devrait trancher sur son avenir après le Mondial. Et bien sûr, plus de détails sur l'actu du Mondial à venir dans le journal de la Coupe du Monde à 17h.
4: 10 minutes. Merci Fabien.
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1: Pour les températures, les minimales entre 15 et 17 sur le plateau central pour ce soir et entre 19 et 21 degrés sur les régions côtières.
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0: Kravitz avec Fly Away, c'est dans votre drive.
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0: On met le contact, ça démarre en Cherry, notre partenaire qui vous offre des goodies dans le drive. Direction Bois Marchand, Cécile est avec nous, c'est bien ça Kinsley. Cécile, bon après-midi.
2: Bon après-midi, Andy.
0: Quelle manière, Cécile?
2: Correct.
0: Comment vous m'audine passer là, ou la journée est finie, soit encore au paiement
2: de Zoli? Un peu fatigué, pas trop.
0: Un peu faible, comme a dit, ou peu trop gué de Saban Match Football là. Là, on peut rentrer la case là, ok. On peut trop manger au Saban Football là.
2: Non,
0: pas
2: non.
0: Pas pédomie du tout. ou pas football
2: non,
0: du tout.
2: Non, moi, mon équipe préférée,
0: oui.
2: Mon équipe préférée, c'est la France.
0: Mais moi, j'ai l'impression, au fait, que la France, depuis quelques années, fin prend une cote de popularité exceptionnelle. Depuis l'émission, elle a commencé, Cécile, mon partage avec vous, nous avons des bandes supporters français, et même, quand je vous dis, intervenir dans nos émissions, et nous avons les bleus même, quoi.
2: Moi, c'est
0: sur
2: la France,
0: moi, j'avais mon chance. Tout le reste fidèle à sa bleu, blanc, rouge, là. Mais nous espérons, pour 2026. Pourquoi pas, hein, ouais. Qui sait, j'ai moins à cause de Maurice Île-de-France à l'époque. D'accord, Oli?
2: Ouais.
0: Allô, Cécile, vous pouvez jouer avec nous, partenaire. 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
0: 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Bravo. Et vous payez Pouban Goodies avec Thierry Mauritius.
2: Ben,
0: profite bien de sa Coupe du Monde là, Cécile. Hein. C'est-à-dire prochain match de l'équipe de France, ça, d'ici quelques jours. Mais bon, fini gagne 6 points. Ouais. On m'a dit qu'on n'est pas passé. On m'a dit la France peut jouer contre Norvège. Là, on m'a dit ce sera vendredi. Vendredi. Vendredi 23h. Correct.
2: Ouais. Ouais.
0: Bah, ben, goût, on m'a dit, mais bien, vendredi.
2: Tout le temps, c'est dit, Radio One, c'est moi, jamais, mon panier, c'est la ligne
0: téléphonique. Et bien, là, dans même tout. Ça, c'est Coupe du Monde, ça, c'est l'équipe de France, ça, Victoria, soit Olem qui fait ça. Merci, Cécile, d'avoir été, avec nous. Ben, Monzoli, d'ailleurs, vous pouvez rentrer la case, ou capable, relax, ou tranquille. Ouais. Ben, passez une bonne soirée. Et merci de vos fidélités, surtout, à Radio One, et allez, les bleus, en même temps. Allez, bye bye, Cécile.
2: Allez, bye, bonne soirée.

0: Le journal de la Coupe du Monde. Les gars, il y a un maillot qui est en rupture de stock, mais lui, là.
1: Bien sûr.
0: Le maillot de l'équipe de France, Vermente.
1: Exactement.
0: Fabien Hector l'a eu.
1: Ben, il fallait bien sortir le maillot après la victoire des Bleus.
0: Ah ouais, évidemment.
1: J'ai pas eu le bleu, mais j'ai eu le vert quand même, n'est-ce pas, Chazia?
0: Non, mais bleu là, tu es dans, mais vous parlez comme un gay VLA. Vous parlez pour qui réseau?
1: Non, je sais pas, parce qu'à Belay, il
0: n'y
1: avait pas les bleus, le bleu.
0: Ah, d'accord. Donc, à Belay, il y a le maillot Vermont.
1: Exactement.
0: Donc, signale ça, la Fédération Française de Football. Parce que, ben, là, aux autres sites même, tu disais, c'est en rupture de stock. Mais à Belay, apparemment, ouais, il y a un autre réseau. Ouais, tracement belle quoi qu'ils disaient, Bédia, Fabien. Et on a reçu un message quand même, c'est Manisha, c'est l'épouse de Keshav, fidèle à Radio One et tout, il envoie des messages à chaque fois. Pas Keshav à la réalisation, mais un autre ami et fidèle de Radio One. Elle a partagé son maillot aussi de l'équipe de France.
1: Ah, d'accord.
0: Là, c'est maillot bleu.
1: Ben, bien
0: maillot
1: sûr.
0: Bleu. Et d'ailleurs, elle partage aussi avec nous qu'elle était les Free Lions avant. Ah. Et là, elle a traversé la Manche.
1: Ouais,
0: pour supporter les bleus.
1: Moi, c'est l'inverse, en fait.
0: Ah, d'accord. Vous étiez. Non, mais vous avez quand même le maillot de l'équipe de France.
1: Mais j'aime la France, bien sûr.
0: Les deux, ça veut dire.
1: Oui, depuis 98, après la victoire de la France pour la Coupe du Monde 98.
0: Ah oui.
1: C'était ma première expérience de Coupe du Monde. Donc, j'étais encore un peu jeune à l'époque. Donc, c'est pour ça que tout le monde parlait de la France avec les Zidane, etc. Voilà. Ça reste un souvenir extraordinaire aussi.
0: Oui, c'est sûr. C'est l'anniversaire de Zizou aujourd'hui.
1: Bah, d'accord.
0: 54 ans.
1: Bon anif, s'il écoute, pourquoi pas.
0: C'est évidemment, nous saluons. Patrick Vieira également.
1: Ouais, ah, d'accord.
0: Ouais, des champions du monde, 98. Ça fait plaisir aussi à Chazia qui regale depuis tout à l'heure. Elle n'a pas eu le maillot, par contre.
1: Elle est supportrice de Ousmane Dembélé.
0: Ah, d'accord. Bien. Béroden, tu sais, Pouli.
1: Elle a le poster de Ousmane Dembélé à côté de son poste de travail.
0: Ah ouais, quand même, c'est fou, ça. Ouais. Eh, ballon d'or en titre et peut-être, pourquoi pas.
1: Et elle a sauté, elle s'est réveillée à 2h du matin juste pour regarder Ousmane.
0: Pour regarder la pluie.
1: Marquer le but de.
0: Elle a le flair de fou, quoi. Il est vesti dans un moment là, sur la passe et tout.
1: C'est ça que on a
0: fait. Mais c'est
1: spécial.
0: Et donc, on a deuxième tour, là, deuxième journée phase de groupe qui, comme ça, nous fait cause l'équipe de France à ce point-là, vous imaginez.
1: Bien
0: et on va parler quand même à 21h. Fabien, du Portugal, là, c'est autre chose. Ils ont poussé un métain sacré, c'est aillé, qui défie l'Ouzbékistan dans ce match comptant pour le groupe K. Dites-nous tout.
1: Oui, le Portugal dispute en effet son deuxième match du groupe K avec l'ambition de faire un grand pas vers la qualification. Face à lui, l'Ouzbékistan, novice à ce niveau, tentera de déjouer les pronostics et de décrocher un résultat de prestige. Les Portugais restent néanmoins les favoris de cette affiche du groupe K. Mais selon le sélectionneur portugais Roberto Martinez, son équipe devra mieux jouer après le nul contre la RDC en ouverture du mondial. Nous l'écoutons.
2: I think in football, the perfect team doesn't exist. I can tell you that. It's a sport that is played with the feet. So the teams that they have the ball, that they got the possession, that they want to get in the final third, they can be more open in set plays. They can be more open in counterattack. The teams that they are well organized, that they play without the ball and they got problems in other aspects. So we need to be ourselves. We respect immensely the experience of Fabio Cannavaro and what he's doing with his team. It's always difficult to play against teams that they got no real expectations in a big tournament because for the Uzbekistan, to arrive here is a big celebration. We respect them immensely. We need to be ready for what's going to be a really challenging game, knowing that every team in the world has their weak points and their strong points.
0: Ben, on espère justement pour les Portugais. Dans ce même groupe, la Colombie et la République démocratique du Congo se retrouvent pour une confrontation importante.
1: Oui, les Colombiens voudront confirmer leur statut de favori, alors que les Congolais espèrent créer la surprise et se rapprocher d'une qualification historique pour la phase à élimination directe. Le sélectionneur de la RDC, Sébastien Sabre, veut croire en une victoire des Congolais ce soir. Nous l'écoutons.
3: On est arrivé que très très tardivement sur Guadalajara puisqu'on vient d'arriver en veille de match. On a bien récupéré des efforts qu'on avait fournis contre le Portugal. On a bien préparé le match et autre match qui se présente où on va essayer de faire bonne figure contre une belle équipe de Colombie. Donc on a hâte effectivement de jouer demain contre la Colombie. La Colombie reste bien sûr une très bonne équipe, favorite de ce match puisqu'elle est 12e quatrième au classement mondial. Et on a montré, nous, qu'on était capable de faire de très bonnes choses aussi.
1: Le match Colombie-République démocratique du Congo est prévu à 6h demain matin.
0: Et dans le groupe L, l'Angleterre affrontera le Ghana à minuit.
1: Oui, vainqueurs respectifs de leur entrée en lice. Les Anglais et les Ghanéens peuvent déjà valider leur qualification pour les 16e de finale en cas de victoire. L'Angleterre, portée par son succès 4-2 contre la Croatie, part favorite, mais le Ghana a montré toute sa solidité en dominant le Panama 1-0. Un duel qui pourrait déjà décider de la première place de ce groupe. Selon le milieu anglais Declan Rice, il faudra se méfier des Ghanéens emmenés par le joueur de Manchester City, Antoine Semenyo. Nous écoutons Declan Rice.
4: I come into England with like a spring in my step, you know, just a real confidence, and for sure I can bring that into this tournament. And as the games go on and we keep playing against a good opposition, I think that's been the message from the boss, and we know as players tomorrow that we have to build on the second half performance the other night. Yeah, like you said, we're coming up against Antoine Semenyo. We've watched two of their last games. Obviously they had a manager change as well, so it's been a bit different, but we've prepared for them like we would prepare for any other team. You know, they're a real threat, they have really good players, and you know, if we're not on it or at 100%, we can be punished. So we know what's at stake tomorrow.
1: L'Angleterre-Ghana prévu à minuit.
0: Antoine Semenyo, né à Londres. Ouais, comme quoi, hein. C'est fou. Comme Michael Olise aussi.
1: Exactement.
0: Ouais, nombre de joueurs nés en Angleterre et qui sont dans d'autres nations. À 3h, le Panama croisera le fer avec la Croatie dans ce même groupe L.
1: Oui, battu lors de leur premier match, le Panama et la Croatie n'ont plus droit à l'erreur. Les Croates chercheront à rebondir après leur revers face à l'Angleterre, tandis que les Panaméens tenteront de relancer leur espoir de qualification. Une rencontre capital pour rester dans la course aux 8 meilleures 3e places.
0: Et on pointe sur les équipes déjà qualifiées pour les 16e et ceux qui sont déjà éliminés.
1: Oui, après deux journées de compétition, 6 équipes ont déjà validé leur qualification pour les 16e de finale. Il s'agit de la France, de l'Argentine, de la Norvège, de l'Allemagne, des États-Unis et du Mexique. À l'inverse, Haïti, la Turquie, la Tunisie et la Jordanie sont déjà éliminés après avoir concédé 2 défaites en autant de rencontres.
0: Et nous revenons sur Angleterre-Ghana. Une histoire insolite autour de Harry Kane qui retient l'attention sur les réseaux sociaux.
1: Tiens. Oui, on dit à quelques heures justement du duel entre l'Angleterre et le Ghana. Une information insolite fait le tour des médias. Un marabout ghanéen affirme en effet travailler sur un sort destiné à perturber Harry Kane lors de cette rencontre. L'attaquant anglais, auteur d'un doublé lors du premier match contre la Croatie, sera l'une des principales menaces pour les Black Stars.
0: Moi, je vois match nul, hein, déjà.
1: Ben, moi, j'espère une
0: victoire. Parce que c'est l'Angleterre, hein. Ouais, c'est toujours l'espoir et tout à 100% et après c'est autre chose.
1: Ben
0: ouais.
1: Ils ont bien démarré contre la Croatie, donc on espère que ça va continuer.
0: Ouais, on verra bien. Et nous parlons du Sénégal. La défaite contre la Norvège fait débat, tiens.
1: Oui, battu 3-2 par la Norvège d'Erling Haaland, le Sénégal est sous pression dans cette Coupe du monde. Cette nouvelle contre-performance a déclenché de vifs débats sur les réseaux sociaux entre supporters sénégalais et marocains concernant la hiérarchie du football africain. Les Lions de la Teranga, les Lions de la Teranga plutôt, devront impérativement s'imposer face à l'Irak pour conserver leurs chances de qualification.
0: Et nous sommes en Belgique avec Jérémy Doku. De retour après la naissance de son fils.
1: Oui, absent lors du nul 0-0 contre l'Iran, l'ailier belge Jérémy Doku a quitté temporairement le rassemblement des Diables Rouges pour assister à la naissance de son fils. Le joueur de 24 ans, également forfait pour raison médicale, rejoindra la sélection belge à Seattle ce mardi et devrait être disponible pour le dernier match du groupe face à la Nouvelle-Zélande samedi prochain.
0: Didier Deschamps qui égale un record historique.
1: Et nouvelle qui certainement va faire plaisir à Chazia grâce à un succès de la France face à l'Irak. Didier Deschamps est entré un peu plus dans l'histoire de la Coupe du Monde. Le sélectionneur des Bleus a enregistré sa 16e victoire dans la compétition, égalant ainsi le record détenu par l'Allemand Helmut Schön. J'arrive, hein, le nom est compliqué, hein, pour le plus grand, voilà, pour le plus grand nombre de victoires obtenues par un sélectionneur en Coupe du Monde.
0: Record record après record pour les Bleus, c'est fou. Et nous parlons du Brésil. Un Neymar plus déterminé que jamais, on l'espère en forme surtout.
1: Et bien sûr, donc on va terminer avec cette bonne nouvelle pour Neymar. Donc les échos en provenance du camp brésilien sont très encourageants concernant Neymar. Selon plusieurs observateurs de la Seleção, le numéro 10 affiche une discipline et une concentration inédite, s'entraînant parfois jusqu'à 3 fois par jour. Neymar ne ressentirait plus aucune douleur depuis plus de 2 semaines et pourrait bien être l'une des grandes attractions de cette Coupe du Monde 2026.
0: Ben, on l'espère, en tout cas, évidemment, pour le Brésil, les hommes de Carlo Ancelotti. Heureusement qu'ils ont gagné 3-1.
1: Bien sûr. Donc, on espère. Donc,
0: on va tous derrière le Brésil aussi.
1: Hein, c'est une très très bonne équipe, le Brésil.
0: Ouais. Et face à l'Écosse, ce sera autre chose.
1: Et on pourrait éventuellement venir en détail dans donc le magazine
0: 3-0,
1: de la Coupe du Monde ce vendredi à 19h.
0: Bien sûr.
1: Donc, on va décortiquer toutes les rencontres.
0: Ces deux journées et surtout, nous serons en pleine troisième journée des phases de poule.
1: Exactement.
0: Ça va se décider. Et surtout que ce vendredi 26, bien sûr, la France qui joue à 23h aussi, face à la Norvège. Ce sera intéressant, ça, à voir. Merci, Fabien.

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1: Asia Dobson nous a rejoint. Une nouvelle banque verra probablement le jour à Maurice.
2: À la suite d'un projet porté par FMB Capital Holdings PLC, société basée à Maurice et cotée en bourse au Malawi. Le groupe envisage la création de cette institution bancaire à travers une co-entreprise à part égale avec Rogers Global Financial Holdings Limited. FMB Capital Holdings PLC a déjà obtenu un accord de principe de la Banque de Maurice, une étape importante mais non définitive dans le processus. Toutefois, l'octroi de la licence bancaire reste soumis à plusieurs conditions réglementaires fixées par la Banque de Maurice. Enfin, dans le monde, la Guinée franchit une nouvelle étape dans la valorisation de ses ressources minières en adoptant une mesure majeure dans le secteur de l'or. Le gouvernement a décidé d'interdire l'exportation d'or brut afin de favoriser le raffinage local et de mieux tirer profit de cette ressource stratégique. Cette décision annoncée par le président Mamadi Doumbouya s'inscrit dans une politique de développement industriel visant à créer des emplois, renforcer les capacités de transformation sur le territoire et mettre fin à l'exportation des matières premières non transformées.
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1: Assez fort anticyclone au sud des Mascareignes maintient des alizés modérés et froids sur notre région. Déjà en soirée, c'est entre 15 et 17 degrés sur le plateau central et entre 19 et 21 pour les régions côtières. Les maximales de demain, 23 degrés sur les hauteurs, 27 sur les régions côtières. Beaucoup de vent encore du sud-est à environ 25 km/h. Quelques rafales de l'ordre de 50 km/h dans certains endroits. Le temps sera mi-couvert à nuageux ce soir et demain avec des pluies fines, surtout sur le plateau central. Coup d'œil sur la mer, cette fois forte au-delà des récifs, avec des houles du sud de 3,50 m. Les sorties en haute mer, de même que dans les lagons, sont déconseillées. Marée haute vers 21h17 et demain vers 11h. Marée basse demain 4h06 et 15h47. Le lever du soleil pour 6h45. 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
1: Entre quelques dribbles, on va slalomer et côté gauche, on va marquer aussi. On est tellement bien avec le grand qui vous offre les poteaux, le ballon de foot aussi à l'heure de la Coupe du Monde. On a fait quand même un essai avec Keshav, c'était à l'étage. On va poster la vidéo évidemment aujourd'hui même. Hein. Keshav s'est déjà monté. On est cool avec les fans et tout dans le stade. Trop bien, on va poster ça. Et c'est pour vous d'ailleurs, hein. 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

0: Vous êtes dans le drive et cet après-midi, c'est Christopher, notre collègue que vous retrouvez évidemment 9h-11h chaque jour en semaine pour Enquête en direct. Il nous partage son plus beau souvenir de la Coupe du Monde.
1: Alors, mon meilleur souvenir de la Coupe du Monde, c'était la Coupe du Monde 2002. Premier souvenir de la Coupe du Monde avec la victoire du Brésil de 2002, avec une génération quand même dorée, avec les grands noms tels que Ronaldo, Ronaldinho, Rivaldo, Roberto Carlos et le capitaine Cafu, entre autres.
2: La 17e finale de la Coupe du Monde de football pénètre sur la pelouse. Derrière leur capitaine Oliver Kahn pour l'Allemagne, Cafu pour le Brésil. Le stade est archi-comble, il ne reste pas un siège de vide. L'empereur du Japon est présent dans l'enceinte, de même que le président de la République de Corée. C'est un événement, les deux hommes côte à côte.
1: Alors moi je me rappelle de la célébration surtout du Brésil, donc au coup de sifflet final, c'était tout plein de drapeaux du Brésil sur le terrain.
3: It is all over once again. Brazil are the champions of the world.
1: C'est une très belle célébration d'ailleurs, et au moment surtout de soulever la coupe, Cafu, le capitaine du Brésil, qui était sur la table qui contenait un peu plutôt le trophée de la Coupe du Monde. Donc c'était quand même un très beau souvenir, puisque c'est à partir de là que j'ai commencé à aimer le football et surtout suivre certain Ronaldinho, qui a été un ballon d'or d'ailleurs par la suite, qui a fait de nombreux passages, que ce soit au PSG, au FC Barcelone surtout. Donc c'est à partir de là que ma passion pour le football a émergé. Donc c'était quand même la 5e étoile, et d'ailleurs jusqu'à présent c'est le Brésil seulement qui compte 5 étoiles sur le maillot. On ne sait pas si jamais ça sera rattrapé ou non, mais en tout cas voilà, c'était un plus beau souvenir pour moi de la Coupe du Monde, mon premier souvenir de la Coupe du Monde surtout.
3: A World Cup that was full of shocks, but no shock in the outcome of the ultimate winners, Brazil.
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0: Et rendez-vous ce soir, 21h, le Portugal qui entre en scène pour cette deuxième journée de la phase de poule face à l'Ouzbékistan. Un match à suivre évidemment en direct sur Super Sport World Cup Central. Et pour les noctambules, voici le programme. 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Il y a la qualification en jeu, que ce soit pour les Free Lions ou encore les Black Stars du Ghana. Panama-Croatie, là il faudra être quand même sacré courageux. À 3h sur World Cup Central et World Cup Pass, évidemment les chaînes Super Sport ou encore Colombie, RD Congo, ça c'est à l'heure du petit-déj, à 6h sur Super Sport World Cup Central. 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
0: 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Vous jouez d'ailleurs avec Legrand, c'est Daniel qui est avec nous. Daniel, bon après-midi.
7: Bon après-midi, Andy.
0: Merci de la radio d'être avec nous, Daniel. Alors, on suit un peu The World Cup, là, Daniel?
7: Pas vraiment, mais on essaye de jouer quand même.
0: Ah bah oui, vous jouez évidemment dans le Drive. Votre époux, il suit, c'est ce que Keshav me dit.
7: Oui.
0: Quelle équipe il peut suivre, comme ça, on va dire. Papé Raten, match, là.
7: L'Angleterre.
0: Ah, il suit l'Angleterre, d'accord. L'Angleterre. Bah, c'est ce soir.
7: Oui.
0: Face au Ghana à minuit. Ah, bon courage. Je te prénomme comment?
7: Richard.
0: Ah, bah Richard suivra sans doute à minuit Angleterre-Ghana. 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
7: C'est vrai.
0: 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Rendez-vous ce vendredi.
7: Merci beaucoup. On tente ta chance.
0: Ah bah oui, on tente. Bah oui, nous tracer. Bah oui, on est là sur le terrain. On frappe et on essaye de marquer, bien sûr. Bah rendez-vous vendredi, Daniel.
7: Ok, d'accord. À bientôt.
0: Bonne soirée et belle soirée football, surtout avec Le Grand dans le drive.
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0: 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Bonne soirée.
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15: Il faudra rester bien au chaud ce soir puisque les températures affichent entre 15 et 17 degrés sur le plateau central, sur les régions côtières entre 19 et 21 degrés.
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0: 17h33 plutôt sur Radio One. Bonsoir et bienvenue dans l'émission Le Dossier. 1h30 pour nous décortiquer les mesures budgétaires. Poski, la réforme, la deuxième réforme de la pension est retenue à l'actualité, mais pas que ça. Il y a beaucoup à dire pour les consommateurs et que les travailleurs aussi. Nous avons des syndicalistes, des négociateurs syndicaux sur le plateau. Narendra Nath Gopi et Shawin Sanasi. Messieurs, bonsoir.
1: Bonsoir Emmanuel, bonsoir l'équipe et bonsoir tout le auditeur de Radio One.
0: Merci qu'ils ont fini d'accepter nos invitations. Pas au dépourvu, parce qu'ils nous font une plan pour faire cette émission-là depuis assez longtemps, depuis 3 jours, quand nous pouvons analyser un petit peu les contours du budget. D'abord, mon auditeur, vous êtes capable de causer avec nous sur le 5853-7721. Le 5853-7721. Vous êtes mon message qu'ils ont envoyé sur WhatsApp, sur le 5853-7721, WhatsApp Radio, que je pose, nous, mon invité. Vous êtes mon question et mon sujet chaud au cours de l'émission qui nous prend. Nous prenons aussi l'intervention d'un économiste, Hans Balgobin, qui peut analyser un petit peu la réforme de la pension sur Radio One, donc qui peut intervenir aux alentours de 18h31. Voilà, 17h34, nous commençons l'émission. D'abord, un tour d'horizon sur Vincent Nancy. En quelques mots, en une minute, qui vous pensez, là, ce budget-là? Vous connaissez, vous dire mon pension. Mais vous avez envie, ou l'impression en général, et que l'impression n'arène dans notre Gopi, là, ce budget-là.
2: Bonsoir tout le monde qui peut écouter nous, premièrement. Un budget qui nous a qualifié de fade, parce qu'il y a trois coquilles. Mais en gros, peinant grand-chose pour le public at large. Un budget qui peinant grand-chose pour ben travailler, et n'a des réformes qui se permettent qui assez conséquentes, mais t'as l'air de penser nous prévenir ça. Mm-hmm. Mais en gros, comparé avec ben les autres budgets dans le passé, mais peinant grand-chose. Si nous être franc, peinant grand-chose. Et dans mesure qui ne captait tout le monde de attention, c'est mesure de pension. Mm-hmm. Après ça, nous avons quelques mesures qui capables bénéfiques l'eau l'économie, qui capables bénéfiques l'eau dans l'agriculture, etc., le bon pilier de l'économie. Mais, à part ça, il y a beaucoup de mesures qui nous posent une question qui est bizarre. Et, par exemple, nous avons, dans l'annexe du budget que vous trouvez, nous avons une quitteuse, c'est-à-dire qui aimerait pour avoir accès électroniquement à données concernant CWA et CUB pour paiement qui dépasse 100 000 roupies par l'année, mais pas comprendre le use, pas comprendre qui l'intention est mort et là-dedans, et qui fait, et n'a un intrusion dans la vie privée, ben, du monde, 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Moi, je peux comprendre qu'une compagnie peut payer plus que 10 000 roupies, capable.
0: La mesure dans l'annexe, il est intitulé Information to be furnished to MRE.
2: Exact.
0: Statement of utility transaction. Donc, revenons là, dans quelques instants, on passe la parole à Narendra Nath Gopi. En général, d'une minute, parce qu'il nous parle dans plus profondeur, avec l'annexe surtout parce que tout le temps un demande grand penseur de la finance peut-être l'in décédé une personne qui dit 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découvert les 7 cadrans dans l'annexe, et quand je peux que ça au téléphone pour nous préparer l'émission, je veux dire vraiment là, c'est dans l'annexe, et où comment tout ce budget là, où on arrêtera notre copie.
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0: 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Pas annoncé une réforme qui peut décaler progressivement le paiement. Pas ni la pension universelle, mais décale progressivement le paiement jusqu'à 65 ans. Ça veut dire que quelqu'un qui gagne 60 ans en 2035, c'est à l'âge de 65 ans qu'ils ont gagné une pension. Donc, une année décalée. Donc, il fait ça presque 10 ans. 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Une réforme plafonnée à 50 000.
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1: Vous perdez le résultat, vous essayez de le résultat là, mais l'algorithme n'est pas bon. 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
2: 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Donc, vous pouvez tout ça là, dans quelques instants, nous manque la page pub, nous venons juste après le journal de 18h, présenté par Sage Atepsi, et nous pourrons aborder tout ce thème du budget là pour les travailleurs.
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0: 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Le journal de la rédaction présenté par Saja Tapsi. Saja, bonsoir.
1: Bonsoir Emmanuel, bonsoir à tous.
0: Les titres.
1: Un budget basé sur une politique balbatée avec une réforme de la pension qui a traumatisé la population. La députée Johanna Béranger dénonce des mesures qui imposent de nouveaux sacrifices sur la classe moyenne. Le gouvernement a les moyens de maintenir la pension universelle selon Xavier-Luc Duval. Le PMSD réclame le rétablissement de la pension avant les élections de 2029. Le vote du budget supplémentaire de 2,2 milliards de roupies pour l'exercice 2024-2025 provoque de vifs échanges à l'Assemblée nationale. Adrien Duval et Kaveret Soukhon se sont affrontés sur la gestion de l'enseignement supérieur. Un Mauricien de 59 ans arrêté en Arabie Saoudite pour possession de stupéfiants. Il a été placé en détention provisoire en attendant son procès, l'affaire suivie par la diplomatie mauricienne. Une chaleur extrême au Royaume-Uni, plus de 300 écoles ferment alors qu'une alerte rouge est déclenchée et que les températures dépassent 35 degrés Celsius. Johanna Béranger est catégorique. La seule stratégie du gouvernement quand les finances publiques sont sous pression est de demander à la classe moyenne de faire plus de sacrifices, d'ajouter que la réforme de la pension a traumatisé une nouvelle fois la population. Pour la députée du Front militant progressiste, ce budget reflète la politique balbatée du gouvernement, extrait de son intervention au Parlement cet après-midi.
2: L'année dernière, le gouvernement expliquait aux Mauriciens qu'il était impossible de maintenir l'âge de la pension à 60 ans. Aujourd'hui, il revient sur sa propre réforme. Ensuite, après avoir traumatisé une deuxième fois les Mauriciens, il revient sur la réforme de sa réforme. Et ainsi, on ne sait plus à quoi s'en tenir. On ne sait plus quoi croire, ni à quoi s'attendre. Comment ce gouvernement veut-il que la population ait confiance en lui? Comment se sentira-t-elle en sécurité avec une telle politique bat-battée?
1: Par ailleurs, les annonces budgétaires ont été au centre de la conférence de presse du PMSD ce matin. Xavier-Luc Duval réclame le rétablissement de la pension universelle avant les élections de 2029, affirmant que le gouvernement est en mesure de faire marche arrière. Selon lui, l'État percevra lors de l'année financière 2026-2027 234 milliards de roupies, soit 20 milliards de roupies de plus que l'exercice précédent. Le paiement de la pension de vieillesse à 60 ans est donc tout à fait possible selon ses calculs. Xavier-Luc Duval.
3: Pour nous, Guédengou, la situation revenu au gouvernement. Le gouvernement, tu trouvais, 26-27, il pourrait recevoir 234 milliards d'euros, à peu près 20 milliards plus l'année dernière, et si nous comparons à l'année avant l'élection, 50 milliards d'euros. C'est-à-dire que le gouvernement MSM peut prendre 50 milliards de roupies en moins qu'il vous prend en nous l'année prochaine. Pension nous propose environ 10 milliards. Clair? Et non là, mort de manœuvre pour rétablir la pension.
1: Concernant le dossier de la rétrocession des Chagos, il n'y a aujourd'hui aucune garantie que le traité soit ratifié, ajoute le leader du PMSD, étant donné que les initiateurs du projet ne sont plus au pouvoir. De retour au Parlement, Maën Ganga Parsad a fait un plaidoyer contre le bullying, l'indiscipline et la prolifération de la drogue en milieu scolaire lors de son intervention sur le budget. La situation actuelle reflète les maux qui gangrènent la société et elle nécessite des interventions adéquates pour changer la donne. Le ministre de l'Éducation doit rappeler que les campagnes et les mesures de son ministère ne suffiront pas à éradiquer ces fléaux dans les établissements scolaires. Voici un extrait de son discours.
4: If we want a cultured and unified society, we need proper education. If we are to combat the insidious scourge of drugs, we need education. If we seek sustainable economic independence, we need education. The learning I advocate for encompasses the character building and values that occur through the hidden curriculum outside the four walls of our schools. I stand here as a fierce champion for un système éducatif à visage humain.
1: Et on parle d'éducation toujours avec les 1,4 milliard de roupies pour le nouveau ministère de l'enseignement supérieur dans le budget supplémentaire pour l'année financière 2024-2025 qui a enflammé l'Assemblée nationale aujourd'hui. Le whip de l'opposition Adrien Duval s'est insurgé sur le fait que le gouvernement a pris plus de 16 mois pour reconstituer les conseils d'administration de la Higher Education Commission et les 5 universités publiques. Commentaire qui a entraîné à de vifs échanges entre Adrien Duval et les ministres Patrick Assirvaden et Shakil Mohamed. Écoutez.
5: Idem pour les 9 institutions publiques. Les conseils d'administration n'ont été constitués que cette année-ci. Quel est le résultat final ? Madame la Présidente, l'Université de Maurice a régressé pendant cette année financière de 2024 de la 2457e place, 2457 mondiale, est arrivée aujourd'hui à 2484. Elle a perdu 27 places. Et vous savez quoi, Madame la Présidente, c'est pas que pour l'Université de Maurice. L'Université Technologie de Maurice a perdu 3594 places mondialement.
1: Suite à ces échanges, la speaker permit au ministre de l'Enseignement supérieur, Kaveraj Soukhon, de répondre malgré que son nom n'était pas inscrit sur la liste des orateurs. Il a expliqué que le budget supplémentaire sera utilisé pour le paiement des salaires des enseignants, entre autres dépenses. Écoutez ses explications.
6: What did they do? The ranking is their doing. They did nothing for this sector. That's why we are in this position today. When we came, we changed the Higher Education Act immediately. Today, we changed the program accreditation to what? To institutional accreditation. We signed agreement with Quality Assurance UK, with HCRES France, with India, because we want to build a knowledge hub. They did nothing. That's why the universities are in that state.
1: À noter que ce budget supplémentaire a été voté sans amendement en début d'après-midi. Un Mauricien âgé de 59 ans a été arrêté en Arabie Saoudite après avoir été trouvé en possession de stupéfiants. Il a ensuite été placé en détention provisoire dans l'attente de son procès devant les autorités compétentes. Le ministère des Affaires étrangères ainsi que les services de police locaux ont été informés de cette arrestation. Selon l'ambassadeur de Maurice en Arabie Saoudite, Riyad Al-Mut, la famille du suspect a pris contact avec l'ambassade après avoir perdu tout lien avec lui alors qu'il séjournait au Moyen-Orient. Le diplomate précise suivre l'évolution de cette affaire de près en coordination avec les autorités saoudiennes. Et la Financial Crimes Commission poursuit son enquête sur les 3 millions de roupies déterrées dans la cour de Narvada Bakuri Vadachelam, flic en flaque vendredi dernier. La quadragénaire est soupçonnée d'être la gardienne de l'argent d'un réseau de trafiquants de drogue. Le suspect Brian Bowani, impliqué dans l'affaire Franklin, est toujours attendu au Réduit Triangle pour donner sa version. Il ne s'était d'ailleurs pas présenté en cour intermédiaire lundi pour des raisons de santé. Et aussi dans l'actualité, les récentes restrictions imposées par la Central Water Authority relancent le débat sur la gestion des ressources hydriques du pays. Réagissant à cette situation, Salil Roy, président de l'Irrigation Authority, affirme que son organisme attend toujours l'approbation des water rights pour pouvoir pomper l'eau de la rivière Citron et l'utiliser pour l'irrigation. Selon lui, le dossier déposé en août de l'année dernière n'a toujours pas obtenu le feu vert des autorités concernées. On l'écoute au micro d'Anushka Bagalou Center.
7: Depuis août l'année dernière, depuis qu'ils m'ont gagné une nomination, je paye la guerre pour gagner nos water rights. Les bons qui m'ont fait connaître, jusqu'à aujourd'hui, nous pensons qu'on gagne water rights dans le nord, la rivière Citron. Ah, mais ils vont pas d'accord avec sa manière de rouler là. Parce que les planteurs, ils viennent nous taper sur les doigts. C'est qui fait hein? Nous nous payons des deux. Mais si vous parlez de nous, ma matière première, comment nous pouvons faire? Mon point là, c'est deux, il y a un grand problème là-bas. Les visages, tout d'abord, tacle sa 60% fuite qu'il y a là. Après capter tout de l'eau qui va dans la rivière, dégager force-toi.
1: Et tout à fait autre chose à présent. La CTSP, le syndicat des écoles préprimaires, annonce une manifestation le jeudi 30 juillet. Réunis samedi dernier, les syndicalistes s'insurgent contre les changements apportés au Grant in Aid récemment approuvé par le Conseil des ministres. Si la réforme maintient le paiement des salaires des employés concernés, les inquiétudes concernent la suppression progressive des postes d'assistant teacher et d'assistant manager, le remboursement des loyers et la réduction de 50% des subvention. La syndicaliste Jane Ragou est au micro de Nicoletta Estasi Sandian.
8: Pour nous, il est inconcevable qu'il y ait une école, même avec 15 enfants, même avec 20 enfants, il y en a juste un professeur avec un attendant. Si un enfant tombe malade, il vient qu'il occupe ces enfants-là, il y a une quantité de choses. Nous pensons, nous, que si c'est une consultation, qu'il faut nous dire qu'il y a une solution qui est correcte.
1: Une lettre sera donc envoyée au ministre de l'Éducation et au ministre du Travail cette semaine pour une demande de rencontre afin de faire part de l'inefficacité de cette mesure. Une lettre d'autorisation pour la manifestation sera aussi envoyée au commissaire de police à cet effet cette semaine. 18h10 sur les ondes de Radio One, place à l'actualité dans la région avec de fortes intempéries qui ont causé d'importants dégâts agricoles dans le sud et l'ouest de la Réunion entre le 20 et le 21 juin. De nombreuses exploitations ont été touchées, notamment des champs de canne à sucre dont les tiges ont été couchées au sol, rendant la récolte difficile, voire impossible mécaniquement. Les dommages pourraient aussi entraîner des risques sanitaires, notamment la prolifération de rats et la leptospirose. L'organisation agricole estime le préjudice entre 4 et 5 millions d'euros et appelle les autorités à fournir une aide d'urgence aux exploitants touchés. Et puis au Royaume-Uni, au moins 312 écoles en Angleterre et au Pays de Galles ferment totalement ou partiellement cette semaine en raison de températures extrêmement élevées. Une alerte rouge rare pour chaleur extrême est en vigueur dans certaines régions de l'Angleterre et du Pays de Galles dès demain matin à jeudi soir. Dans le sud-est de l'Angleterre, des orages nocturnes ont provoqué des inondations et des perturbations de transport, ainsi qu'au moins 2 incendies domestiques. Voilà ce qui met un point final à cette édition. Merci de l'avoir suivi. Retrouvez Emmanuel Hédoux et ses invités pour la suite du dossier.
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1: À 14h, Radio 1, deuxième partie de l'émission, le dossier contenu pédagogique dans les mesures budgétaires. 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
1: Donc ça ici dit pour nous pour gagner le temps pour revenir là monsieur, merci beaucoup, merci Charwin Sanasi, merci Naren Dana Gopi, merci pour cette invitation. Nous pour passer à la pause publicitaire et que la suite c'est une façon créole avec Saja Tepsi. Quant à moi, je vous retrouve dès demain matin à 8h30 pour l'éditorial.
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Voici le communiqué de la météo pour Maurice. C'est mis à 16h30 mardi 23 juin. Là, c'est fort anticyclone. Au sud des Mascareignes, maintien des alizés modérés et froids sur notre région, un temps mi-couvert, avec de la pluie surtout sur les versants au vent et sur les hauteurs. La température minimale ce soir entre 15 et 17 degrés sur le plateau central, entre 19 et 21 degrés sur les régions côtières. La maximale demain entre 20 et 23 sur les hauteurs, entre 25 et 27 degrés sur les régions côtières. Le vent soufflera du sud-est à environ 25 km/h avec des rafales de 50 km/h dans certains endroits. La mer est forte au-delà des récifs, avec des houles du sud de l'ordre de 3,50 m. Les sorties en haute mer ainsi que dans les lagons sont déconseillées. Marée haute à 21h17 et demain à 10h58. Marée basse demain à 4h06 et à 15h47. Et le lever du soleil est prévu pour 6h45.

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1: Les avis d'obsèques décès de Monsieur Pierre Gérard Michael Sogom. Monsieur Pierre Gérard Michael Sogom, âgé de 57 ans, le convoi sortira de la chapelle ardente de Mourard au Troyal, Petite Rivière, demain 24 juin à 10h pour se rendre en la chapelle Emmaüs à Coromandel et de là au cimetière de Saint-Pierre. Le décès de Madame Setwanti Gujha, Madame Setwanti Gujha, née à Wota, connue sous le nom de Santa, âgée de 84 ans. Le convoi sortira du domicile de son fils, Monsieur Raja Gujha, au numéro 20, Arigi Street, Bobassin, demain, 10h, pour se rendre au crématorium de corps de garde à Bassin. Le décès de Madame Venkana Rupauti, née Gungia, Madame Venkana Rupauti, née Gungia, ex-habitante de Buckingside en Angleterre, connue sous le nom de Uma, âgée de 85 ans. Le convoi sortira de la chapelle ardente des Lienssons à Route Royale Beaubassin demain à 13h pour se rendre au crématorium de Trois Mamelles. Le décès de Mademoiselle Giovanni Valaven, Mademoiselle Giovanni Valaven, connue sous le nom de Rouvani, âgée de 33 ans. Le convoi sortira du domicile de son père, Monsieur Rajen Valaven, à 5 ans Arpan, Phoenix, demain à 14h pour se rendre au cimetière de Phoenix. Radio One présente ses sincères condoléances à toutes ses familles en deuil.

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0: extrait de l'album The Official FIFA World Cup 2026. L'album où il y a plein de titres justement dans le cadre de la Coupe du Monde de Play Sack Home avec Major Lazer, Nelly Furtado et Davido sur Radio One. En tout cas, bienvenue en ce mardi pour votre One Generation 100% Love. Contente de vous retrouver aux côtés de Keshav. Comment ça va Keshav? Ça va bien? Les deux mains en l'air, ça veut dire que ça va bien. En tout cas, j'espère que vous aussi, ça va. Vous avez passé une belle journée. Et bon, le mardi, d'habitude, on arrive avec un thème. Enfin, j'arrive avec un thème. Et aujourd'hui, ben, je vais vous inviter, oui, je vais vous inviter à votre tour à partager, en fait, autour d'un sujet. Je vais pas vous dire tout de suite là. Je vais vous dire aux alentours de 19h45 à peu près de quoi il s'agit. Comme ça, ça vous donne le temps de réfléchir. Là, pour le moment, sûrement vous êtes en route, peut-être que vous êtes en cuisine, je sais pas, vous faites vos devoirs, vous revenez de vos leçons particulières, de vos cours. Je ne sais vraiment pas ce que vous faites en ce moment. D'ailleurs, j'aimerais savoir comment se passe votre mardi soir. Et en plus, il fait très froid là. Il a commencé à faire très très froid. Hier, c'était encore pire. Aujourd'hui, ça va. Hein, la météo annonce quand même des températures fraîches, mais moins qu'hier, je dirais. Alors, comment se passe l'hiver de votre côté? Quels sont les bons petits plats que vous cuisinez aujourd'hui? Au 58 53 77 21, n'hésitez pas à nous envoyer vos petits messages WhatsApp. Ça me ferait vraiment plaisir, vraiment, vraiment, de vous lire. Et puis, comme je disais, hein, le thème que nous abordons, ce sera différent aujourd'hui. Aujourd'hui, c'est vous qui allez porter conseil. Donc voilà, pour ceux qui ont suivi. Donc c'est vous qui allez, c'est vous qui menez la danse à partir de 20h. Donc soyez au rendez-vous, bien sûr, du 100% Love, plein de chansons d'amour à venir. La petite séquence souvenir entre 21h et 21h30. On reprend, hein, on reprend les bonnes habitudes. Donc voilà, un rendez-vous en tout cas à ne pas rater tout à l'heure. Et je compte surtout, je compte sur votre participation après 20h. Ça marche pour vous? Super, allez, voici Dr Yaro et Achiki sur Radio 1.
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Too, signé Sabrina Carpenter sur Radio 1. Allez au 58 53 77 21. Bonsoir à toute l'équipe. Un gros bisou à la prunelle de mes yeux. Bon anniversaire, maman et papa. T'aimes ma vie. Coucou à mon bébé, Mickaël. J'étais vraiment triste aujourd'hui. Loin de toi, toujours mon cœur. Notre princesse, déjà un an, tu vis une vie. On t'aime fort, fort, fort. Gros bisous de la part de madame Christelle Tambi. Ben, bon anniversaire à la petite. De gros, gros, gros piou-piou au nom de toute l'équipe de Radio 1. Allez, on va retrouver tout de suite Dion et sa nouveauté. Il était dans le club, tiens, pour nous présenter This Un peu l'amour. L'amour, on en veut encore et toujours.

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Avec Clean Bandit et Anne-Marie sur Radio 1. Alors je vous disais, comme chaque mardi, on arrive avec un thème et aujourd'hui, à mon humble avis, hein, franchement, c'est un cœur à cœur, comment dire, un cœur ouvert. Moi, je suis d'avis que vous avez plus de choses à me dire ce soir autour de ce thème. Alors nous parlons souvent, vous savez, hein, le mardi, de sujets qui touchent l'humain. Alors ce soir, moi, je vous invite avec tout mon cœur à me partager ce que vous avez à dire, à offrir autour du deuil parental. Autour du deuil parental, parce que c'est jamais facile de perdre sa maman ou son papa. Alors vous qui avez probablement vécu ce deuil ou peut-être vos appréhensions par rapport à ceci, à

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1: Partage avec moi et à mon tour partage avec Manji Moon, peut-être qui peut traverser ou et qui peut traverser ou qui fait une déjà traverse à l'étape là. Donc j'aimerais vraiment vous entendre, vous lire au 58 53 77 21. Comment on fait? Quels sont les petits conseils entre guillemets? Qu'est-ce que vous pourrez partager comme expérience personnelle? Ça, franchement, vraiment, je compte sur vous ce soir pour me dire qu'est-ce que vous avez à nous partager autour de ce sujet. Nous parlons donc de la perte d'un parent. Ça peut être votre maman, votre papa. Et donc voilà, je vous attends au 58 53 77 21 et comme vous le savez, il y a une playlist toute préparée là pour vous entre 20h et 21h, on va sortir les mouchoirs. Non, on va pas tomber dans tout ce qui est glauque bien sûr. C'est un sujet sensible mais autant battre le fer tant qu'il est encore chaud. Moi je suis vraiment là à vous attendre sur notre WhatsApp pour nous partager ce que vous avez sur le cœur et comment vous avez fait qui ont traversé, qui ont pu faire le deuil. Comment est-ce que vous avez traversé cette étape très très dure, très difficile que nous sommes appelés à tous hein, à vivre un jour ou l'autre. Alors je dis le deuil parental, mais ça peut être le deuil d'une personne que vous aimez, hein, peu importe. Mais je crois que c'est je sais. C'est super dur à vivre tout ça. Donc voilà, je vous attends au 58 53 77 21. C'est vous-même qui m'avez inspiré avec le nombre de messages que j'ai pu recevoir hier et toute la semaine, entre autres, là, franchement. Donc laissez-moi savoir comment vous faites, qu'est-ce qui pourrait aider, quelles sont les étapes. Bon, j'ai quand même préparé un peu les étapes, mais j'aimerais vous lire. 58 53 77 21. Après le point info de 20h, on aura l'occasion de partager. Voici Odetto du bleu et des étoiles.

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2: Très belle soirée à l'écoute de Radio One, il est 20h. Voici l'info avec vous, Shazia Topsy, bonsoir.
3: Bonsoir Ursula, bonsoir à tous. Un Mauricien âgé de 59 ans a été arrêté en Arabie Saoudite après avoir été retrouvé en possession de stupéfiants. Il a ensuite été placé en détention provisoire dans l'attente de son procès devant les autorités compétentes. Le ministère des Affaires étrangères ainsi que les services de police locaux ont été informés de cette arrestation. Selon l'ambassadeur de Maurice en Arabie Saoudite, Riyad Al-Mott, la famille du suspect a pris contact avec l'ambassade après avoir perdu tout lien avec lui alors qu'il séjournait au Moyen-Orient. Le diplomate a précisé suivre l'évolution de cette affaire de près en coordination avec les autorités saoudiennes. Le vote du budget supplémentaire de 2,2 milliards de roupies pour l'exercice financier 2024-2025 a provoqué de vifs échanges à l'Assemblée nationale ce matin, notamment autour de l'enveloppe d'1,4 milliard de roupies destinée au ministère de l'Enseignement supérieur. Le whip de l'opposition, Adrien Duval, a vivement critiqué la gestion du secteur, reprochant au gouvernement un retard de plus de 16 mois dans la reconstitution des conseils d'administration de la High Education Commission et des universités publiques. Le ministre Kaveh Soukhon, bien que non inscrit sur la liste des intervenants, a été autorisé à répondre par le speaker. Il a défendu l'utilisation des fonds, précisant qu'ils serviront notamment au paiement des salaires des enseignants et à d'autres dépenses universitaires. Le budget supplémentaire a finalement été adopté sans amendement en début d'après-midi. Et lors des débats budgétaires au Parlement cet après-midi, le ministre de l'Éducation, Maïn Gunga Parsad, a lancé un appel à la mobilisation générale contre le harcèlement scolaire, la violence et la drogue en milieu éducatif. Il a dressé un constat préoccupant, estimant que la situation actuelle dans les établissements reflète des maux profondément enracinés dans la société. Pour le ministre, des interventions plus larges et mieux coordonnées sont nécessaires afin d'inverser la tendance. Il a également souligné que les seules campagnes de sensibilisation et mesures administratives de son ministère ne suffiront pas à éradiquer ces fléaux. Enfin, dans le monde, une enquête a été ouverte après un incendie meurtrier survenu hier dans un immeuble commercial de la ville de Lucknow, dans le nord de l'Inde, faisant au moins 15 morts. Le bâtiment abritait un magasin pour animaux au rez-de-chaussée et un centre d'animation des jeux 3D aux étages supérieurs. Selon les autorités, l'immeuble ne disposait pas de sortie de secours et les occupants ont été piégés par la fumée et les flammes. Plusieurs victimes étaient des employés et stagiaires. C'est tout pour ce point avec l'actualité. La suite, c'est toujours avec Ursula.
2: Merci beaucoup, Chazier. On vous retrouve à 21h.

pour démarrer votre 100% love. One Generation, en tout cas, avec Keshav et moi-même, Ursula, jusqu'à 22h. Alors, je vous le disais tout à l'heure, aujourd'hui, nous parlons de deuil, mais je voulais essentiellement vous parler du deuil parental, mais après, écoutez, le deuil, c'est le deuil, hein, peu importe qui c'est que vous avez perdu. En plus, ça tombe bien, aujourd'hui, c'est la journée, ça tombe bien, entre guillemets, hein, la journée mondiale des veuves, et cette journée qu'on doit, en fait, à la première dame du Gabon, notamment, Sylvia Bongo Ondimba, qui a voulu justement que nous puissions célébrer cette journée mondiale depuis 2011. Hein, et Ban Ki-moon, le secrétaire mondial de l'ONU entre 2007 et 2016, a dit, je cite, « Lorsqu'on perd son mari, la femme ne devrait pas perdre ses droits. Pourtant, 115 millions de veuves vivent dans la pauvreté et 81 millions ont été victimes de violences physiques. Les filles mariées à des hommes beaucoup plus âgés sont particulièrement vulnérables. » Et ça, c'est vrai, hein, c'est une situation réelle, même en 2026. Et donc voilà, en gros, c'est aujourd'hui la journée mondiale des veuves et nous parlons du deuil. Comment est-ce que vous faites? Et moi, je vous invite aujourd'hui à me partager des conseils, entre guillemets, si jamais vous avez, ou votre expérience personnelle, ce que vous voudrez, voilà, nous partager comme expérience. Alors, ce que j'ai été vous chercher, c'est que le deuil se fait en 5 étapes. On aura l'occasion de revenir sur ces étapes-là, mais surtout, fondamentalement, j'aimerais savoir comment est-ce que vous avez fait, quel que soit le deuil de votre parent, maman ou papa, de votre mari ou votre femme, de quelqu'un de très proche, votre enfant ou autre. Donc, vous nous envoyez, en tout cas, vous nous partagez vos expériences et ce que vous avez sur le cœur au 58 53 77 21. On va enchaîner tout de suite avec la voix de Céline Dion, Goodbye's The Saddest World.

0: très belle voix de Céline Dion qui signe aussi son grand retour, grand retour, un single qui sort au mois de juillet là. Ouf, on a hâte en tout cas de découvrir Céline Dion qui trouve tout le temps les mots et la musique aussi qui va avec, dépendant bien sûr de ce qu'elle nous chante. En tout cas, je vous rappelle, aujourd'hui nous parlons du deuil et moi je vous invite à nous partager un peu ce que vous avez sur le cœur, comment vous avez fait pour traverser. Comment vous faites si vous êtes en ce moment dans cette situation? J'attends encore vos réactions au 58 53 77 21. Là, on va marquer une pause là et on va se retrouver dans quelques instants.
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0: Clapton, Tears in Heaven, une chanson qu'il avait chantée surtout pour sa fille partie trop tôt. Alors oui, nous parlons du deuil aujourd'hui. Je rappelle, hein, je vous invite à réagir et à me dire comment est-ce qu'on fait. Parce que j'ai pas la science infuse, hein, vous le savez. Je vais fouiller, je vais chercher, je vous ramène des sujets, mais j'aimerais savoir comment vous faites. Donc dis-moi qui m'est bizarre conseil. Donc voilà. J'en ris, hein. Je ris, mais vous savez, au fond, c'est pas vraiment ça. Alors oui, comment on fait? Les cinq étapes du deuil, on arrive tout de suite. Alors déjà, il y a le déni. C'est-à-dire qu'on, le déni dans le deuil, en fait, c'est que c'est un peu le choc en fait, hein, qui nous aide à faire face et à rendre la survie possible. Alors c'est ce qui nous aide aussi à calmer nos sentiments de chagrin sur le moment. Donc on veut pas y croire. Je passais par là. Je crois que je suis encore dans cette phase. Comment dire, pas impossible à croire que ça s'est produit. Donc mais par contre. D'après ce que j'ai lu, ils disent qu'il y a de la grâce justement dans le déni parce que c'est la manière pour la nature elle-même de laisser entrer seulement ce que nous pouvons gérer parce que c'est pas facile à gérer, c'est le choc, on est juste là et à se dire for real. Is it real? Est-ce que, genre, pince-moi, est-ce que c'est vrai? Alors le déni, cette étape, sa phase dans le deuil là, on peut pas croire que cette personne ne va pas appeler, cette personne ne va pas traverser la porte, n'est pas revoir cette personne, les habitudes, comment dire, nous y paralyser, on va le dire comme ça, par le choc que la perte d'une personne proche. Je disais en début d'émission la perte parentale, mais je pense qu'on va extrapoler puisqu'aujourd'hui c'est aussi la journée mondiale des veuves. Donc voilà, on va extrapoler le deuil de manière générale. Et donc voilà, au début nous pouvons être paralysés par le choc. Et on entend souvent, comme je disais tout à l'heure, hein, les personnes qui disent « mon papa croit ». C'est non, incroyable. Et c'est là qu'on commence en fait à se poser des questions du comment, du pourquoi, comment ça est arrivé, qui fait ça n'arrive comme ça. On va se demander, ben comme si on repasse en fait en revue tout ce qui s'est passé, comment nous repasse ça, c'est un moment qu'il arrive tout ça là. Et là, comme si on n'est plus dans le monde de la narration, là, comme je vous raconte un peu, on se tourne vers l'intérieur et c'est là qu'on commence vraiment à chercher, à comprendre, mais comment, pourquoi, vous savez, je pense que ceux qui ont vécu un deuil seront d'accord, nous commençons à poser nos mêmes questions et nous commençons en tout justement toutes les circonstances. Mais si tu fais ça comme ça, si tu arrives là-bas, si tu rien, ça dépend de vraiment comment ça s'est produit. Donc on se pose 10 000 questions. Si ça t'est comme ça, qu'une fois ça marche pas arriver. Donc là nous vraiment dans la phase du déni. Et c'est vrai que la fatalité du décès commence à s'introduire progressivement dans l'être humain. On réalise que la personne ne reviendra pas, que voilà, non, on n'entendra plus cette personne. Et à chaque réalisation de la vérité, ben on commence à gravir cette montagne. Une mama montagne. Ouh, c'est quelque chose. Et on commence à réaliser vraiment qu'ils sont partis. Et finalement. On commence à accepter en fait la réalité de la perte, pas le fait que la personne soit partie, mais la réalité que ok, donc ça qui est arrivé là, c'est là vraiment qu'on commence à se poser des questions et inconsciemment, d'après ce que j'ai été chercher en ligne, vous allez me dire, vous qui êtes passé par là, est-ce que c'est vrai, est-ce que c'est vraiment comme ça? Et après le deuil se vit différemment chez chaque personne, donc quand même tout à fait, nous pas qu'à généraliser de la douleur, il y a différents degrés dépendant aussi de la relation que vous avez eue avec la personne. Alors comme je disais, on voit ça montagne là devant nous, nous réaliser vraiment qu'il est arrivé, etc. Et c'est quand nous perceptons ça que vraiment là le processus de guérison va commencer parce qu'on devient plus fort, hein, quand le déni commence à s'estomper, qui nous sortit dans ça l'état, ah, mot pas décroire, ah, mot pas connaître, ah, donc voilà. Donc là vraiment le processus de guérison, pour comment dire guérison. C'est qu'il y a encore une telle étape, hein. Attention, c'est pas une petite affaire, là, hein. Et vraiment, tous les sentiments qui nous niaient, ben, refont surface. C'est un peu ça, le déni. Quand nous, papé, croit, nous, dans le déni, tout simplement. Est-ce que vous êtes d'accord avec moi? Vous réagissez au 58, 53, 77, 21 pour me dire un peu quelle était votre expérience. On aura l'occasion de parler de, les autres sentiments et, les autres étapes qui nous traversaient justement pendant le deuil. C'est la colère qui viendra juste après. On a le temps de... Non, on n'a pas le temps de... Qu'est-ce qu'on fait là, Keshev? Qu'est-ce qu'on fait, Keshev? Toujours parce que c'est causer. Qu'est-ce qu'on fait? On va marquer la pause dans quelques instants, à une minute. Allez, on a une minute, le temps de lire le petit message. Alors, salut, trop beaucoup de souffrance pour partager. Je n'ai ni père, ni de père, ni de mère. Belle-mère, beau-père, ils sont tous partis il y a bien longtemps. Mais mon plus gros chagrin, c'est en 5 ans, j'ai perdu ma grande nièce et mes 2 beaux-frères, mes 2 sœurs qui étaient une mère pour moi et mon neveu. Et pour cela, c'est pour cela que j'ai envie de partager mon chagrin avec toi, ma fille. Aurore et son mari, Guillaume, mes 2 enfants, mes petits chéris, Evangeline et Judicaël, c'était ma joie de vivre. C'est Odile du côté de Rivière des Anguilles qui nous dit, j'ai fini de dire votre nom. En tout cas, Odile, on vous embrasse bien fort, pardon. Mais voilà, chacun vit, il faut en partie la vie. Hein. Donc on s'accroche tout simplement. J'attends vos petits conseils, vos partages, 58, 53, 77, 21.
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tu vas me manquer. Voilà les mots de Maître Gims sur Radio 1 et le titre justement. Tu vas me manquer, ça c'était en 2016 ce titre. Alors oui, on parle du deuil et des semaines différentes, l'étape, alors une cause le déni. Mais en second lieu, il y a la colère qui est une étape nécessaire, absolument nécessaire du processus de guérison. Alors il faut être prêt apparemment à ressentir la colère. Et plus vous la ressentez vraiment, plus elle commencera à se dissiper et plus vite vous allez guérir. C'est ce qu'on nous dit un peu sur internet. Il y a beaucoup d'émotions en fait sous la colère et ça c'est vrai. De manière générale, il y a énormément, il y a beaucoup plus d'émotions sous la colère. Alors vous les découvrirez au moment qu'il faut. Mais la colère et l'émotion que nous sommes le plus habitués, c'est vrai en même temps, hein, à gérer. Alors nous la choisissons souvent pour éviter les sentiments sous-jacents, un sentiment qui nous cachette là. Alors nous y allons avec la colère jusqu'à ce que nous soyons prêts justement à les affronter. Et c'est vrai que ça peut sembler épuisant. Mais tant que la colère ne vous consomme pas pendant une longue période de temps, ben c'est une partie légitime, totalement légitime. Nous gain droit ressenti justement la colère et ils font partie justement de cette gestion émotionnelle interne. Alors donc voilà, hein, la colère qui n'a pas à être logique ou valide. Parfois on se pose 10 000 questions, mais on comprend pas trop. Mais voilà, c'est normal entre guillemets. Il est important en tout cas de ressentir la colère sans la juger, sans chercher à trouver un sens, parce que nous autres humains, c'est ce qui nous fait, hein, on vit, comment dire, comprendre le pourquoi du comment. Mais qui fait, est-ce qui ça qui t'arrive, moi là qui fait mon pégain colère, pas péconné. Mais tout ça, ça fait partie justement du deuil et la colère est une réaction naturelle à l'injustice du deuil. Alors si vous pouviez changer les choses, vous le feriez, mais malheureusement on ne peut pas et on n'est pas à être blâmé, personne. Tout bon du monde qui peut vivre un deuil et les gens peuvent parfois vous demander de passer à autre chose. C'est trop facile, hein, de dire ah yo te connais, laisse-le aller, Banjalo Kintandi là Maurice, tu peux laisse-le aller, te comprends là, laisse-le aller, pas pleurer trop beaucoup. Ben non, moi j'ai envie de vous dire que si vous avez envie de pleurer, pleurez. Moi je pleure toute la journée s'il faut. Donc voilà, ça c'est de moi à vous. Et après, bon, chacun son avis, hein, chacun son avis personnel, chacun a son expérience personnelle, et il a une croyance, il a une superstition, il a plusieurs affaires. Mais je crois que le plus vrai, c'est ce que vous ressentez, et c'est ça le plus important, c'est de pouvoir gérer toutes ces émotions-là, parce qu'il y en a énormément d'émotions qui nous traversaient justement pendant le deuil. Donc la colère, ils font partie. Ben ne laissez personne en fait critiquer cette colère, comment dire, ça quand même pour plus connaître qu'ils autres, mais on pensait que personne n'a plus connaître qu'ils autres même, qu'ils nous-mêmes. Donc voilà, ne vous laissez pas intimider par rapport à une critique, etc. Vous avez tout à fait le droit, c'est tout à fait légitime d'être en colère quand vous avez perdu une personne proche. Parents, mari, femmes, enfants, frères, sœurs, grand-père, grand-mère, peu importe, même un étranger, entre guillemets, capable, il a beaucoup de sentiments pour une dimine qui n'est pas famille avec vous. Hein. Donc, le deuil se vit vraiment dans toute manière. Donc voilà, le deuxième point qu'on voulait vous soulever, c'est la colère. Et entre-temps, à chaque fois, je vous rappelle que j'attends vos réactions et ça, on aura l'occasion de les lire tout à l'heure au cours de cette émission au 58 53 77 21. La question est toute simple, hein, comment est-ce que vous gérez, vous qui avez traversé ou qui traversez en ce moment un deuil? Partagez-nous, dites-nous comment ça se passe. Et il n'y a pas de, c'est pas question pour un champion, hein. Il n'y a pas de bonne ou de mauvaise réponse, c'est juste l'expérience simple et pure que vous nous partagez. Si vous le voulez bien, avec votre prénom ou sous le couvert de l'anonymat, je rappelle le numéro 58 53 77 21. Voici Bob Dylan sur Radio 1. Petit retour dans les années 70, Knocking on Heaven's Door.

0: du deuil, de comment on fait, comment on vit. Alors, qu'est-ce qui se passe pendant la phase de la colère, là, bunch tips. Ben, c'est que la colère, comme on le dit, ça masque souvent notre douleur, hein, et ça laissant le temps, en fait, à des sentiments très intenses de remonter à la surface, ben, un sentiment qui est trop difficile à gérer dans un moment précis. Alors, mais en tout cas, quand vous êtes en colère, ça signifie que vous progressez dans votre deuil, et ça confirme aussi que vous pouvez ressentir que vous avez aimé et que vous avez perdu. Malheureusement, la colère peut aussi vous isoler. Donc ça aussi, il faut quand même faire attention, vous isoler de vos amis, de la famille, et alors que vous en avez le plus besoin. Là, c'est le moment, là, le besoin d'être plus entouré. Donc voilà, c'est à peu près ça. Et puis, il y a le moment de la négociation. La négociation, c'est une autre étape. Alors, c'est vrai qu'avant un décès, il semble que vous feriez n'importe quoi, hein, si seulement la personne aimée pouvait être épargnée. Et après un décès, la négociation peut prendre la forme d'une trêve temporaire. Nous nous perdons un peu dans un labyrinthe de phrases du genre « si seulement » ou « et si tu fais ça comme ça » et « si ça tu comme ça » les « et si ». Pouf, nous avons juste envie que la vie redevienne ce qu'elle était, mais c'est vrai que voilà, on a envie que la personne revienne avec les si seulement, mais bon, ça ne risque pas d'arriver. Mais qu'est-ce qui se passe vraiment pendant cette phase? Et ben, c'est que la négociation peut aider notre esprit, en fait, à passer dans un état de perte à un autre. C'est peut-être une station un peu, hein, on dit un bistop sur le chemin qui donne à notre âme le temps dont elle a besoin pour s'adapter, justement. Donc la négociation peut combler les lacunes que nous mène l'émotion faute, comme on dit, être dominée généralement, parce qu'il garde la souffrance un peu à distance. Et cela nous permet, en tout cas, de croire en ce que nous pouvons rétablir l'ordre dans tout ce chaos, tout ça, désordre émotionnel qui va parvenir là. Alors, à quoi ça ressemble, hein? Quelles sont un peu les choses qu'on se dit? On va dire, s'il vous plaît Dieu, je ne serai plus jamais en colère après ma mère, si vous la laissez vivre, et si je consacrais le reste de ma vie à aider les autres, est-ce que je peux me réveiller, me rendre compte que tout cela a été un mauvais rêve? Si seulement, comme on dit, par exemple, si la personne était malade, si seulement nous tirerions de la maladie, est-ce qu'on aurait pu sauver cette personne? Si on aurait pu, par exemple, si c'est dans le cas d'un accident, si nous sommes capables, comme on dit, faire les choses autrement, pas évite cet accident-là. En tout cas, la négociation y passe souvent du passé à l'avenir, hein. Donc, nous pouvons négocier que nous allons revoir nos parents au paradis. Nous pouvons négocier de demander un répit, justement, de la maladie dans notre famille, ou qu'aucune autre tragédie nous rende visite. Donc, voilà, comment dire, nous rendons une espèce de tourbillon, un labyrinthe, comme je peux dire tout à l'heure. Nous essayons de négocier avec tout ce qui nous capable. Et ça aussi, ça font partie, et avec Saman, et si seulement, comment je cave, contrer les choses. Donc ça, c'est une autre phase qui nous passait. Et après vient la dépression. Nous allons en parler, ce sera juste après la pause.
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dédicace à tous ceux qui ont perdu leur papa. Je vous embrasse fort, fort, fort. Luther Vandross, bien sûr, et Dance With My Father. Ouf, ce titre-là, oh là là, ça donne la chair de poule en tout cas. Et puis oui, on va continuer sur les phases rapidement là, hein, parce que le temps file et moi j'ai surtout envie de vous lire ce soir. Nous parlons du deuil, mais le deuil général, que ce soit des parents, que ce soit votre mari, votre épouse, votre enfant, votre frère, sœur, peu importe, qui s'en a, qui s'est une PhD dans toute la vie, qui s'est passé par un deuil, mais tu peux dire qu'il y a aussi l'étape de la dépression. Après la négociation, ben on se déplace vers le présent, hein, avec ce sentiment de vide qui fait surface et le deuil qui entre dans nos vies à un niveau plus profond que nous ne l'avions jamais imaginé. Cette étape de dépression, en tout cas, qui se ressent comme si les poux tiraient tout le temps, toute la vie. Mais il est important quand même de comprendre que cette dépression n'est pas un signe de maladie mentale, hein. C'est la réponse appropriée, en tout cas, hein, au deuil d'Angie Moon qui se content. Et après cette phase de dépression, et ce qui se passe, c'est qu'il y a l'étape de l'acceptation. Donc on accepte la réalité que cette personne qu'on aime tant est physiquement partie et que cette nouvelle réalité

58 53 77 21. Moi, j'ai perdu beaucoup de mes proches, mais il ne faut pas être seul. Toujours partager des moments ensemble avec les gens autour de vous. Ce n'est toujours pas facile, mais il faut accepter l'absence de la personne. On demande de regarder les photos, mais pour moi, c'est le contraire. Et bah oui, je veux bien vous croire. Le message n'est pas signé. En tout cas, je vous embrasse bien, bien fort. Une très belle soirée. Voici Benson Boone et Philippine Lavray in the Stars.

ces belles personnes qui ont venu un petit message bien gentil, un gros bisou à Carl. Carl, je pense à vous, hein. Je sais, pas toujours facile, mais en tout cas, je vous embrasse. De gros bisous aussi à Christophe qui nous partage, que demain, en fait, ça fait 30 mois qu'il a

0: perdu sa fille Selena. En tout cas, on vous embrasse fort, fort, fort. Parti vraiment trop tôt. Courage et force à vous. En tout cas, plein de lumière. Voici Ed Sheeran, Supermarket Flowers, avec des paroles. Ouf.
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2: 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L'info tout de suite avec Shazia Topsy. Bonsoir Shazia.
3: Bonsoir Ursula, bonsoir à tous. Le Premier ministre Ravin Ramgoolam a présenté le Supplementary Appropriation Bill 2024-2025 en deuxième lecture ce matin, juste avant la reprise des débats budgétaires 2026 et 2027. Ce projet de loi prévoit une enveloppe additionnelle de 2,2 milliards de roupies afin de couvrir des dépenses non anticipées pour l'exercice financier 2024-2025. La principale allocation concerne le secteur de l'enseignement supérieur qui bénéficie d'une dotation d'1,4 milliard de roupies. Les syndicats des écoles préprimaires, dont la CTSP, annoncent une manifestation prévue le jeudi 30 juillet pour protester contre la révision du Grant in Aid, récemment approuvée par le Conseil des ministres. Réunis samedi dernier, les représentants syndicaux dénoncent plusieurs mesures jugées préoccupantes, notamment la suppression progressive des postes d'assistant teacher et d'assistant manager, la réduction de 50% des subventions, ainsi que les changements concernant le remboursement des loyers. Selon eux, ces décisions pourrait entraîner des pertes d'emplois et affecter la sécurité des élèves. La syndicaliste Jane Ragou estime que cette réforme est inefficace et appelle à son retrait. Enfin, à Rochebois, un automobiliste de 37 ans a été arrêté aux petites heures de ce matin pour conduite sous influence de drogue ou de substances intoxicantes. À la suite de son interpellation, il a été conduit à l'hôpital G2 afin de procéder à un prélèvement sanguin qui sera analysé par le Forensic Science Laboratory. Le suspect devra répondre de ses actes devant la justice une fois les résultats d'analyse confirmés et l'enquête policière finalisée. Dans le monde, les autorités iraniennes ont décrété 3 jours fériés à Téhéran du 4 au 6 juillet à l'occasion des funérailles de l'ayatollah Ali Khamenei, marquées par un hommage national et la fermeture totale de la capitale. Selon la télévision d'État, une cérémonie d'ampleur exceptionnelle est prévue avec une foule estimée à près de 20 millions de personnes. Le cortège funèbre passera également par l'Irak voisin le 8 juillet. C'est tout pour ce point avec l'information. La suite, c'est toujours avec Ursula pour le Méli Mélo.
4: Ah ben oui, One Generation du coup, hein, 100%. Love, allez, Shazia, on vous retrouve tout à l'heure.
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Hello beau sur Radio One. Ah, je peux vous dire que cette chanson, je l'ai écoutée pendant des années, toute mon enfance, mon écoute Lobo. Clin d'œil bien sûr à cette petite maman. Oui, on peut pas ne pas faire ce petit clin d'œil. Toute la séquence souvenir a déjà commencé là. Hein. Nous donnons tout un bon son. Il y aura du Mike Brandt, of course. On peut pas passer à côté de Mike Brandt aujourd'hui. Du Elvis Presley, un peu de Françoise Hardy aussi à venir. Et le temps aussi pour moi de lire les petits messages. Je suis contente de vous entendre même pendant cette épreuve. Oui, merci beaucoup. Il n'y a pas de mots quand on perd une personne si chère à notre cœur. C'est une partie de nous-mêmes qui part à jamais, mais qui restera toujours gravée dans notre cœur. Merci pour tous les gentils mots qui ont suivi, ma très chère Sarah. Je vous embrasse fort, fort, fort. Alors oui, c'est vrai, mais la vie, ils apprennent-moi à vivre sans la personne. Moi aussi, j'ai perdu ma maman. Mais avec la prière, le support de mon mari et le deuil prend du temps. Il faut lui donner son temps. Absolument. Merci Nathalie au 58 53 77 21. Et puis Mary de Forestside. Qui nous dit, c'est très dur le deuil, ayant moi-même perdu ma fille cadette à 22 ans, le 24 décembre. Oh là là, ouf, je n'ose même pas imaginer votre peine, ma très chère Mary. Un 24 décembre en plus, demain, 30 juin, ça va faire 30 mois que ma fille Selena est partie. C'est très très dur, chaque fête, chaque anniversaire, elle allait avoir 25 ans le 18 juillet. Et le deuil n'a pas de fin, chaque souvenir vient. Tous les jours de voir toutes ses affaires personnelles, ses chansons préférées, tout quoi. On garde de bons souvenirs d'elle. On a eu un des soutiens avec toute la famille, les amis et la maison des étoiles aussi. On a eu de belles rencontres avec d'autres personnes qui ont perdu des proches et de lire des livres sur le deuil. Voilà mon expérience, bon courage. Oh, merci beaucoup, en tout cas, le message de Mary. Mary, je vous envoie un gros, gros, gros câlin. Fouf, je suis très émue, en tout cas, de lire votre message. Et c'est pas facile, hein. C'était quand même votre fille, elle était si jeune, elle avait toute la vie devant elle. Je ne peux même pas imaginer votre souffrance, en tout cas, force et courage à vous. On essaye de garder le rythme, on essaye, mais franchement, il n'y a pas de mots assez forts pour consoler votre peine. Voici Mike Brandt, rien qu'une.

0: 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Voilà, voilà, voilà. J'espère que ça vous fait plaisir, hein. Je connais la petite séquence souvenir. Ça arrive toujours le mercredi, le mardi entre 21h et 21h30. Aujourd'hui, on vous a parlé du deuil. Enfin, moi, j'ai essayé de vous trouver, hein, comme chaque deux semaines, quelques infos. Mais aujourd'hui, c'est quand même assez spécial, hein, parce que bon, entre ce que Internet dit et l'expérience que vous nous partagez, vos histoires personnelles, on en parle parce que voilà, je pense que c'est important. C'est un sujet un peu lourd quand même, mais il faut pouvoir en parler. Je pense qu'il n'y avait pas eu de moment plus spécifique que nous capables d'échanger ensemble autour de ce sujet. Merci d'ailleurs, hein, pour les nombreux messages que vous nous envoyez. Moi, je vais les lire comme ça au fil de l'émission. Alors moi, j'ai perdu ma maman quand j'avais 22 ans. Elle est partie subitement. On n'a jamais été préparé. On n'est jamais préparé à ça. D'un seul coup, tu te sens impuissante. Cette année, ça fait 20 ans qu'elle est partie et je me force à garder mes bons souvenirs d'elle, de ceux qui me rendent triste, ce qu'elle ne connaît pas. Ma fille, et je ne sais pas comment, mais on arrive à surmonter. Je pense que c'est surtout ça le plus important. C'est la réalité et il faut faire face, survivre. Je me suis consolée en me disant qu'elle n'a pas souffert et j'ai toujours mon papa. Alors j'essaye de penser à son départ, mais je pense qu'on ne sera jamais préparé. Ce sera toujours dur. Gros piou-piou en tout cas. Merci du partage. Merci de nous dire comme ça, hein, comment est-ce que vous vivez. Et puis, on a le seul conseil que je puisse donner, c'est de pardonner pendant la vie de la personne, parce que ça peut se produire n'importe quand, ce sera trop tard, on n'aura pas le temps de lui dire ce qu'on voulait lui dire avant qu'elle ne parte. C'est vrai. Je pense que ça aussi, c'est important de savoir, d'essayer du moins, hein, de vivre avec ce que vous aimez. Mandy Mungi se contente. Je connais la vie courte, non, petit, j'y allais souvent, on le dit à l'antenne, donc autant profiter de tout mal moment que ce cas, profiter la haine, colère, tout ça, là, nous mettre de côté. Alors, bonsoir, ton émission m'interpelle car je suis veuve aussi. Oui, je le disais, hein, aujourd'hui c'est la journée internationale des veuves, alors je vous embrasse bien fort Magali. Bientôt 3 ans depuis que j'ai perdu mon époux, mais la perte d'un conjoint est une épreuve dévastatrice qui bouleverse notre quotidien. C'est vraiment pas facile quand on a partagé 42 ans de vie, oh là là. Ensemble, c'est un grand manque, beaucoup de souvenirs qui me reviennent chaque jour. Il y a des jours tristes où je me sens vraiment seule, mais on me dit que la vie continue. Je le sais, je fais avec, je suis dans un groupe féminine où je me suis faite des amis. Il y a des activités auxquelles je participe des fois et ça m'aide à ne pas trop sentir la solitude. Bon courage. Merci beaucoup Magali. Merci de nous avoir partagé cela et on embrasse, hein, toutes ces dames qui ont perdu leur chérie. Pas facile, hein. Et on parle du deuil dans tous les sens, peu importe qui s'en a, qui s'est perdu, mais si c'est pas partage avec nous ce que vous ressentez, parce que ben c'est aussi ça le but de One Generation 100% Love. Dans la petite cause de la santé mentale, dans la petite cause de ma relation, dans la petite cause de la vie, ben c'est important aussi de parler du deuil parce que ça fait partie de la vie et je vous suis infiniment reconnaissant de participer, de partager votre vécu, de ce que, parce que chacun, je disais tout à l'heure, le vit à sa façon, tout deuil pas pareil et c'est bon d'avoir de la perspective, de savoir. Je pense que chaque message, finalement, ça on voit beaucoup d'amour à Man Lizard Dimoun qui peut-être pas peut oser partager, mais ce n'est pas grave, hein. On pense très très fort à vous et on va vous dédier le prochain titre qui arrive juste après la pause. Ce sera qui alors, Keshav, qui nous peut l'écouter juste après? If you don't know me by now, yes, ce sera juste après cette courte pause.
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Oh là là, on est parti loin dans nos souvenirs là. If you don't know me by now, allez, on va essayer de speed up un peu les messages que vous nous avez envoyés, tellement de messages là. Hein. Du coup, bonsoir, moi, c'est fou comment ça vous fait réagir. Je suis honorée en tout cas de lire vos histoires et de savoir comment ça se passe de votre côté, comment est-ce que vous avez vécu votre deuil. Merci, hein. Vraiment, j'apprécie comment vous ouvrez comme ça vos tchilekea. Triste peut-être, je pense, mais aussi rempli d'amour. Alors bonsoir, moi j'ai perdu mon papa il y a 10 ans et je peux te dire que la vie n'est plus la même. J'ai appris à vivre sans lui, mais j'ai tellement de bons souvenirs car c'était un très bon vivant. C'est de lui que je tiens toute ma force et mon courage. Il me manque chaque jour et reste la première personne à qui je pense dans chaque épreuve, mais surtout dans chaque projet et objectif à atteindre car il m'a toujours poussé à aller plus loin. Mon mentor, le punk, je t'aime à l'infini. Alors on pleure toutes les larmes, ressent toutes les émotions autant qu'on a besoin et on laisse le temps et Dieu faire les choses. Bah, de gros gros gros piou piou et merci en tout cas du partage. Et d'autres petits messages. Alors je pense que c'est Jennifer éventuellement du côté Vacoa. Elle nous dit que qu'elle a perdu sa belle-sœur en 99, c'était la sœur de son époux, puis en 2000 sa maman. Enfin, il y a eu beaucoup de personnes chaque année et vraiment c'était pas facile. Et le lendemain de l'enterrement de mon deuxième frère, aussitôt réveillé, j'ai hurlé de douleur tellement ça faisait mal. Oh yo, je vous embrasse bien fort, hein. J'étais même fâchée contre Dieu. Oui, moi je connais des personnes, hein, qui n'y croient plus, car pourquoi moi, pourquoi toutes ces souffrances. Mais petit à petit, c'est Dieu justement qui m'a donné la force de tout supporter et sans lui on n'est rien. Et toutes ces belles chansons, wouh! C'est vrai, ça nous rend triste, mais on n'oublie pas, on vit avec. C'est vrai. En tout cas, je vous embrasse et vous avez été très courageuse, hein. Très, très courageuse. Surtout de nous partager tout ça, de nous ouvrir votre cœur et de nous partager des histoires si intimes. Et puis, il y a Henriette qui nous dit que j'ai bien souffert quand j'ai perdu ma maman. Pour moi, c'était un dimanche. Elle s'est levée, elle est partie à la messe le matin et je savais pas que j'allais perdre ma maman dans l'après-midi. Je suis allée à une grande messe à Marie-Reine de la Paix et après la messe, j'ai appris que ma mère était décédée ce jour-là. Je sais pas si le monde s'est écoulé pour moi. Ça m'a pris beaucoup de temps à surmonter et un jour, j'ai rêvé de ma maman. Elle m'a dit d'arrêter de pleurer parce qu'elle va bien. J'ai fait une retraite spirituelle et ça m'a aidée beaucoup et aujourd'hui, je peux dire que c'est pas facile de perdre sa maman. Voilà, ça c'est Henriette du côté de Rosebelle. Henriette, on vous embrasse aussi fort, fort, fort, gros, gros, gros, piou, piou, rempli, rempli, rempli d'amour. Et puis, on a Nicolas, qui est notre psychologue du soir. Il nous envoie tout le temps des petits messages sympas quand nous faisons les thématiques autour de, ben, des humains de manière générale. Alors, il nous dit qu'il y a que si jamais vous avez perdu quelqu'un de votre famille, une personne que vous aimiez, un proche récemment, eh ben il y a longtemps, vous pouvez prendre un moment de partager, de comprendre et de souffler. Il y a ce mercredi, c'est demain à partir de 18h, entre 18h et 20h au centre Mary Ward, une rencontre justement en route sur le chemin du deuil. Ça s'appelle la maison des étoiles. Je crois que quelqu'un nous en a parlé dans un message un peu plus tôt. Donc voilà, hein, si ça vous intéresse, je vous rappelle, ça se passe demain entre 18 et 20 heures. Les inscriptions se font au 58 35 68 80. 58 35 68 80. Si vous voulez que je vous rappelle le numéro, vous m'envoyez un petit message. Ça s'appelle la maison des étoiles. Donc voilà. Merci en tout cas, Nicolas. Hein. Toujours bienveillant. Toujours à nous partager quelque chose. Et surtout à nous offrir des solutions, concrètes. Merci beaucoup. Et puis il y a Patricia qui nous dit salut à toute l'équipe. Moi, j'ai perdu, mon amoureux, Hérold, le 1er avril. C'était un gros choc. 17 ans qu'on était ensemble. Je n'arrive toujours pas à y croire qu'il est parti pour toujours, ça fait trop mal ce départ. C'est Patricia du côté de Grand Gomme. Patricia, je vous envoie un gros, gros, gros, gros, gros, gros câlin. Senti dit là, serré que les faux. Gros, gros, gros câlin. Je peux. Que je veux dire, un câlin serre les œufs. Oui, un câlin serre les œufs. Patricia, je comprends absolument. Et. Penamo, comment on dit Penamo, mais on vous embrasse surtout. Merci pour le courage de nous avoir écrit ce soir. Et puis j'essaye d'aller vite là, hein, sur les messages, comme ça on peut continuer en musique.
Il faut juste apprendre à vivre avec, si on le peut. Courage, ça c'est Clério qui nous envoie ça. Clério, on vous embrasse aussi bien fort, longtemps pantano. Plaisir en tout cas de vous lire ce soir. De gros bisous aussi à Arlette qui nous dit qu'elle a perdu ses parents, elle a perdu son époux aussi il y a 9 ans maintenant. Et il est parti entre les étoiles et puis il y a ma sœur. Et c'est quelque chose qu'on n'oublie pas. Une chanson, une photo, quand on mange, c'est dur pour la chanson Father of the Child. Très beau souvenir pour le mariage de mon frère. Ah, Dance with My Father. Et il voulait en faire sa première danse. Merci, je peux pas continuer, j'ai le cœur trop lourd. Oh yo, ma Arlette, je vous embrasse bien, bien fort. Je sais, c'est pas facile. Mais comme je disais, ça fait partie de la vie, sans qu'on veuille que l'émission soit trop lourde pour vous ou trop glauque. Mais il est comme ça, il y a la vie, mais il y a aussi le départ. Voilà. Allez, nous pouvons finir avec quoi là? On va finir avec Quando peut-être? Ouais? Parce qu'on avait calé Quando juste après le top H. Engelberg, Hampedick. Juste après le top H de 30 là. On le met en haut. On va l'écouter. On vous fait danser. Assez pleurer. Danser un petit guide. Ça aussi bizarre. Tout ça là font partie de la vie. Allez, Quando ensemble.

0: danse, on chante, on mange, on se fait plaisir, on rit, on pleure. C'est comme ça, en tout cas, que j'aime vous accompagner sur Radio One, avec le cœur, vraiment, avec le cœur. Même si je me faisais pleurer ensemble, même si j'ai pas arrêté avec Bison, because le deuil. Mais je pense qu'il n'y avait pas meilleur moment, vraiment. Enfin, je dis meilleur moment, vraiment, hein, pour en parler. Merci pour tout ce magnifique témoignage. Waouh, vous avez été excellent, vous avez été excellent. Je disais en début d'émission, hein, cette émission, c'est vous qui la faite, c'est vous qui nous partagez, parce que c'est vrai que moi je vis le deuil en ce moment. J'ai quand même essayé de vous partager les étapes, parce que voilà. Mais rien ne vaut, rien ne vaut. Toutes les recherches qu'on puisse faire, rien ne vaut. Tout mon échange qu'ils étaient capables d'apporter aujourd'hui dans cette émission, c'est franchement gravé dans le cœur, hein. Vraiment, merci. Merci pour la confiance que vous me faites à travers les ondes de Radio One à me partager vos plus profonds sentiments. Je crois que vraiment, ça n'a pas de prix. Et je vous embrasse bien fort pour cela. Allez, on va lire un dernier petit message, là, pour clore. C'est le message de Linda du côté de Baie du Tombeau qui me dit, oh, cette émission me fait pleurer. Mais je vous comprends, et comme j'ai dit, hein, c'est la vie, ça fait partie, pleurer, ça fait partie de la vie. J'ai même les larmes aux yeux. Moi, j'ai perdu ma maman qui avait 27 ans, elle a laissé 4 enfants, dont moi, j'avais 10 ans, mes sœurs 3 ans et 2 ans, mes frères 7 ans et 8 mois. C'était pas facile à surmonter, mais ma grand-mère nous a pris en charge, elle aussi, malheureusement, elle est partie, mais Dieu nous a donné courage à surmonter cette épreuve, ainsi qu'à ma grand-mère pour nous voir grandir, très triste. Ça fait 46 ans que ma maman n'est plus là pour nous voir grandir et nous chérir. En tout cas, merci. Ben, avec plaisir, Linda, je vous embrasse bien, bien fort. En tout cas, merci. On va essayer de lire tout à l'heure d'autres petits messages. Je pense qu'on va s'arrêter là. Merci beaucoup. Mais si vous avez quelque chose à partager, n'hésitez pas. Hein, nous, la porte reste ouverte. 58, 53, 77, 21. On va continuer sur la note d'amour, mais dans un autre temps, juste après la pause.
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Ça, c'est Lara Fabian, la grande, l'unique, l'excellente, en tout cas, extrait de son album éponyme, hein, Lara Fabian, le 4e album studio, le 1er d'ailleurs, où elle chante en anglais. Écoutez, c'est sorti en 99, ouais, et ça a été surtout commercialisé, enfin, à travers le monde en 2000, avec ce tube Love by Grace, qu'on n'a pas écouté depuis longtemps, longtemps, longtemps. J'espère que ça vous fait plaisir. En tout cas, merci encore, hein, merci. Là, c'est bon. On rentre dans cette séquence love, 100% love, là, jusqu'à 22h. Merci pour vos réactions. Un petit bisou à Jennifer qui me dit, ah, Massula, quand tu as lu mes messages, j'ai pas pu me retenir. Merci pour ton courage. Ben, oui, mais écoutez, c'est vous qui me donnez le courage, hein. Merci d'être là. Et puis, on a Lina qui nous dit bonsoir pour l'émission qui est en cours. Ben, ça fait 51 ans que ma maman est partie. J'avais 5 ans et demi. Je peux vous dire qu'elle me manque. En tout cas, Lina, merci de nous partager. Je crois que Lina, c'est la première fois qu'elle nous écrit éventuellement. Et merci de votre partage. Je suis vraiment honorée de lire tous ces messages. Et je m'attendais pas à autant d'ouverture d'esprit de votre part. Parce que ça peut être un sujet tabou pour certains. Mais vous savez, sur Radio One, c'est la fréquence liberté. Alors, on se partage plein de trucs comme ça. En soirée, merci. Ben, on aura l'occasion de revenir les semaines prochaines. Hein. Les prochaines semaines sur les sujets qui touchent l'humain, comment se connaît, nous connaissons tout dans mon histoire. Donc voilà, merci en tout cas, merci pour tout. Et si vous avez des messages d'amour aussi, au 58 53 77 21, on va les lire avec plaisir. Allez, je vous écoute souvent à la radio et je vous remercie pour cette émission. Gros bisous à Léna. De gros piou-piouk à vous et un gros câlin tout chaud. Un câlin, comment tu dis ça, Keshav? Les os qui étaient? Les os craqués. Je vous fais un gros câlin, les os craqués. Faux comme ça, là, vous savez, un gros câlin, on peut plus respirer. Gros piouk-piouk. Toujours au 58, 53, 77, 21. Allez, on enchaîne tout de suite avec Elton John. Can you feel the love tonight?

preuve. Alors, où sont les petits messages d'amour? On a Madvi qui nous avait envoyé un message. Je pense qu'elle a effacé son message, Madvi. Que se passe-t-il? J'essaie là de retrouver. Ah oui, il y a Christian aussi qui fait un coucou à son cœur. Maya, je t'aime infiniment, passionnément, à la folie. Tu me manques tellement, mon amour. You are the best thing that happened to me, Loulou. Prends soin de toi, ma vie. On se voit demain, plein d'amour et d'énergie positive. Voilà, de la part de Christian. De gros bisous à vous, les amoureux. On va continuer là avec S Club 7. Souvenez-vous, c'est dans les années 2000. Ah, ben on a bien reçu le message de Madvi. Madvi, pas efface son message comme ça là. On connaît pas qu'on lisait ce message. Gardez vos messages hein, parce que nous allons les lire. Allez, Never Had a Dream Come True.

OS Club 7 sur Radio 1. Un peu dans les années fin 90, début 2000, hein, dans cette petite séquence love. Allez, salut, merci pour cette émission. Gros bisous à vous aussi. C'est Gilberte. Coucou Gilberte, du côté de quel endroit? De Saint-Paul. Merci de nous écouter ce soir. Alors on a Madvi, voilà, on a pu recevoir le message de Madvi. Bonsoir l'équipe, soyez bénis. C'est Madvi, un petit coucou à mon cœur, Julien, Ismaël, Mojali qui m'ont content il faut. Prends bien soin de toi, courage, la force, reste positif et mets ta confiance dans l'Éternel. Dieu protège toi et bénis toi abondamment. Gros bisous, mon amour. Merci et gros câlin, bonne soirée à tous. Ben gros bisous à vous Madvi et surtout bon courage pour les épreuves de la vie. On vous embrasse bien bien fort. On va marquer une courte pause et juste après on a une chanson là. Allez, on va chanter pour tous ceux qui sont loin de chez eux, tous mes camarades qui peu importe les raisons qui font être loin que de en ce moment. Peut-être ils écoutent nous de l'étranger, peut-être ils écoutent nous en prison, peut-être ils écoutent nous dans l'hôpital, mais pas qu'on écoute ça, ils écoutent nous. Mais si vous êtes loin de chez vous là, ça c'est pour vous.

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Dame sur Radio 1 et chanter pour ceux qui sont loin. Et puis le match en cours, c'est vrai, on n'a pas parlé football du tout, hein. Oui, parce que le thème était tout à fait autre. Merci encore une fois pour votre participation. Alors, il nous reste combien? Une minute là avant... Deux minutes avant mi-temps. En ce moment, ce match qui oppose le Portugal et l'Ouzbékistan, 3-0 pour le Portugal. Donc, évidemment, Maurice a beaucoup supporters du Portugal. Alors, l'embrasse bien fort. On espérait qu'ils aient gagné ce match-là. Ben oui, parce qu'il n'arrive 3-0 là. Bon, par contre, il est dans déjà une mi-temps. Bon, en même temps, c'est la Coupe du Monde, hein. C'est la Coupe du Monde, un grand événement. Et souvent, il y a un revirement de situation incroyable. Ben, je sais pas trop. Quelles sont un peu vos équipes là? Laissez-moi savoir. On aura de toute façon l'occasion d'en parler tout au long de la semaine. Là, on va enchaîner avec NSYNC et This I Promise You.

c'est la mi-temps. Et on attend de savoir, c'est pas Cristiano Ronaldo pourrait mettre encore un goal, parce qu'il... Oulala, l'Ipe Castoreco, celui-là, hein, il est quand même, je crois, le seul footballeur à marquer l'histoire. 6 Coupes du Monde quand même dans ce palmarès, c'est pas rien, c'est pas rien. Ça, c'est pour madame qui peut suivre la Coupe du Monde en ce moment. Et puis, petit message d'amour là avant de se dire au revoir. Alors, un petit message à Nadia Chetti, bébé, moi, passion pour tout ta démain, te manque moi extra beaucoup l'amour. Je t'aime de la part de Hadra. Et puis, un petit coucou à mon mari Jean-Luc Prosper. Je t'aime fort, mon amour. Tu me manques beaucoup. Pas stresse-toi. Et ça, elle est que moi, nous correct, petit prince, mais grandit vite et nous fait un gros bisou, nous pense-toi bien fort, c'est de la part de ta princesse Jenny et ça, elle et toute la famille. En plus, j'ai droit à une belle photo du bébé. Un yo boule-boule, gros lazou. Petit bonhomme Michelin, comment dire. T'as envie, mince, dit tellement les cocasses. Merci du partage, en tout cas. Jenny, trop, trop cute, ce bébé-là. Je vous embrasse bien, bien fort et surtout, une belle soirée, la fin aussi de cette émission. Merci, la main sur le cœur, hein, je vous dis merci. Merci d'avoir participé. Je crois que c'est Hellman thématique que nous gagne le plus de réactions possibles. Incroyable. Merci pour le partage. Et si jamais vous traversez une période difficile, on vous embrasse bien fort et nous envoie tout l'amour, tout le soutien. De gros pioupiouk aussi à Marie-France qui nous a envoyé un petit message un peu plus tôt. On a essayé de lire tous les messages. Hein. Merci du fond du cœur. Je vous embrasse. On se retrouve demain. Demain, c'est mercredi. Et demain, c'est Mélie Mélo pour toutes vos demandes de chansons. Ne manquez pas le rendez-vous dès 19h. Merci à Keshav à la réalisation. Et merci à vous. Je vous embrasse. Gros pioupiouk. À bientôt. C'était Ursula.

0: 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Le dernier point info de cette soirée avec vous, Chazia Topsy, bonsoir.
1: Bonsoir Ursula, bonsoir à tous. Lors des débats budgétaires de cet après-midi, la députée Johanna Béranger a vivement critiqué le budget présenté par le gouvernement qu'elle qualifie de politique bat-battée. Selon elle, la seule réponse de l'exécutif face aux tensions sur les finances publiques consiste à demander davantage de sacrifices à la classe moyenne. La parlementaire dénonce une absence de vision alternative et une gestion économique reposant essentiellement sur des mesures d'austérité. La nouvelle taxe de 5% sur les assurances générales suscite de vives inquiétudes parmi les professionnels du transport et les propriétaires de véhicules. Cette mesure fiscale concernerait également l'assurance santé ainsi que la responsabilité civile des entreprises, mais elle aura surtout un impact direct sur des milliers d'automobilistes déjà obligés de s'assurer par la loi. Et en attendant des précisions dans le Finance Bill, les acteurs du secteur redoutent une aggravation de leurs difficultés économiques. Aussi dans l'actualité, la Financial Crimes Commission poursuit son enquête sur les 3 millions de roupies déterrées dans la cour de Narvada Bakuri Vadachelam à Flikanflak vendredi dernier. La quadragénaire est soupçonnée d'être la gardienne de l'argent d'un réseau de trafiquants de drogue. Le suspect Brian Bobani, impliqué dans l'affaire Franklin, est toujours attendu au Red Hill Triangle pour donner sa version. Il ne s'était d'ailleurs pas présenté en cour intermédiaire lundi pour des raisons de santé. Enfin, dans le monde, le gouvernement allemand soutient les travaux d'une commission qui propose de relever progressivement l'âge de départ à la retraite au-delà de 67 ans dans un contexte de vieillissement démographique. Actuellement fixé à 66 ans et déjà prévu à 67 ans en 2031, cet âge pourrait ensuite être indexé sur l'espérance de vie avec des hausses graduelles d'environ 6 mois entre 2031 et 2041. Puis au-delà dans les décennies suivantes. Le chancelier Friedrich Merz appelle à une mise en œuvre rapide, tandis que l'opposition et les syndicats dénoncent une mesure socialement injuste. C'est tout pour ce dernier point avec l'actualité. Merci de l'avoir suivi. Le prochain rendez-vous avec l'info, c'est demain matin à partir de 5h.
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